0: Une grande journée de mobilisation nationale est prévue ce mardi prochain. L'échange avec le ministère de l'Éducation nationale ce vendredi n'a pas convaincu les organisations lycéennes, vous l'entendrez. À la une également, les pays du G7 puiseront dans leur stock d'urgence de gazole et pétrole brut pour faire baisser les prix à la pompe. Annonce faite ce vendredi par le chef de l'État français Emmanuel Macron, qui présidait cette réunion avec ses homologues du G7, vous l'entendrez. Après l'attaque cette semaine à bord d'un avion Fly Dubai, le premier vol israélien est parti ce vendredi des Émirats Arabes Unis pour Tel Aviv. Et enfin du football, après deux succès en Ligue des Nations, les Bleus ont été tenus en échec ce vendredi soir par l'Italie 1-1. En France, la mobilisation lycéenne se poursuit alors qu'une grande journée de manifestation nationale est prévue mardi prochain. Ce vendredi, les lycéens étaient toujours mobilisés. 400 établissements sur les 3700 que compte le pays sont restés fermés après de fortes tensions la veille jeudi. Ce qui n'a pas empêché François Ballarin une nouvelle journée de blocage.
1: 735 établissements ont été visés par des actions ou des perturbations dans tout le pays. C'est 30% de moins que la veille, selon le ministre de l'Éducation nationale. Rien qu'en région parisienne, 55 lycées ont été le théâtre d'affrontements et de dégradations. Des dizaines d'interpellations suite à des violences également. Des violences en marge du mouvement que de nombreux lycéens dénoncent. Elles ont en tout cas un coût. Déjà plusieurs millions d'euros, selon les dernières estimations des régions Île-de-France, Grand Est, Hauts-de-France et Auvergne-Rhône-Alpes. Le ministre de l'Éducation nationale, lui, tente de renouer le dialogue. Édouard Geffray a reçu les représentants syndicaux des lycéens ce vendredi après-midi, après les syndicats de l'éducation et des parents d'élèves dans la matinée. Un temps d'échange nécessaire, selon la secrétaire générale du SNES-FSU, le premier syndicat des collèges et lycées. Mais il ne semble pas avoir porté ses fruits. Faute de mesures concrètes proposées par le ministre, l'Union syndicale lycéenne appelle à continuer la mobilisation. Les lycéens qui se joindront donc à la grande mobilisation nationale de mardi prochain.
0: Au total, plus de 300 policiers, gendarmes, 65 personnels de l'éducation nationale et 170 élèves ont été blessés depuis le début du mouvement, selon le ministère de l'Intérieur. Depuis le début de la mobilisation, 5000 interpellations ont eu lieu. La guerre au Moyen-Orient et la flambée des prix du carburant. L'Europe a très bien fait de puiser dans ses réserves de gazole. Les mots ce vendredi du président américain Donald Trump, après avoir fait pression et menacé d'interdire les exportations de diesel vers l'UE si les 27 ne puisaient pas dans leur stock d'urgence. Les dirigeants du G7 sont donc convenus de libérer jusqu'à 100 millions de barils de gazole et pétrole brut dans les 4 mois à venir, en utilisant leurs réserves stratégiques pour tenter de faire baisser les prix à la pompe. Et c'est le chef de l'État français, Emmanuel Macron, qui présidait cette réunion en visioconférence avec ses homologues, Anne Verdaguer.
2: Les réunions se sont enchaînées toute la journée à Bruxelles pour trouver une réponse au bras de fer entamé par le président américain. Celui-ci fait face à une échéance, les élections de mi-mandat en novembre, et un électorat qui a les yeux rivés sur les prix à la pompe. Des prix qui, selon Emmanuel Macron, devraient baisser avec la mise sur le marché d'une partie des réserves stratégiques du G7.
3: Cette décision commune et cette unité devraient faire baisser les prix. Les volumes aussi qu'on libère vont fluidifier le marché et faire baisser les prix. Et donc, normalement, indépendamment de tout événement qui pourrait à nouveau arriver, tout ça va dans le bon sens. À côté de ça, on va travailler, et c'est là aussi l'accord que nous avons entre membres du G7, pour faire baisser les marges des raffineurs et pour faire baisser les coûts de transport.
2: Le chef de l'État a aussi fait savoir qu'il n'y aura aucune interdiction à l'export entre les pays du G7, qui n'exclut pas de discuter de la possibilité de débloquer des stocks additionnels. Au sein de l'Union européenne, le prix à la pompe du gazole vient d'atteindre un nouveau sommet historique avec une moyenne hebdomadaire de 2,24 euros le litre.
0: Anne Verdaguer. À la une également, l'Espagne. Les manifestants appellent à la grève générale pour continuer de réclamer des mesures en faveur des locataires. Cela intervient alors que deux textes à ce sujet, présentés par le gouvernement de Pedro Sanchez un peu plus tôt, ont été rejetés par le Congrès. Les députés de la droite, notamment le Parti des indépendantistes catalans, habituellement alliés du gouvernement, ont voté contre. Un échec pour le Premier ministre, Pedro Sanchez. La crise du logement s'intensifie donc dans le pays. Crise qui dure depuis l'expulsion d'une femme de 87 ans de son logement la semaine dernière.
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0: RFI, il est bientôt 5h06 à Mekele, en Éthiopie, sur X. Les forces de paix du Tigré, milice tigréenne alliée au gouvernement fédéral éthiopien, ont revendiqué ce vendredi avoir pris le

0: contrôle total de l'aéroport de Mekele, situé à une dizaine de kilomètres du centre de la capitale régionale du Tigré. C'est une prise stratégique pour l'armée fédérale qui, depuis quelques jours, a gagné du terrain sur le front tigréen. Dans l'actualité sur le continent africain, en République démocratique du Congo maintenant, le ministre français des Affaires étrangères, Jean-Noël Barrot, est en visite dans le pays alors que la barre des 4000 morts a été franchie liée à l'épidémie d'Ebola sur plus de 8000 cas confirmés. Il sera ce samedi à Bunia, capitale de la province de l'Ituri, l'épicentre de l'épidémie. Une façon pour la France de montrer son soutien aux autorités locales et aux humanitaires qui participent à la riposte. En Guinée-Bissau, à présent, l'ex-président Oumaro Sissoko Embalo ne rentrera pas d'exil ce dimanche. La junte au pouvoir depuis 10 mois estime que les conditions de sécurité ne sont pas réunies pour garantir le retour de l'ancien président en exil au Maroc. Oumaro Sissoko Embalo, qui avait annoncé lundi être candidat à la présidentielle prévue le 6 décembre prochain et voulait rentrer au pays, a réagi dans un communiqué largement repris dans la presse locale, Léa Lisa Vetterhoff.
1: Sur l'une de ses pages Facebook, l'ex-président Oumaru Sissoko Embalo dit avoir pris acte de la décision de la junte militaire de ne pas le laisser rentrer au pays et appelle ses sympathisants au calme. Depuis l'annonce du possible retour de l'ex-président Embalo, la capitale Bissau s'est en effet montrée fébrile, avec un début de panique de la population mardi suite à des mouvements au sein de la garde présidentielle. Le ministre de l'Intérieur avait alors assuré qu'il s'agissait de réaffectations normales au sein de l'armée. Plusieurs sources confirment aujourd'hui que 60 à 80 membres de la sécurité rapprochée de l'ex-président Oumaru Sissoko Embalo ont été désarmés et remplacés par d'autres. Dans les rangs de l'opposition, on se réjouit de l'interdiction donnée à l'ex-président de rentrer au pays et du désarmement de ses forces de sécurité. L'opposition qui accuse l'ex-président d'avoir mis en scène le coup d'état militaire l'an dernier pour masquer une défaite électorale et revenir ensuite aux affaires. Ce retour avorté est un camouflet pour Embalo, estime de son côté un bon connaisseur des rouages politiques, preuve selon lui que l'armée a pris goût au pouvoir et se distancie désormais de l'ex-président Oumaru Sissoko Embalo. Léa Lisa Vesterhoff, Dakar, RFI.
0: Je vous le disais dans les titres, il a décollé ce vendredi soir le premier vol israélien après l'attaque à bord d'un avion Fly Dubai et parti ce vendredi des Émirats Arabes Unis pour Tel Aviv. Selon les médias israéliens, il s'agirait d'un vol de rapatriement par la compagnie israélienne Arkia. De son côté, Fly Dubai a suspendu sa liaison. En Iran, une actrice du pays, Elnaz Shakerdoust, a été condamnée à 1 an de prison pour son soutien aux manifestants tués lors de la répression sanglante de la contestation de janvier 2026. Selon une ONG, des ONG iraniennes basées à l'étranger, la comédienne avait affirmé quelques semaines après la répression qu'elle ne travaillerait plus dans son pays, je cite, à l'odeur de sang. Et enfin du football, pour terminer cette édition, un premier accro pour les Bleus de Zinedine Zidane. Après 2 succès en 2 matchs à l'extérieur, en Ligue des Nations, les footballeurs français ont été tenus en échec ce vendredi soir par l'Italie. 1-0. Le match se jouait au Stade de France où se trouvait pour RFI Cédric De Oliveira. Cédric a un score qui n'a rien de surprenant.
2: Oui, finalement c'est assez logique ce score de 1-0 parce que les Bleus ont dominé globalement, mais il y a eu pas mal d'imprécisions, notamment en première période avec finalement peu d'action sur le but de Donnarumma, l'ancien gardien du PSG qui a été déterminant en deuxième période. Ensuite, il n'a rien pu faire sur la magnifique inspiration de Michael Olysee sur coup franc, le pied gauche du joueur du Bayern Munich, qui a envoyé un coup franc, qui a touché la barre transversale mais qui a fini par rentrer. Encore un chef-d'œuvre pour Olysee et les Bleus qui ensuite ont affiché finalement leurs limites, les limites d'une équipe en construction avec un défaut à la relance entre Rabiot et Takuna en deuxième période. Bastoni en a profité pour égaliser 1-0 alors que Dayot Upamecano a ensuite été exclu et que les Bleus ont surtout serré les dents pour ne pas concéder de défaite qui aurait fait tâche ici. 1-0, la France reste en tête de son groupe de Ligue des Nations, elle reste invaincue, mais ça montre qu'il y a du travail pour Zidane et ses joueurs pour la suite.
0: Cédric De Oliveira, RFI, il est bientôt 4h10 à Paris, 2h10 en temps universel.
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8: Bonjour, je suis ravie de vous retrouver pour notre rendez-vous hebdomadaire dédié aux femmes, mais qui s'adresse aussi à vous les voisins. Oui, vous pouvez en apprendre des choses sur nous et pourquoi pas sur la voix des femmes. C'est notre sujet du jour. Une voix que l'on juge souvent trop aiguë ou trop fluette, trop sexy ou bien trop forte, voire même trop grave ou trop autoritaire. Une voix donc qui agace parfois, qui dérange souvent et dont on commande volontiers le ton, le timbre ou le volume, au point même qu'on en oublie d'écouter le fond du message qu'elle porte. Alors, que ce soit dans les milieux professionnels, dans les médias ou même dans la vie quotidienne, pourquoi juge-t-on plus volontiers la voix des femmes que celle des hommes ? En quoi, au-delà des raisons biologiques, la construction de la voix est-elle aussi une construction sociale et culturelle ? Comment encore apprendre à aimer et à imposer sa voix quand elle ne correspond pas aux stéréotypes vocaux attendus par la société ? Nous allons tenter de répondre à ces questions avec mes invités. Aline Jallier, bonjour.
9: Bonjour.
8: Vous êtes une ancienne chanteuse lyrique soliste, vous avez chanté donc pendant une trentaine d'années, vous êtes aujourd'hui coach vocal et membre du laboratoire de l'égalité, vous êtes également l'autrice de plusieurs ouvrages, notamment Une voix à soi, pourquoi n'entend-on pas la voix des femmes, publiée aux éditions Trédaniel. Avec nous également, Chloé Thibault, bonjour.
10: Bonjour.
8: Vous êtes journaliste, indépendante et autrice, votre dernier ouvrage vient de paraître, il s'intitule Pourquoi les hommes ont peur des femmes, la fabrique culturelle de la misogynie. Il est publié chez Hachette dans la collection Les Insolentes. Et puis, les voisins, les voisines, comme chaque semaine, nous retrouverons Monica Fantini pour sa chronique Écoutez le monde dans une formule un peu inhabituelle. Et aujourd'hui, Monica s'est elle aussi intéressée à la voix. Les voisins, les voisines, bienvenue dans cette émission.
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16: À l'instant sur FIP, un extrait de Tokyo Pulse, une compilation consacrée à la scène groove tokyoïte entre 1974 et 1988.
17: 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Éloignez-vous de la bordure du quai.
8: Aline Jallier, Chloé Thibault, vous avez peut-être reconnu quelques-unes des voix qu'on vient d'entendre.
9: Ah oui, Simone déjà, Marilyn.
10: La voix de la RATP, la SNCF.
8: De la SNCF. Les Fipettes, et puis donc Betty Boop.
9: Bien sûr.
8: Qu'est-ce que c'est qu'une belle voix ? Quels critères doit-elle répondre, Aline Jallier ?
9: Alors moi j'ai beaucoup changé là-dessus. Au début je pensais qu'une voix, une belle voix, c'était une voix uniquement qui était bien placé, qui résonnait, qui vibrait. Aujourd'hui, pour dire c'est une belle voix, j'ai envie de dire c'est une voix singulière avec laquelle la personne est bien. La personne que j'entends, elle est bien, elle est en accord, et puis elle montre quelque chose d'elle-même. Ça, pour moi, c'est une belle voix.
8: Vous êtes d'accord, Chloé Thibault ?
10: Oui, je suis absolument d'accord. Je me disais que pour moi, en tout cas dans ma sphère intime, une belle voix, c'est une voix sincère, où vraiment je sens que les émotions de la personne sont là. Donc ça signifie qu'elle assume ses émotions. Et en revanche, comme j'aime vraiment beaucoup la musique, pour moi une belle voix, c'est encore et toujours une voix soul. Donc ce genre musical en dit long, c'est l'âme quoi, une voix qui a de l'âme.
8: Alors on dit souvent que la voix ne ment pas. En quoi selon vous est-elle un révélateur émotionnel ? Qu'est-ce qu'elle dit de nous, notre voix, Aline Jallier ?
9: Alors elle dit beaucoup parce qu'en fait, vous savez, on a parfois l'habitude de dire que notre voix nous trahit. Mm-hmm. Et en fait, elle nous trahit pas. Elle juste elle va exprimer les émotions qui nous traversent sans qu'on puisse les contenir, sans qu'on puisse les contrôler. Et c'est en ce sens-là qu'elle est révélatrice. Parfois, on aimerait bien qu'elle révèle un petit peu moins de nous, parce qu'en fait, on voudrait que, justement, ne pas la laisser dire des choses de nous sans nous. Mmh. Et en fait, c'est quelque part pas possible. Alors, même si, bien sûr, on peut modifier sa voix, on peut la trafiquer, on peut la contenir et la contrôler. Malgré tout, ce qu'elle dit de nous, c'est ce que souvent on ne sait pas qu'elle dit. Elle dit quelque chose de notre intimité, de qui nous sommes, mais souvent de ce qu'on ne sait même pas qu'on dit à travers nos voix. Et moi, je trouve ça assez extraordinaire.
18: Alors, une voix donc qui montre nos fragilités, nos failles, notre confiance en nous aussi, au point que parfois, il nous est difficile de l'entendre, notre voix. Alors justement, Monica Fantini est allée demander à des femmes, mais aussi à des hommes, comment ils percevaient leur voix. C'est un premier extrait de la chronique « Écoutez le monde ».
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0: Si on mettait de côté l'idée qu'on nous parlait de la voix, les gens étaient tout simplement en train de parler d'eux-mêmes, d'elles et eux-mêmes. C'était flagrant dans les témoignages. Et donc, en effet, cette idée pour les femmes qu'il ne faut quand même pas qu'elles prennent trop de place et qu'elles ont toujours une voix trop aiguë.
1: Et puis quelque chose de rassurant, c'est d'ailleurs quelque chose que les créateurs d'IA ont très bien compris. Hein. La plupart des voix des assistances vocales sont féminines. Pour quelle raison, selon vous, Chloé Thibault ?
0: Alors, elles sont féminines, mais...
1: Il y a l'option masculine, qu'on choisit rarement. Hein.
0: Et bien moi, par féminisme, j'ai tout programmé pour à chaque fois avoir des voix d'hommes.
1: Très bien.
0: Parce que quand j'avais lu que c'était la plupart du temps configuré au féminin, parce qu'on attend des femmes qu'elles soient dans le care, dans le soin à l'autre, dans le renseignement et le service, ça m'a tellement horripilé que par conviction, moi, j'ai tout reprogrammé au masculin. Mais voilà, tout est dit. C'est-à-dire que ces intelligences artificielles... On attend d'elles qu'elles fassent la même chose que les femmes, c'est-à-dire beaucoup de travail bénévole, beaucoup d'accompagnement, qu'elles jouent les psys, c'est aussi ça.
1: Ça rassure les utilisateurs. Hein.
0: Qu'elles nous rassurent, qu'elles soient là pour nous, H24, sans compter leur temps, en toute dévotion.
1: Les femmes sont donc soumises tout au long de leur vie à des normes vocales. Et c'est d'autant plus vrai quand les femmes sont des personnalités publiques. Impossible, par exemple, d'imaginer une femme à la présentation d'un journal, je parle de quelque chose que je connais, avec une voix très aiguë. Pour quelle raison, selon vous, Aline Jaillet ? Une voix aiguë, c'est souvent associé à une image assez péjorative,
2: c'est
1: comme
2: ça.
1: On l'a entendu.
2: Alors, ça date d'il y a très très longtemps, parce que historiquement, on a associé des qualités morale, on va dire, aux graves des hommes et aux aigus des femmes. Aux graves de la voix des hommes, on associait le courage, la valeur, la légitimité, et aux aigus des femmes, on associait la lâcheté, le manque de force, même la fragilité, voilà. Et ça c'est resté. Et aujourd'hui encore, la différence entre les aigus des voix de femmes et les graves des voix d'hommes sert de renforcement des hiérarchies. En fait, c'est comme si toujours la norme masculine faisait la valeur, en fait, la valeur d'une voix. Donc, par exemple, pourquoi, quand vous disiez pourquoi une présentatrice de journal télévisé, par exemple, n'aura jamais la voix aiguë ? Parce que c'est l'idée que une voix qui doit parler de choses sérieuses, de choses graves, soit en cohérence également dans sa forme. Donc, que ce soit une voix grave, sans émotion, un petit peu neutre. Un peu sur le modèle de la norme masculine, de ce qu'on attend d'une voix légitime, crédible, qu'on écoute.
1: On associe donc la personnalité de quelqu'un à sa crédibilité. Quelle qualité prête-t-on aux différentes tessitures ? On a parlé des voix très aiguës et des voix graves. Il y a sans doute des intermédiaires, non ?
2: Alors oui, ça dépend des époques, parce qu'en fait, on attribue des qualités différentes selon les époques. Par exemple, à certains moments, par exemple au début du XXe siècle, c'était de bon ton d'avoir une voix aiguë pour une femme, parce qu'on devait reconnaître dans la voix la féminité, et que la féminité devait être très très loin dans ses marqueurs vocaux de la masculinité. Donc on attendait d'une femme qu'elle ait une voix aiguë. Mais aujourd'hui, par exemple, depuis une dizaine d'années, on aime beaucoup les voix cassées. Là, dans votre témoignage, il y avait une femme qui disait « Oh là là, j'aimerais bien, ma voix idéale, ce serait une voix cassée, parce que je trouve ça super sexy. » Et c'est très récent, ça, qu'on trouve que les voix de femmes cassées, un peu abîmées, rocailleuses, c'est sexy. Donc en fait, ça dépend vraiment des époques, des cultures, parfois des zones géographiques aussi.
1: Donc on a parfois une voix assez éloignée d'une voix idéale, et c'est pour cette raison que certaines femmes essayent de changer leur voix pour se donner plus de crédibilité.
3: Really bad deal. Funny. Backfall. All around. Rehab. Tomorrow. Pressed. Take. Break up. Married. Dating. Threw up more. Files. This is really becoming an issue for me.
1: C'est un montage de Kourtney Kardashian, la petite sœur de Kim. Qu'est-ce qu'on vient d'entendre, Aline Jaillet ?
2: Alors, on vient d'entendre du vocal fry. Le vocal fry, c'est une mode.
1: La friture vocale,
2: voilà, donc. C'est ça. C'est une voix un peu de friture, un peu rocailleuse, comme ça. Comme ça. Et en fait, c'est une mode qui est apparue pour les femmes aux États-Unis dans les années 2000. Et pourquoi ? On dit qu'en fait, c'était les femmes qui arrivaient de façon massive sur le marché du travail et qui cherchaient de la crédibilité, de la légitimité, légitimité et qui cherchaient ça dans leur voix pour finalement se rapprocher de la voix des hommes. Alors, malheureusement, ça

0: marche pas tellement parce que quand elles arrivent
1: non, on a pu l'entendre effectivement.
0: Bah non, parce que quand elles arrivent sur le marché du travail avec cette voix-là, elles sont pas crédibles. On voit bien qu'elles ont
1: artificielle.
0: Exactement, qu'elles ont transformé leur voix et en fait, ça marche pas. N'empêche qu'on peut écouter quand on écoute les séries encore aujourd'hui en américain par exemple, eh bien on continue à entendre ces voix-là qui sont restées quand même des voix de mode en fait, c'est vraiment resté la mode pour les voix de femmes.
1: Mais l'extrait qu'on vient d'entendre est un extrait assez récent. Les Kardashian n'étaient pas les premières à modifier leur voix déjà. Margaret Thatcher, première femme élue à la tête du Parti conservateur britannique, puis première ministre à la fin des années 70, début 80, c'était elle aussi essayée à l'exercice. Hein. Pour quelle raison ?
0: Absolument. Alors, il faut savoir déjà que depuis la fin de la Seconde Guerre mondiale, les voix de femmes se sont considérablement aggravées. Mmh. Et lorsque Margaret Thatcher est arrivée au pouvoir, elle n'avait pas du tout la voix qu'elle avait après. Et elle a pris des cours, mais vraiment beaucoup, pour faire descendre ce qu'on appelle le fondamental de sa voix, c'est-à-dire, on va dire, la note, en gros, autour de laquelle sa voix tourne, de façon à gagner en autorité, en crédibilité, en légitimité. C'est pas pour rien, à mon avis, qu'on l'a appelée la dame de fer, indépendamment de sa façon de parler, de sa façon assez autoritaire aussi de prendre des décisions. Ça se marquait dans sa voix. Le problème, c'est que à l'issue de son parcours politique, les médecins lui ont demandé, ont exigé qu'elle ne prenne plus jamais la parole tellement elle s'était abîmée la voix.
1: Ah oui, donc ça peut avoir des conséquences terribles.
0: Énormes, parce qu'en fait, une voix de femme n'a pas la même voix qu'une voix d'homme, et que la faire descendre excessivement, c'est la malmener et prendre des risques pour sa santé vocale.
1: Alors aujourd'hui encore, dans la sphère politique, la voix des femmes est encore très largement jugée. La preuve avec cet extrait d'une séance à l'Assemblée nationale avec Sandrine Rousseau.
2: Et mesdames les ministres, comment allez-vous financer ce décalage en 2026 et en 2027 ?
3: Madame Rousseau, est-ce que vous pourriez éviter d'hurler quand vous prenez la parole ? Vous nous cassez les oreilles. Ou à défaut, est-ce que vous pourriez baisser le micro ?
2: Ça, c'est pas acceptable. Je vous rappelle à l'ordre immédiatement. C'est insupportable.
1: Le député UDR des Bouches-du-Rhône, Géraud Verny, face à Sandrine Rousseau en novembre dernier. Une réaction à cet extrait, Chloé Thibault ?
4: Oui, ma réaction est assez épidermique, mais comme on est à la radio, on ne peut pas le voir. Mais bon, moi, ça me ramène directement à des stéréotypes de genre qui veulent qu'on associe depuis longtemps, Aline me corrigera, la voix féminine, l'aiguë, à des bruits de poules, en fait, à des bruits d'oiseaux. On évoquait la mouette, je crois, tout à l'heure dans les témoignages. L'idée, en tout cas, d'un bruit qui dérange, une espèce de bruit de fond dont on se passerait bien et qui ne veut pas dire grand-chose. Et ça, c'est, sans mauvais jeu de mots, un stéréotype qui est là-dedans, là-dedans dur. Donc, c'est terrible parce que, justement, on voit, même face à une femme politique qui sait ce qu'elle dit, qui est spécialiste, comment les hommes vont toujours trouver quelque chose à redire. Et même du côté des chanteuses, parce qu'on évoquait le vocal fry, mais c'est quelque chose qu'on va qualifier de nasillard aussi. Je pense à une chanteuse comme Britney Spears, beaucoup dans les années 2000, dont on se moquait, enfin qu'on caricaturait, comme s'il fallait quand même pas trop l'entendre à la radio. Et de fait, dans les études que j'ai menées, notamment dans mon livre Ni Muse Ni Groupie, il est avéré qu'on ne diffuse pas beaucoup de chansons chantées par des femmes à la suite, et que on part du principe que ça va agacer les oreilles des auditeurs. Donc ça en dit vraiment très long sur la façon dont on nous éduque à ne pas tellement supporter les voix de femmes, quelles qu'elles soient.
1: Alors les femmes ont du mal à faire entendre leur voix, on leur coupe la parole, on parle plus fort qu'elles, ça porte un nom, Chloé Thibault.
4: Oui, ça s'appelle le man-interrupting. Ben, c'est l'un de ces phénomènes sociologiques que les mouvements féministes ont permis de mettre au jour, comme le mansplaining, ça va ensemble. Et donc le man-interrupting, c'est sociologique, c'est cette propension qu'ont les hommes à couper la parole des femmes. Et même des femmes qui savent, encore une fois, très bien ce dont elles parlent. Et d'ailleurs, même si elles ne savaient pas très bien de ce dont elles parlent, elles ont le droit de s'exprimer. Et donc, on a remarqué que les hommes n'écoutent pas, coupent vraiment la parole. Et encore une fois, on en revient à un principe d'éducation. Les femmes sont éduquées à écouter, à prendre sur elles, à ne pas couper la parole de l'autre, quand les hommes sont éduqués à prendre l'espace, et donc prendre l'espace sonore aussi.
1: Il y a un exemple qui est assez flagrant de ce man-terrupting, comme vous dites, avec Donald Trump et Hillary Clinton.
0: C'est clair. Lors de leur premier débat, je crois que c'était leur premier débat, on évalue à 51 interruptions hein, les interruptions de Donald Trump. Et à
1: 51.
0: 51 sur 17 de l'autre côté. Et en fait, il faut savoir que les études autour des interruptions des hommes comme système, hein, c'est-à-dire comme habitude de fonctionnement, disent qu'en gros, les hommes interrompent deux fois plus les femmes que les femmes ne le font. Et ils interrompent en gros 23% de plus les femmes qu'ils n'interrompent les hommes. Ce qui veut dire que les hommes ont des habitudes différentes d'expression et de modalité de parole lorsqu'ils sont avec des femmes. Et lorsqu'ils sont avec des hommes, ça en dit long.
1: Mais de tout temps, on a cherché à silencier la voix des femmes, hein, Chloé Thibault.
4: Oui, et on l'a silenciée et on continue de la silencier. Puisqu'ici, sur cette radio, on pense mondial. Donc malheureusement, il y a encore plusieurs pays dans le monde qui forcent les femmes à se taire.
1: Comme en Afghanistan, par exemple.
4: Exactement, comme en Afghanistan.
1: Qu'est-ce qui se passe en Afghanistan, justement? Elles ne peuvent plus prendre la parole dans l'espace public, les femmes.
0: Alors c'est plus que, si je peux me permettre, c'est plus que ne pas prendre la parole, c'est-à-dire que la voix des femmes est considérée comme non avenue, en fait. C'est-à-dire que dans l'espace public, on ne doit pas entendre la voix des femmes. Mais de même qu'en Iran, des femmes ne peuvent pas chanter en public dans des salles mixtes, par exemple devant des hommes, elles n'ont pas le droit de chanter. Eh bien, en Afghanistan, elles n'ont pas le droit de faire entendre leur voix, mais elles n'ont pas non plus le droit de prendre la parole entre elles dans l'espace public. Donc, la voix des femmes est considérée comme une, entre guillemets, une excroissance de leur corps, et le corps ne doit pas être vu, donc la voix ne doit pas être entendue.
1: Il y a diabolisation de cette parole féminine.
0: Voilà, mais je pourrais dire aussi que chez nous, en tout cas en Occident, pendant très longtemps, il y a eu diabolisation aussi et pathologisation, c'est-à-dire que la voix des femmes était considérée comme, par exemple, on dit encore aujourd'hui hystérique, mais elle était considérée comme hystérique au propre sens du terme, comme malade. Elle est soit pathologisée et donc du côté des folles, soit considérée comme diabolique, donc comme un instrument de sorcellerie, effectivement, tout à fait.
4: Ou de séduction, puisque moi, dans mon livre Ni Muse Ni Groupie, je parle notamment de la figure de Carmen. Rien que son prénom, étymologiquement, signifie à la fois le chant et le charme. Et donc le charme au sens de l'incantation. En sorcelle, mais justement, conduit l'homme à sa perte. Et donc ça, on en revient à d'autres figures mythiques, mythologiques, comme les sirènes. Donc vraiment, culturellement...
1: Les sirènes qui, grâce à leur chant, arrivent à cause de leur chant...
4: Allaient détourner les marins et Ulysse, c'est dans l'Odyssée de Homère, et justement pour les dévorer, encore une fois, les conduire à leur perte, les conduire à leur mort. Donc culturellement, c'est vraiment construite l'idée que la voix des femmes était dangereuse.
1: Les voisins, les voisines, restez avec nous. On va continuer de parler de la voix des femmes, de comment elle se construit de façon biologique, mais aussi culturellement. On se retrouve tout de suite après ce titre du compositeur italien Jean-Baptiste Pergolèse.

0: Sur RFI, 8 milliards de voisins et de voisines. Comment est-ce que vous pouvez décrire ces voix, Aline Jallier ?
1: D'abord, c'est des voix absolument magnifiques sur un morceau, l'un des morceaux les plus somptueux du répertoire. Je vous confiais hors micro que c'était le premier morceau que j'avais chanté en tant que chanteuse.
0: En tant que chanteuse lyrique, voilà, sauf que vous êtes une femme. Exactement. Et que là, les deux interprètes sont des hommes. C'est Samuel Marino et Filippo Minetia.
1: Donc des contre-ténors. Ce qui est intéressant de réaliser, c'est que pendant longtemps dans l'histoire de la musique, les femmes ont eu interdiction de chanter. Par exemple dans les églises, et que donc c'était soit des enfants, soit des castrats, des contre-ténors, qui chantaient les partitions de voix haute. Mm-hmm. Et ça ne posait pas de problème. Les castrats ont disparu fort heureusement. Et c'est vrai que ça donne une sensation très particulière lorsque c'est un homme qui utilise le registre des femmes. C'est assez fascinant, parce que c'est comme s'il était, on était sur une planète où tout était un peu mélangé. Il y avait moins de frontières entre les voix. Je trouve ça très, très, très intéressant d'enlever les frontières.
0: Alors, avoir une voix de femme quand on est un homme, ça ne posait pas de problème. Aujourd'hui, c'est un petit peu étrange. Est-ce que l'inverse est aussi vrai? Une femme qui a une voix très grave, presque masculine, dans la chanson, Chloé Thibault.
2: Moi, j'aimerais ajouter un petit peu plus d'analyse sexiste sur ce point-là, parce que depuis le début de l'émission, on parle de ce qui attendu d'une voix de femme, mais tout de même, cette injonction à la voix grave, à la voix virile, elle peut peser lourd sur les épaules des hommes aussi. Je ne sais pas vous, j'ai déjà croisé soit à l'adolescence, soit ensuite à l'âge adulte, des hommes qui avaient la voix trop aiguë, selon les codes, et qui en souffrent beaucoup, parce qu'ils sont moqués également. Alors on en revient.
0: Ça remet en cause leur virilité. Hein.
2: Voilà, exactement. Donc c'est évidemment sexiste, mais ça peut aussi être des remarques qui sont homophobes, puisqu'on considère que ces hommes-là sont efféminés, donc ne sont pas vraiment des hommes, et ça c'est quelque chose, moi, contre quoi je lutte également. Donc, dans les deux sens, ces injonctions pèsent sur nos épaules. Et je voulais rajouter ça. Et ce que m'évoque ces répertoires classiques et même dans l'histoire, les castrats, quand on y pense, il faut quand même beaucoup détester les femmes pour préférer mutiler des hommes travestir sur scène.
0: Couper les testicules pour qu'ils puissent avoir cette voix.
2: C'est-à-dire qu'on revient quand même d'une culture
0: avant la mue, je précise.
2: Oui, mais si misogyne qu'on préfère infliger ces traitements-là à des hommes plutôt que d'appeler des femmes pour qu'elles chantent ou qu'elles jouent sur scène, parce que même au théâtre, elles étaient remplacées par des hommes. Donc, moi, c'est quand même ce que ça m'évoque, bien que ce soit très beau et fascinant, en effet.
0: Alors, pour revenir sur la question des voix féminines très graves, comment est-ce que c'est perçu aujourd'hui dans la musique? Je pense par exemple à la voix de la chanteuse Jeanne Moreau, qui était si particulière, ou à celle d'Anna Mouglalis, la chanteuse et comédienne qui parle. D'ailleurs, on sent que c'est des pathologies. Elles ont toutes les deux les cordes vocales très abîmées. Comment est-ce que c'est perçu aujourd'hui?
1: Aujourd'hui, je pense que c'est perçu différemment de ce que ça n'était perçu. Aujourd'hui, c'est perçu comme extrêmement sexy, extrêmement attirant, séduisant. Je pense que ça ne l'a pas toujours été, parce que aujourd'hui, en fait, depuis quelques temps, les femmes, et notamment les jeunes femmes, cherchent d'autres façons de s'exprimer à travers leur voix et cherchent d'autres identités vocales, des identités moins binaires, avec plus de fluidité, avec plus d'espace pour exprimer qui elles sont et moins répondre aux injonctions. Donc par exemple, c'est pour ça d'ailleurs qu'on va entendre des jeunes femmes avec des voix cassées. Moi, une jeune fille m'avait appelée, une jeune fille de 16 ans, pour me demander de lui apprendre à casser sa voix. Parce qu'elle trouvait que sa voix était trop aiguë, trop douce, trop. Donc en fait, ça
0: pour
1: dépend.
0: Avoir un côté plus rock,
1: exactement,
0: plus mystérieux.
1: Exactement, jazz, rock, un peu très attirant, voilà. Donc ça dépend des moments. Et là, je ferai la distinction entre les voix de femmes graves, les voix de chanteuses, et les voix parler, c'est pas tout à fait la même chose. Comme je disais tout à l'heure, depuis la fin de la Deuxième Guerre mondiale, les voix des femmes se sont considérablement aggravées dans leurs paroles, et pour gagner en légitimité, en crédibilité, pour gagner leur place au soleil, on va dire. Donc, c'est à la fois une injonction au sérieux, par exemple. Et en même temps, lorsqu'elles ont ces voix-là, ces voix graves, souvent, on les accuse d'agressivité, on les accuse d'être froides, d'être indifférentes, d'être masculines. Donc en fait, elles sont jamais placées au bon endroit. Jamais à la bonne place.
2: Et surtout, elles ne séduisent plus. Moi, je m'étais aperçue en tant que femme hétérosexuelle que j'avais cette mauvaise habitude de prendre une petite voix comme ça quand j'aimais bien un homme ou que je relationnais avec un homme. Et finalement, c'est très agaçant. Et à des moments où je me suis retrouvée plus dans un moment de conflit ou de règlement de compte avec des hommes qui me faisaient souffrir pour une raison X ou Y et que je prenais ma vraie voix, même pas une grosse voix, ma vraie voix, j'ai déjà entendu « Mais qu'est-ce qui t'arrive? Pourquoi tu me parles comme ça ?» Et finalement, c'était simplement ma vraie voix. Mais j'avais tellement l'habitude de me réduire, de me faire plus petite et toute mignonne, que ces hommes-là, ils sont habitués. Et c'est quelque chose que j'ai vraiment constaté autour de moi, cette habitude qu'on a pour séduire, à nous faire plus petites.
0: Comment se construit la voix d'une femme tout au long de sa vie? Parce qu'on sait qu'au début, les petits garçons et les petites filles ont des tessitures très équivalentes.
1: Tout à fait, parce qu'on va dire avant la mue, ce qu'on appelle l'appareil vocal des petits garçons et des petites filles, c'est le même. Et donc, a priori, il et elle ont la même voix. Sauf qu'ils n'ont pas la même voix parce que, même si biologiquement, ils devraient avoir la même voix, culturellement, dès un an, donc c'est très très tôt, simplement à l'oreille, on peut différencier un petit garçon d'une petite fille. Parce que tout simplement, quand il n'y a pas suffisamment de différence dans la voix pour différencier un garçon d'une fille, eh bien, on va produire des différences. Et par exemple, vers 6-7 ans déjà, les petites filles, elles vont tirer les lèvres en arrière, en souriant, elles vont plus sourire que les garçons, ce qui va avoir comme effet de monter leur voix dans les aigus, et les petits garçons vont amener leurs lèvres plutôt vers l'avant, ce qui va avoir comme effet d'aggraver. Et donc on va avoir le sentiment que les garçons ont des voix plus graves et les petites filles des voix plus aiguës, ce qui n'est pas vrai du tout. C'est ce qu'on appelle une performance de genre, ça veut dire qu'on fabrique nos voix, qu'en fait c'est pas des voix, nos voix ne sont pas biologiquement créées comme ça, on les fabrique pour répondre à des attentes. En fait, des attentes stéréotypées.
0: Alors justement, les stéréotypes vocaux, ils sont aussi renforcés dans la culture populaire, Chloé Thibault.
2: Oui, absolument.
0: Je pense par exemple aux publicités avec des voix très suaves pour susciter le désir, par exemple.
2: De toute façon, il est attendu dans la publicité des femmes qu'elles nous séduisent même pour vendre un paquet de yaourts. Donc quel que soit l'objet à vendre, on doit être sexy et ça passe notamment par la voix. Mais je pense à une étude que je cite dans mon dernier livre, Pourquoi les hommes ont peur des femmes, qui s'intéressait aux pleurs des bébés. En disant que dès la naissance, on va avoir une tendance à interpréter les pleurs. Si c'est un petit garçon, on va se dire « Oh, il est pas content celui-ci, il s'affirme ». Et si c'est une petite fille, elle fait un caprice. Donc avant même d'être enfant, déjà à l'âge du nourrisson, on nous projette des stéréotypes de genre dessus.
0: Chloé Thibault, est-ce que vous aimez votre voix aujourd'hui?
2: Oui, j'aime ma voix, mais parce que j'aime ce qu'elle me permet de dire et ce qu'elle me permet de porter. Je crois que c'est vraiment ça, la réflexion qu'on avait au tout début de l'émission.
0: Ça n'a pas toujours été le cas, c'est pour ça que je vous pose la question.
2: Oui, ça l'a pas toujours été parce que je me suis pas toujours sentie aussi affirmée, droite dans ma voix. Et je dois dire, puisqu'elle est en face de moi, que Aline a beaucoup contribué à ce que j'aime ma voix parce qu'elle m'a permis de la travailler et justement de m'affirmer en tant que journaliste et en tant qu'autrice et féministe qui prend la parole médiatiquement. C'est un long travail. Je n'ai pas terminé de travailler ma voix parce qu'encore récemment, sur un plateau télévision où je me sentais en adversité, ma voix m'a trahi. Pour citer ce qu'on disait avant, parce qu'on y sentait mes émotions, parce qu'elles tremblaient, mais finalement j'essaie de faire la paix avec ça en me disant je suis humaine, je ne suis pas une IA.
0: Aline Jaïel, des femmes comme Chloé Thibault qui n'aiment pas leur voix, vous en accompagnez beaucoup?
1: Ouais, c'est très très souvent le cas, et c'est d'ailleurs pour ça que j'ai écrit mon livre Une voix à soi, pourquoi n'entend-on pas la voix des femmes, parce que je constatais que toutes les femmes qui venaient travailler avec moi, en tout cas une grande partie, disaient la même chose. J'aime pas ma voix, on m'écoute pas, on m'entend pas, c'est comme si j'étais transparente. En fait, je finis par préférer me taire plutôt que de prendre des risques aussi avec ma voix. J'ai l'impression que je vais toujours m'exposer, qu'on va me juger. En fait, j'entendais tout le temps ça, et je me suis dit mais c'est soit les femmes savent pas faire avec leur voix, soit il y a un problème dans la société avec la voix des femmes.
0: Alors concrètement, comment est-ce que vous les aidez à trouver leur voix, puisque c'est ce dont il s'agit.
1: Oui. Alors
0: À se faire entendre.
1: Et à se faire entendre. Alors deux choses. La première chose, c'est que moi je suis partie. J'étais chanteuse lyrique pendant 30 ans. Donc je suis partie d'une connaissance de la voix très technique. Donc au départ, en tant que coach de la voix, eh bien je les aidais avec des outils techniques pour améliorer leur voix. Et puis petit à petit, j'ai eu toute cette réflexion sur comment on écoute la voix des femmes comment on l'écoute surtout pas dans la société. Et aujourd'hui, je fais très différemment. J'accompagne les femmes en leur faisant prendre conscience du secteur, de la façon dont la société va les recevoir avec leur voix de femme. Parce que je trouve que c'est très important qu'elles soient lucides là-dessus. Et on construit ensemble une façon d'être bien avec sa voix, d'être en accord. Alors bien sûr.
0: Ça veut dire quoi concrètement ?
1: Alors concrètement, bien sûr, on va travailler sur le corps, sur la façon de s'écouter, sur la façon de se poser. Bien sûr, tout ça, c'est technique. Mais aussi, on va travailler sur des stratégies. C'est-à-dire, par exemple, quand on est dans une situation de parole en mixité avec des hommes et des femmes, comment on garde la parole, comment on la reprend, comment on va solliciter par exemple des alliés femmes ou des alliés hommes pour s'aider à...
0: Comment on fait concrètement pour pas se faire pour couper la parole ?
1: Alors, on peut pas éviter de se faire couper la parole, par contre on peut la reprendre. Et puis surtout, c'est ce qu'on appelle la sororité, c'est qu'on peut être alliés ensemble, et puis une autre femme ou un autre homme peut dire « Attends, Jean-Michel, là je crois que tu as coupé la parole à Chloé, elle était en train de dire quelque chose de très intéressant. Chloé, tu veux bien reprendre ?» Ça, c'est ce qu'on appelle l'amplification. Et qui permet de façon collective de construire une autre façon de prendre la parole, plus sereine et plus dans l'alliance en fait.
0: Et puis brièvement, vous dites qu'il faut aussi changer notre écoute, notre façon d'écouter les voix, voix féminines.
1: Et oui, parce que je parle de stéréotypes auditifs ou de biais d'écoute, c'est-à-dire je dis que sans s'en rendre compte, quand on écoute une femme, on ne l'écoute pas de la même façon qu'on écoute un homme. Et le même discours va nous sembler tellement plus intéressant dit par un homme. Et ça, ça se déconstruit. Ou alors ce que tu partageais tout à l'heure, Chloé, lorsque tu disais que oui, spontanément, on peut avoir des espèces d'agacement ou avoir le sentiment qu'une voix de femme un peu dans les aigus, c'est insupportable. Eh bien, moi, je dis que ça peut s'apprendre. On peut apprendre à réaliser qu'on a des réflexes auditifs.
0: C'est difficile, hein.
1: C'est difficile, mais c'est possible. Et moi, je milite pour ça parce que je trouve que c'est très important que collectivement, on apprenne à décrocher notre oreille de ces habitudes.
0: C'est-à-dire que quand on a une voix qui nous agace un petit peu,
1: alors,
0: qu'on entend.
1: Eh ben, comment on fait? On respire. Moi, non, mais sérieux, j'apprends ça même à des salles entières. Je leur dis, alors, voyez, je vais vous faire une voix très, très aiguë, très énervante. Voilà. Vous allez avoir tout d'un coup des crispations partout. Après, vous allez avoir de la sueur. Votre cœur va battre plus vite. Alors, je vais vous demander, pendant ce temps-là, d'abord respirer, vous détendre, continuer à m'écouter. Vous allez voir que tout d'un coup, votre oreille va commencer à s'ouvrir et à accueillir ma voix au lieu de la juger. Ça s'apprend, en fait.
0: Les voisins, les voisines, on va respirer donc maintenant en écoutant un peu de musique avec ce

0: Le trio franco-gréco-congolais Electre sur 8 milliards de voisins et de voisines pour parler aujourd'hui de la voix des femmes. Et puis ce message de Léa Boumango qui habite à 100 km de Franceville au Gabon. Elle nous dit « J'ai grandi avec une sœur muette de naissance. Moi-même, j'étais très timide. Au collège, on devait chanter devant les autres. Au lycée, présenter des exposés. Donc il fallait avoir de la voix. J'ai toujours aimé ma voix. Et à l'université, voir des femmes politiques et des femmes premières dames s'exprimer avec affirmation, ça m'a donné envie de les singer. Peut-être une source d'inspiration pour vous, les voisines. Alors les voix, on l'a entendu, elles sont multiples. Et puis certaines nous marquent plus que d'autres. C'est justement ce qui a intéressé Monica Fantini. Elle a voulu poser une question au fil de ses rencontres. Deuxième extrait de la chronique « Écoutez le monde ».
1: Qu'est-ce qu'une voix inoubliable ?
2: Alors, attends, une voix inoubliable, comment on pourrait définir ça? C'est vraiment difficile comme question. Alors, attends.
3: Chacun de nous a une réponse unique à cette question, oui.
2: Est-ce que... Attends, là, c'est... Moi qui vais te poser une question, est-ce que tu penses que la voix de quelqu'un qu'on déteste peut être inoubliable? Oui, hein?
4: Oui.
2: Ouais, ouais, ouais.
5: Il y a des voix inoubliables. On sait que les voix sont inoubliables quand on peut les entendre en fermant les yeux. Parce que je pense qu'on se souvient des voix qu'on a touchées ou par lesquelles on a été touché. Physiquement parlant.
6: Gosh. an unforgettable voice.
5: Yeah. Une voix inoubliable. Ça, c'est difficile.
6: Unforgettable voice is the voice of Miriam Makeba.
5: La voix de Miriam Makeba.
6: A voice that came from apartheid,
5: une voix qui vient de l'apartheid
6: through the resilience,
5: à travers la résilience et
6: she's remembered for
5: on se souvient pata d'elle pata. Avec Pata Pata.
6: Even though we try to say so many things in
5: même si on essaie de dire
6: songs,
5: tant de choses dans des chansons complexes, mais c'est bien la simplicité qui apporte de la joie.
6: By understanding that joy, we have a bit more
5: en comprenant cette joie, on a plus d'empathie les uns envers les autres.
6: So, that is that voice.
5: Alors c'est ça.

0: Je dis, si chacun a une empreinte. Comme on a cette empreinte-là, on a l'empreinte de la voix. Chez nous, il y a un chanteur qu'on appelait, on dit souvent le chanteur aux pieds nus, etc., qui s'appelle, il est mort maintenant, mais qui s'appelle Eugène Monnat, qui venait vraiment de la terre, là, tu vois, quelqu'un de la terre. Il marchait pieds nus pour ressentir les vibrations qui sortent de la terre. Et ce gars-là, il nous a donné une force incroyable. Il nous a donné une force incroyable.
1: Comment va comment nous allons
2: dire? Oui, c'est maintenant.
1: How are you?
2: Oui, c'est maintenant.
1: Stop.
2: Oui, c'est maintenant.
1: Comment va comment nous allons dire?
2: Oui, c'est maintenant.
1: Comment va comment nous allons dire?
2: Oui, c'est maintenant.

0: Pour moi, c'est absolument magique le fait d'enregistrer une voix, c'est parce qu'on peut la capturer. On a cette image, les sons du passé, j'ai l'impression qu'ils sont hors d'atteinte. Et c'est pour ça, je pense que l'enregistrement est pour moi quelque chose de magique. On a une image d'un visage, j'ai l'impression qu'une voix est aussi riche et reconnaissable qu'un visage, mais ce visage du passé m'échappe.
1: Une voix inoubliable, c'est la voix de sa mère. Et évidemment, la première chose qu'on entend, quand on voit le monde, c'est la voix de sa mère, contre son sein, près de ses poumons, du souffle, qui fait sortir l'air, et que la gorge, avec son système inimitable, trafique et fait de quelqu'un ce qu'il est.
2: Écoutez le monde.
3: Merci Monique à la chronique Écoutez le monde à retrouver sur toutes les plateformes d'écoute et sur RFI Pure Radio. Une réaction très brève à ce petit reportage, Aline Jallier, Chloé Thibault.
4: Je pense qu'une voix inoubliable, c'est une voix qui fait empreinte. Moi, la mienne, c'est la voix de ma grand-mère. Et puis, je garderai aussi la voix de Simone Veil dans mon oreille.
3: Chloé Thibault.
5: La voix inoubliable pour moi d'une artiste, ce serait celle d'Amy Winehouse. Mais de façon plus intime, je pense que ce sont des voix de mes amis IES qui ont su me dire « je suis là, je te crois, je t'aime ».
3: On va rester sur ce message d'amour. Donc merci Aline Jallier et Chloé Thibault d'être venues porter la voix des femmes sur cette antenne. On peut retrouver vos ouvrages « Une voix à soi »,« Pourquoi n'entend-on pas la voix des femmes ?» paru chez Guy Trédaniel et « Pourquoi les hommes ont peur des femmes ?» la fabrique culturelle de la misogynie qui vient de sortir chez Hachette dans la collection « Les Insolentes ». Merci aussi à Delphine Cachin qui m'a aidée à préparer cette émission, à Inès Emprin aux réseaux sociaux et à Maëlle Guyot à la réalisation. Lundi, nous parlerons de l'organisation au travail, entre les mails, les dossiers à suivre, les demandes urgentes, les réunions qui se multiplient, ou encore le télétravail. C'est pas toujours facile de bien s'organiser. Alors, quelle méthode appliquer pour être efficace? On va vous donner des conseils. Vous souhaitez réagir? Notre numéro WhatsApp, 33 6 11 80 41 89. Les voisins, les voisines, d'ici là, bon week-end. Salut à tous.
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0: C'est notre rôle et on organise une grève générale parce que c'est un problème qui le mérite.
1: Tous pointent du doigt la classe politique dans son ensemble. Félix Ruiz, étudiant.
2: On est là pour dénoncer non seulement les droites, mais aussi les gauches qui ont passé 8 ans à ne rien faire. Et là, ils parlent de nouvelles élections pour avoir nos votes, mais on se plantera face à eux.
1: Une rumeur d'élection anticipée que craint Roger Tugas, retraité.
3: Si les droites montent, et c'est fort probable, ça ne va rien améliorer, bien au contraire. Et ça, les gens de ma génération, on n'en veut pas le moins du monde parce qu'on l'a déjà vécu.
1: Ce samedi, les rues de plus de 30 villes espagnoles se rempliront pour dénoncer de nouveau la crise du logement. Élise Gazangel, Barcelone, RFI.
4: Et la fin du mandat du Premier ministre Pedro Sanchez est normalement prévue en 2027. Une nouvelle journée de mobilisation en Espagne donc. Un répit en France sur le front de la mobilisation lycéenne et étudiante avant une nouvelle grande journée de manifestation prévue pour ce mardi 6 octobre. Hier, les syndicats lycéens ont été reçus par le ministre de l'Éducation nationale, Édouard Geffray, mais ont déploré l'absence de mesures concrètes du gouvernement. Eux qui réclament plus de moyens et des meilleures conditions d'enseignement. Ils ont donc appelé à poursuivre le blocage des établissements scolaires. Hier, 735 lycées, soit un cinquième des établissements français, étaient de nouveau concernés par la mobilisation. Et ce, malgré de nombreuses fermetures qui concernaient 400 lycées. Une nouvelle journée de blocage marquée par des tensions et par plus de 1700 interpellations. Alors que les autorités estiment que les dégradations des lycées vont coûter plusieurs millions d'euros. De son côté, Amnesty International a dénoncé l'usage disproportionné de la force contre les manifestations lycéennes et demande la suspension de l'usage des lanceurs de balles de défense alors qu'un adolescent a été gravement blessé. Les forces de l'ordre, elles, décomptent plus de 300 blessés dans leur rang. Un mouvement marqué par une violence extrême, Sylvie Coffi.
5: Les images sont d'une rare violence, a immédiatement réagi le ministre de l'Intérieur, Laurent Nunez, suite à l'agression d'un policier à Belfort. On y voit un fonctionnaire être poursuivi par plusieurs personnes, puis jeté à terre et frappé. En marge des blocages organisés aux abords des lycées, le policier a été volontairement ciblé par des tirs de projectiles. Une enquête a été ouverte par le procureur de Belfort pour tentative d'homicide volontaire. Et ce n'est pas un cas isolé. En marge des cortèges, des individus extérieurs au mouvement de protestation lycéenne venu pour casser, ils ont été identifiés. En face, les forces de l'ordre, elles, sont également accusées de violences policières sur les manifestants. Un lycéen de 14 ans qui filmait la police a eu la mâchoire fracassée par un tir de LBD lors d'un blocage à Saint-Ouen-l'Aumône, en banlieue parisienne. Alors que le défenseur des droits s'est saisi jeudi dernier pour faire toute la lumière sur ces faits, l'IGPN, la police des polices, mène 3 enquêtes sur des faits similaires.
4: Explication signée Sylvie Coffi. La mobilisation des lycéens et des étudiants en France. On y reviendra longuement dans RFI Matin, notamment avec Marius Ménil, syndicaliste lycéen. Il sera l'invité de Paul Lonsin-Spinelli à 6h20 en universel.
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4: RFI, les 5h05 à Paris, comme à Bounia, la capitale provinciale de l'Itouri, dans l'est de la RDC, épicentre de l'épidémie d'Ebola, la pire de l'histoire du pays. Le seuil des 4000 morts a été franchi ce vendredi, sur plus de 8000 cas confirmés, soit un taux de létalité de près de 50% selon les dernières données des autorités congolaises. Bounia au sort aujourd'hui le chef de la diplomatie française, Jean-Noël Barrot, en visite officielle de 2 jours en RDC. L'actualité africaine, marqué aussi ce matin par ces combats qui se poursuivent dans le nord de l'Éthiopie entre l'armée fédérale et les rebelles tigréens du TPLF. Alors qu'une milice pro-gouvernementale affirme avoir pris le contrôle de l'aéroport de Mekele, la capitale du Tigré. Mekele où convergent les combats, l'armée a en effet lancé une contre-offensive en début de semaine dans la région de la Mara et a pris le contrôle de plusieurs localités ces derniers jours. On fait le point avec Alexandra Branjon.
7: Avec plus de 500 000 hommes, l'armée éthiopienne est l'une des forces militaires les plus importantes du continent. Mais elle dispose surtout d'un important avantage aérien, notamment de drones, qui avaient été décisifs lors de la guerre du Tigré. Aujourd'hui, l'armée fédérale utilise principalement des drones turcs, Bayraktar, des Winglong chinois et des Mohajer iraniens, explique un chercheur. Et depuis un an, Addis Abeba assemble ses propres drones dans ses usines. Rien qu'au mois d'août, au moins 7 frappes de drones ont visé des positions des forces tigréennes, affirme l'organisation Akled. Face à l'armée fédérale, les rebelles tigréens du TPLF, alliés aux milices Fano en région Amara et au groupe rebelle Ougougomo en Afar. Ces différents groupes armés maintiennent une force terrestre significative, selon des chercheurs, malgré la démobilisation de plusieurs dizaines de milliers de tigréens après l'accord de paix signé il y a 4 ans.

0: Aubrebel tire également avantage d'une bonne connaissance d'un terrain escarpé, ajoute un chercheur, et bénéficierait du soutien de l'Érythrée.
1: Explication signée Alexandra Brangeon. On reviendra sur la situation en Éthiopie dans une vingtaine de minutes pour la première édition d'Afrique Matin. L'armée sud-coréenne s'inquiète et affirme que la Corée du Nord a procédé ce samedi au lancement d'un missile balistique. Le projectile serait tombé en mer à environ 700 km de son point de lancement. Un nouveau tir qui intervient en plein regain de tension entre les deux voisins. Et puis toujours en Asie, cette mystérieuse disparition d'un activiste laotien en Thaïlande. Ce dissident très suivi sur les réseaux sociaux, où il comptait plus de 150 000 abonnés, vit près de Bangkok et n'a plus donné signe de vie depuis le 15 septembre, ce qui alerte les ONG dans le pays. Des associations de défense des droits humains qui craignent un nouveau cas de répression après de nombreux signaux d'alarme. Correspondance depuis Bangkok, Valentin Sebron.
2: A-t-il été enlevé voire assassiné? Depuis le début de l'année, Keo Lapchan recevait en tout cas de nombreuses menaces de mort. Sa tête avait été mise à prix, affirme Emily Palami Pradichit, directrice de Manushaya, une ONG de défense des droits humains à Bangkok.
3: Il y avait même des personnes qui étaient prêtes à payer jusqu'à 8 000 $ pour le tuer. Keo, il avait commencé à militer en utilisant Facebook pour exposer la corruption du gouvernement laotien et les inégalités au Laos.
2: Sa disparition survient par ailleurs à la veille d'un premier rendez-vous avec le Haut Commissariat des Nations Unies pour les réfugiés, en vue d'une demande d'asile dans un pays tiers.
3: On le préparait, on l'aidait à écrire sa lettre. Il était très très content de enfin passer son entretien en pensant qu'il allait vite partir de la Thaïlande.
2: Peu de chances de le retrouver sain et sauf. Cette militante franco-laotienne rappelle que plusieurs opposants laotiens ont été enlevés ou assassinés en Thaïlande ces dernières années.
3: La Thaïlande, elle devrait être un refuge pour les personnes qui fuient la répression dans les pays voisins.
2: Mais d'après les ONG, les régimes de la région s'entraident via des accords informels pour traquer les dissidents qui fuient d'un pays à l'autre. Fin septembre, les autorités vietnamiennes ont annoncé détenir 3 dissidents disparus quelques jours plus tôt au Cambodge. Valentin Sebron, Bangkok, RFI.
1: Enfin en football, retrouvailles contrariées pour Zinedine Zidane avec le Stade de France et avec l'Italie, 20 ans après son dernier match en tant que joueur avec les Bleus, une certaine finale de Coupe du Monde contre la Squadra Azzurra. Zizou disputait son tout premier match à domicile en tant qu'entraîneur et ses Bleus ont connu leur premier accro lors de cette troisième journée de la Ligue des Nations. Après 2 victoires contre la Turquie et contre la Belgique, la France a concédé le match nul 1 partout. Alessandro Bastoni répondant à Michael Olise. Des Bleus qui retrouveront la Belgique au Stade de France lundi soir. Des Diables Rouges qui ont eux balayé la Turquie 3-0 grâce à Kevin De Bruyne et Romelu Lukaku. Et puis 24 heures après le succès 4-1 d'Haïti face à son voisin de la République Dominicaine en Ligue des Nations de la CONCACAF, Saint-Domingue sévit et interdit la sélection haïtienne d'utiliser ses installations sportives dominicaines à l'avenir. Cela fait suite à un mouvement de foule de supporters haïtiens au stade Félix Sanchez avant ce derby d'Hispaniola, et ce alors que les deux pays entretiennent des relations tendues. 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
9: Bonjour. Faut-il parler autant du président américain ? C'est une question que vous nous posez beaucoup. Nous revenons sur notre couverture de Donald Trump cette semaine. Vous vous interrogez également sur les liens entre TV5 Monde et RFI. Et puis, Caroline Lachowski sera en studio pour nous raconter comment on peut parler de science et de sujets parfois très pointus quand on n'est soi-même pas une scientifique. Mais d'abord, nous retrouvons Thibaut Matta qui assure la veille de l'émission sur les réseaux sociaux. La disparition, il y a plus d'un mois maintenant, du journaliste Moussa Kaka au Niger suscite de nombreux commentaires, Thibaut.
10: Tout à fait. Sur les réseaux sociaux, des dizaines d'internautes nous ont questionnés sur la disparition. Vous en parliez du journaliste nigérien Moussa Kaka. Il nous demande pourquoi cette disparition occupe-t-elle autant notre antenne.
9: C'est Magali Lagrange qui suit le Niger au Service Afrique qui vous répond. Bonjour Magali.
11: Bonjour Juliette.
9: Parmi les questions et les réactions que nous avons reçues, certains nous demandent pourquoi vous voulez de ces nouvelles ? Est-il français ?
11: Qu'il soit français ou non, ce n'est pas vraiment la question. En fait, Moussa Kaka, c'est un journaliste nigérien qui est reconnu au Niger et au-delà des frontières nigériennes, sur le continent. Il couvre l'actualité nigérienne, il a sillonné son pays, raconté les grands événements qui s'y sont déroulés pendant plusieurs décennies. Et cette voix reconnue a disparu sans laisser de traces depuis un mois, depuis qu'il a quitté son média à Niamey le 31 août vers 19h. Tout ça sans que les autorités nigériennes ne communiquent sur son sort. Alors sur RFI, nous sommes évidemment très attachés à la défense de la liberté de la presse, aux questions de sécurité des journalistes. Il est donc évident pour nous de traiter de la situation de Moussa Kaka sur l'antenne.
9: Moussa Kaka, c'est aussi une voix bien connue de tous les auditeurs d'RFI.
11: Et oui, Moussa Kaka, c'est le correspondant historique de RFI au Niger, une voix que l'on n'entend plus depuis que le signal de la radio a été coupé dans le pays il y a plus de 3 ans maintenant. Un journaliste chevronné qui a subi beaucoup de pression au cours de sa carrière, qui a passé plus d'un an en détention sous la présidence de Mamadou Tandja. Moussa Kaka, c'est aussi le patron d'une radio-télévision qui est bien connue à Niamey, la radio-télévision Sarawnia, qu'il a créée il y a plus de 25 ans et qui emploie plusieurs dizaines de personnes.
9: Et donc, nous continuerons à prendre de ces nouvelles. Merci Magali.
11: Merci.

0: Les médias sont souvent critiqués pour leur couverture des États-Unis et de Donald Trump. On en parle trop et les élections de mi-mandat qui se profilent ne vont rien arranger de ce point de vue. Bonjour Vincent Souriau.
1: Bonjour Juliette, bonjour tout le monde.
0: Cette question de l'omniprésence médiatique de Donald Trump revient souvent. Hachim Garba nous dit « On en parle souvent pour s'inquiéter du fonctionnement jugé anormal de l'administration américaine sous la présidence Trump. Pourquoi en parle-t-on autant ? Pourquoi en parle-t-on de manière aussi négative alors qu'il est président seulement pour 4 ans ?»
1: Il y a un fonctionnement en tout cas qui dépasse le cadre traditionnel des présidences américaines dans la mesure où Donald Trump impose ce qu'on appelle un agenda politique à son administration, c'est-à-dire le Congrès aujourd'hui est totalement à sa botte et il impose aux États des mesures quasiment par la force en les menaçant de couper les financements fédéraux ou en les poussant à des procédures judiciaires. Donc ça, c'est quelque chose qui est totalement nouveau. La deuxième chose, c'est qu'en matière de politique étrangère, les États-Unis sont la première puissance mondiale et ils ont des alliés traditionnels. Or, que s'est-il passé dès son arrivée au pouvoir? Donald Trump s'en est pris à ses alliés traditionnels, ce qui a provoqué un véritable choc au sein de la communauté internationale. Et pour en avoir parlé avec des diplomates occidentaux, ce choc est toujours présent dans les esprits de ces diplomates et il a provoqué une inquiétude réelle dans les chancelleries occidentales. La confiance s'érode. On se rend compte que lorsqu'une administration américaine est hostile aux institutions européennes, au multilatéralisme, à l'ONU, etc., qu'elle coupe des financements, qu'elle se désengage, que ce soit sur le climat, que ce soit sur la garantie des armes nucléaires, que ce soit sur l'aide au développement, cette administration a montré qu'elle souhaitait avancer de son côté en mettant l'Amérique d'abord. Il y a eu les droits de douane, Donald Trump a déréglé le commerce mondial pour mettre l'Amérique en premier. Il y a les guerres qui ont été engagées sans aucune concertation préalable avec des alliés. Il y a tout un écosystème multilatéral qui a été construit depuis la Seconde Guerre mondiale et même avant. Ça, Donald Trump marche dessus allègrement. Il s'en prend par exemple à l'Europe en prétendant qu'il va intégrer le Groenland au sein des États-Unis. Tout ça a bouleversé à un point jamais vu des gens qui travaillaient plus ou moins en bonne intelligence jusqu'ici avec l'administration américaine. C'est vrai pour le Canada et le Mexique, par exemple, qui sont les deux pays les plus proches des États-Unis avec lesquels il y a énormément de commerce. Ces deux pays ont été pris au dépourvu dès le début du mandat.
0: Est-ce que Vincent, et c'est le sens de la question d'Hachim Garba qui poursuit, est-ce qu'il sera possible pour son successeur de continuer dans cette lancée, même si c'est un candidat républicain qui est élu lors de la prochaine élection présidentielle? Et donc, est-ce que Donald Trump n'est pas juste un épiphénomène de l'histoire?
1: Pas du tout. Je pense que c'est tout à fait possible de continuer dans cette voie, compte tenu de la puissance économique des États-Unis. C'est très intéressant de voir ce qui se passe, par exemple, sur l'intelligence artificielle, à quel point le président actuel des États-Unis pousse pour qu'il n'y ait aucune régulation en matière d'intelligence artificielle, afin que les États-Unis conservent leur prédominance sur ce champ des nouvelles technologies, comme ils ont été capables de le faire à l'époque de Bill Clinton, lors de l'éclosion d'Internet. Et en réalité, les États-Unis restent cette puissance financière, cette puissance culturelle totale qui a une influence considérable sur des centaines de pays dans le monde. Et si on continue avec un président qui n'a que faire du multilatéralisme, ça ne peut que s'aggraver. On se rend compte que lorsqu'il y a un populiste au pouvoir qui prend des mesures pour brosser son électorat dans le sens du poil, ça vient casser des décennies de collaboration politique et diplomatique. Et il y a des choses comme l'aide au développement qui ne vont jamais revenir comme avant. Aucun gouvernement américain, même s'il était démocrate, il n'aura jamais le capital politique pour engager des dizaines de milliards de dollars pour relancer un département d'aide au développement qui va faire dépenser de l'argent aux contribuables américains pour aller aider des pays en difficulté à l'étranger. Aucun gouvernement américain, même s'il est démocrate, n'aura le poids politique pour relancer la recherche publique américaine au niveau où elle se trouvait avant que Donald Trump n'arrive au pouvoir.
0: Vincent Souriau à Washington pour RFI.
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3: Bonjour à tous et merci d'être avec nous dans ce nouveau numéro du débat africain sur RFI. Bonsoir à tous et bienvenue dans votre journal Afrique sur TV5 Monde. À la une ce soir...
0: Comment peut-on travailler pour France Média Monde et pour un autre média, être la voix du débat africain sur RFI et le visage du journal Afrique de TV5 Monde? Andrea Sattelberger, vous nous relayez cette question envoyée sur la boîte mail de l'émission pourquoi@rfi.fr.
4: Oui, c'est Christian Viamegash, un auditeur de Kinshasa, qui nous dit en fait comment le présentateur du débat africain peut-il aussi être celui du journal Afrique de TV5? Et enfin, comment RFI travaille-t-elle avec TV5 qui n'est pourtant pas membre de France Média Monde?
0: Bonjour Namoury Dosso.
3: Bonjour Juliette et bonjour à tous.
0: Alors Namoury, RFI et TV5 Monde, c'est possible comment?
3: Tout d'abord, Christine V, il faut savoir que dans notre métier, tous les journalistes n'appartiennent pas à une antenne comme on appartiendrait à une usine ou une entreprise. On peut collaborer avec plusieurs rédactions à condition que ça soit connu, déclaré et surtout accepté par chacune d'entre elles. C'est le cas en ce qui me concerne, raison pour laquelle, hein, Kristen V, vous pouvez m'entendre sur RFI dans le débat africain ou encore sur Appel sur l'actualité et me voir le soir à la télévision à la présentation du journal Afrique de TV5 Monde. Le principe, il est public et il n'a rien d'exceptionnel. Et puis, autant vous le dire, hein, ce sont deux exercices différents, mais on y reviendra tout à l'heure.
0: Est-ce qu'RFI collabore avec TV5, qui n'est pas membre de France Média Monde?
3: Alors, c'est vrai que TV5 Monde n'est pas une chaîne de France Média Monde. TV5 Monde n'est étrangère à personne, notamment dans une partie du continent africain. TV5 Monde est une chaîne généraliste, multilatérale. Elle appartient pas à un pays, elle appartient à un consortium de télévision publique francophone. On peut citer France Télévisions, qui est de loin, hein, le premier actionnaire. Il y a également la RTBF belge, la RTS suisse, Radio-Canada ou encore, justement, France Média Monde, hein, c'est-à-dire la maison, hein, qui abrite France 24, RFI et Monte Carlo Douali. RFI et TV5 Monde ne sont donc pas, d'une certaine manière, dans deux mondes qui se croisent par hasard, hein. Elles font partie du même écosystème, celui de l'audiovisuel public francophone, dont TV5 Monde est, d'une certaine manière, la vitrine, hein, depuis le début des années 80.
0: Une question, Namoury. Vous qui allez dans les deux rédactions, c'est mieux où? C'est mieux chez nous?
3: Alors, joker. Non, alors ce qu'il faut savoir, hein, c'est que ce sont deux exercices qui se ressemblent, mais qui sont quand même assez différents. À la télévision, je suis surtout contraint par un conducteur qui est minuté à la seconde près, je ne peux pas dépasser. Ma voix doit s'effacer derrière les reportages, les sujets, hein, faits par les journalistes et reporters de TV5 Monde, qui font un travail assez exceptionnel. Et à la radio, je suis vraiment dans un autre exercice, c'est l'exercice du débat avec des gens qui ne pensent pas forcément la même chose, qui disent des choses parfois contradictoires, et moi mon rôle dans cet exercice c'est un petit peu d'aller les chercher, de les pousser dans leur retranchement afin qu'ils se livrent et surtout qu'ils puissent faire vivre le débat d'idées avec les nombreuses questions que s'opposent à nos auditeurs à travers le continent africain.
0: Merci beaucoup Namoury Dosso.
3: C'est moi qui vous remercie et merci à vous Kristen V.
5: À mon humble avis, nous voici tous confrontés à ce que moi j'appellerais un cas d'espèce.
0: Pour les journalistes, la vulgarisation scientifique est souvent un casse-tête. Il faut aider le public à s'y retrouver dans des données complexes, sans perdre de rigueur. Heureusement, sur RFI, il y a autour de la question avec Caroline Lachowski et Thibaut Baduel, l'émission assez fidèle comme Chris Kabongo qui nous a envoyé ce message.
6: Bonjour Madame Caroline Lachowski, c'est l'un de vos auditeurs fidèles depuis la ville de Kinshasa en République démocratique du Congo, Chris Amegash Kabongo. Personnellement, j'aime surtout quand on aborde les mathématiques, l'astronomie, les sciences spatiales, les disciplines spécifiques de la biologie et tant d'autres domaines. Face à cette fascination, j'ai trois interrogations à soumettre à votre endroit, Madame Caroline Lachowski. Premièrement, comment en tant que présentatrice ou animatrice faites-vous pour conduire une émission si scientifique en comprenant et en relançant l'invité pendant son intervention? Deuxièmement, comment préparez-vous ces émissions hautement scientifiques? Enfin, comment faites-vous pour que le sujet abordé, bien qu'étant très scientifique, l'invité puisse s'exprimer en adaptant son langage soutenu dans des explications qui sont à la fois si claires et très pédagogiques pour nos auditeurs? Merci.
0: Bonjour Caroline Lachowski.
7: Bonjour Juliette.
0: Que peut-on répondre à Chris Kabongo ?
7: D'abord, j'ai envie de lui dire un grand merci à Chris, parce que son message, ses questions m'ont touchée, évidemment. Comment est-ce que je fais ? Ben déjà, je pose des questions. Moi, je suis la personne qui pose des questions et qui n'a pas de réponse. Donc, ce sont mes invités qui ont les réponses. Évidemment que ça demande du travail, mais moi, je suis autodidacte. Je suis pas scientifique au départ. Donc, c'est vraiment mes invités, les sujets que j'ai faits, les lectures qui me nourrissent. Donc, je pose des questions candides. Ensuite, on travaille. Évidemment qu'on travaille autour des thématiques qu'on propose, soit à partir d'un livre, soit à partir d'une conférence. Je m'entretiens aussi avec le ou la chercheuse au téléphone avant de faire l'émission pour voir un peu jusqu'où on peut aller. Quand moi-même je ne comprends pas, je m'arrête et je leur pose la question. Voilà un peu comment on essaye de travailler vraiment avec la curiosité comme moteur, avec le fait de se dire que on peut très bien parler de science et poser les questions majeures de notre monde aujourd'hui sans passer par les équations. Voilà, c'est vraiment tout à fait faisable.
0: Il y a un goût, non, pour la chose scientifique ou pour les scientifiques pour ce travail ?
7: En fait, il y a un vrai goût pour à la fois les questions et les réponses qu'ils peuvent nous apporter. J'ai l'impression qu'on vit dans un monde aujourd'hui où on est environné de science sans rien y comprendre. Ce sont les scientifiques qui, au fond, doivent aussi se poser les questions les plus philosophiques, éthiques, universelles face à tout ce qui nous attend. Moi, j'ai une appétence pour leurs recherches, leurs questionnements et les clés qu'ils ont de compréhension de notre monde.
0: Comment est-ce que vous vous assurez que l'auditeur va bien comprendre ?
7: Déjà, il faut que moi je comprenne, c'est quand même la base au départ. Et puis je me dis parfois que si on ne comprend pas tout, c'est pas très très grave. Ça peut aussi faire rêver, on peut aussi imaginer des choses. Chacun se fait sa propre question et sa propre réponse. Donc je peux pas m'en assurer, mais j'essaye qu'il y ait aucun terme qu'on ne comprenne pas, que si ça va vraiment trop loin, on dit oulala, attention, on revient sur Terre, arrêtons-nous. Mais comment dire, c'est une forme de culture scientifique, on parle de culture générale. On peut adorer lire et être très mauvais en orthographe ou en grammaire, par exemple, c'est pas grave. Je veux dire, ce qui compte, c'est le fond. Et là, le fond, on s'y retrouve tous. Les questions qu'on se pose, ce sont toutes les mêmes. Et au fond, souvent, faudrait penser et être un peu comme un enfant. Parce que les enfants ont les bonnes questions. Les enfants n'ont parfois pas de quoi comprendre. Mais ils savent en tout cas ouvrir les vraies questions et s'ouvrir soi-même à la réponse de l'autre. L'écouter vraiment.
0: Vous maniez des concepts comme l'infini, le temps, des concepts qui sont effectivement très philosophiques. Est-ce que vous avez un souvenir, Caroline, soit d'une émission où justement vous étiez avec des concepts qui nous dépassent, ou avec un expert, un chercheur particulièrement brillant? Est-ce que vous avez des souvenirs d'une émission où vous vous êtes dit « alors là, je comprends pas grand-chose » ?
7: Oui. Il y a des souvenirs en astrophysique, si vous voulez, ou quand des chercheurs parlent, ou au contraire, dans ce qui est de la physique quantique, où on se dit, je crois que j'ai compris, puis non, ça m'échappe, je comprends plus rien. Mais en même temps, moi, personnellement, quand d'un seul coup, ça me dépasse complètement, ça part un peu dans la poésie et dans l'émerveillement. Et donc, j'ai des fois des souvenirs de me dire, oh là là, ça part trop, trop loin. Mais tant pis, allons-y, laissons-nous aller dans ce maximum de l'imagination, voire de l'imaginaire, voire même de la science-fiction.
0: Merci beaucoup, Caroline Lachowski.
7: Merci, Juliette, et merci à Chris.
0: Pourquoi RFI dit ça comme ça? Bonjour, Frédéric Genot.
8: Bonjour.
0: Un auditeur se demande, avec tact, si nous n'abusons pas des métonymies.
8: Alors, une métonymie, Juliette, on le rappelle, c'est une figure de style qui consiste à remplacer un mot par un autre avec lequel il est lié de façon logique. La présidence de la République se trouve dans le palais de l'Élysée à Paris. Dire l'Élysée, comme on dirait le chef de l'État, est une métonymie. Cet auditeur cite une phrase d'un journaliste du service politique dans laquelle il est question des pistes de réflexion de Matignon et du calcul de Bercy, selon lequel il y aurait 6 milliards d'économies à la clé. Notre auditeur sait que les bureaux du Premier ministre se trouvent dans l'hôtel Matignon. Il ne connaissait pas Bercy, raccourci de la rue de Bercy, là où se trouve le ministère de l'économie et des finances depuis 1989. Une recherche dans le dictionnaire lui a permis d'identifier le ministère en question, mais il demande comment font les journalistes de RFI pour être certains que les auditeurs les plus lointains comprennent de quoi ils retournent.
0: Et précisément, Frédéric, comment font-ils ?
8: Eh bien, cela dépend souvent du bâtiment. La Maison Blanche à Washington, c'est le lieu de résidence, de travail et de réception des présidents des États-Unis, de tous les présidents depuis John Adams. Il y a eu des films, des livres. Le terme est tellement connu qu'on ne précise jamais que c'est le siège du pouvoir, pas plus qu'on explique que le bureau ovale, c'est celui occupé précisément par le chef de l'État. Alors que quand on dit le Capitole, par exemple, on précise presque systématiquement que c'est le siège du Congrès.
0: Et quand il ne s'agit pas des États-Unis ?
8: On considère que le Kremlin de Moscou, c'est connu aussi de tous les auditeurs. C'est le siège du pouvoir russe depuis longtemps. On n'en dit pas plus. Ensuite, ça dépend un peu de l'auditoire. Les Canadiens peuvent dire 24 promenades Sussex. Je vois à votre regard que vous ne le dites pas. C'est l'adresse de la résidence officielle du Premier ministre canadien. Nous aurions, nous, peur, en le disant, de freiner la compréhension. Alors qu'il nous arrive de parler du 10 Downing Street ou du 10 Downing Street, l'adresse de la résidence et des bureaux du Premier ministre britannique.
0: Et pour la diplomatie française, Frédéric, on utilise régulièrement le Quai d'Orsay.
8: Oui, et peut-être qu'on en abuse parfois un peu. Il me semble quand même que, quand ce n'est pas pour une formule un peu percutante dans un titre, on dit Quai d'Orsay surtout pour éviter de répéter ministère des Affaires étrangères ou la diplomatie française. De même, on ne dit que très rarement Beauvau pour le ministère de l'Intérieur, la place Vendôme pour celui de la justice ou la rue de Valois pour la culture.
0: Et on n'utilise pas de nom de ce genre pour les pays africains, par exemple ?
8: D'une certaine façon, quand on dit primature, on utilise un mot qui ne signifie les bureaux du Premier ministre qu'en Afrique. Il y a le palais de Koulouba au Mali, celui de Kossiam au Burkina Faso et beaucoup de palais de la République ou de palais présidentiel dans nombre d'autres pays. Sauf erreur de ma part, le bâtiment qui accueille le siège de l'Union africaine à Addis Abeba s'appelle African Union Headquarters. L'employé n'a pas grand intérêt car cela ne permet pas d'éviter une répétition. D'autre part, un palais de la nation, comme à Kinshasa, ou un palais des nations, comme à Genève, ça ne donne pas une impression d'un nom unique en son genre, et c'est peut-être aussi pour cela qu'on n'abuse pas de ce type de raccourci.
0: Merci Frédéric, à bientôt. Pourquoi RFI dit ça ? À la réalisation Françoise Grelot. À bientôt.
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11: À Paris, 3h30, temps universel.
12: Arthur Ponchelet.
11: Samedi 3 octobre, bonjour à tous. À la une de cette première édition d'Afrique Matin, le crépitement des armes retentit toujours dans le nord de l'Éthiopie. L'armée et ses alliés y affrontent les rebelles du Front de Libération du Peuple du Tigré, une milice pro-gouvernementale, revendiquait hier la prise de l'aéroport de Mekele, la capitale du Tigré. Plus de 4 mois d'épidémie, des dizaines de provinces de santé touchées et désormais la barre des 4000 morts franchies. En République démocratique du Congo, Ebola toujours au cœur de l'actualité. Le ministre de la Santé a répété hier que le pic était passé, alors que le chef de la diplomatie française est attendu aujourd'hui à Bounia. La une, c'est aussi un ancien chef de l'armée malawite, soupçonné de faciliter le transfert d'armes aux paramilitaires soudanais. Et puis l'inquiétude des défenseurs de l'environnement au Kenya, après le coup d'envoi du chantier de la méga raffinerie de pétrole d'Aliko Dangote. C'est une ville de plusieurs dizaines de milliers d'habitants, carrefour stratégique du nord de l'Éthiopie. Mekele, la capitale du Tigré, au cœur des combats qui opposent les rebelles tigréens à l'armée et ses alliés. Ces dernières heures, les forces de paix du Tigré, une milice pro-gouvernementale, revendiquent la prise de l'aéroport. Impossible à ce stade de le vérifier de manière indépendante, mais Marlène Panara, si cela se confirmait, ce serait une prise majeure pour l'armée fédérale.
13: La vidéo postée quelques heures plus tôt sur leurs réseaux sociaux montrait les combattants, tout sourire, assis à l'arrière d'un camion bleu, en route pour Mekele. Dans la soirée vendredi, ils disent avoir atteint leur objectif. L'aéroport de la capitale régionale est désormais sous leur contrôle. Cet aéroport avait été pris le 23 septembre dernier par les forces de défense tigréennes du Front de Libération du Peuple du Tigré, le TPLF. Premier acte de l'offensive de l'alliance d'opposition dont le but est de destituer le gouvernement fédéral. Sur X, les TPLF affirmaient aussi vendredi soir être en train de libérer la ville de Mekele. Plus tôt cette semaine, le groupe armé avait repris le contrôle de plusieurs localités du sud du Tigré, comme Alamata, à 200 km de là, au prix d'intenses combats. Quelques heures avant la prise de l'aéroport, vendredi, le Premier ministre Abiy Ahmed s'est exprimé pour la première fois de manière indirecte sur le conflit. À nos frères qui se sont égarés et qui se dressent contre leur propre pays, je voudrais dire ceci. S'ils tournent aujourd'hui leur visage vers la paix, je veux leur assurer que la porte sera toujours ouverte. Un message, sans les nommer, aux groupes armés membres de l'Alliance d'opposition. Marlène Panara, Addis Abeba, RFI.
11: Et de son côté, une source humanitaire indique à nos confrères de l'agence France Presse que le TPLF a été repoussé hors de l'Afar, région voisine du Tigré, par les forces fédérales. Les combats se poursuivent donc, et avec eux l'inquiétude d'une régionalisation du conflit. C'est l'Union africaine qui s'en émeut, qui appelle l'Éthiopie, l'Érythrée et l'Égypte à faire preuve de retenue. On le rappelle, Addis Abeba accuse ces deux pays de soutenir les rebelles. Aïmano Achenafi est chercheuse à Amnesty International. Elle s'inquiète, elle, des conséquences de ce conflit sur les civils et appelle l'Union africaine à agir.
14: Ce que nous entendons est très préoccupant. Nous recevons des informations faisant état de destruction d'infrastructures civiles. Des écoles ont été détruites. Lors d'attaques aériennes, des civils ont été blessés. Malheureusement, en raison des coupures de télécommunications et pas juste Internet, nous avons du mal à vérifier ces informations. Cette absence de communication est aussi un problème. C'est un schéma qui se répète. Maintenir des populations isolées, coupées de l'extérieur, commettre des crimes et ensuite faire en sorte que ces atrocités reste cachée. Les différentes parties dans ce conflit sont connues pour avoir commis des crimes dans le passé. Nous sommes donc très préoccupés par l'impact de ces combats sur les civils et nous voulons que l'Union africaine réagisse maintenant, avant qu'il ne soit trop tard.
11: Témoignage recueilli par Alexandra Branjon. Les combats ne faiblissent pas non plus au Soudan. Des frappes de drones ont fait au moins 10 victimes cette semaine à El Obeid. Elles ont visé un centre d'accueil de réfugiés et un dortoir universitaire. Le gouvernement accuse les forces de soutien rapide d'en être à l'origine. Des forces rebelles dont la provenance des armes interroge. Et si le Malawi était un point de transit pour les armes destinées au FSR ? L'ancien chef de l'armée malawite est en tout cas accusé d'en avoir facilité le passage. Christina Okello, il a été arrêté et fait face à 5 chefs d'accusation.
15: Selon le bureau anticorruption, tout repose sur une fausse destination. Des armes présentées comme du matériel pour l'armée malawite étaient en réalité livrées à des forces rebelles au Soudan sans que l'acte d'accusation précise lesquelles. Pour faire passer ces armes par le Malawi, le général aurait facilité la délivrance d'un certificat désignant son armée comme destinataire. Puis vient l'avion qui transporte la cargaison depuis le Kenya. Le général Piri aurait ordonné aux militaires sous ses ordres d'autoriser son passage sous ce même prétexte. Il aurait ensuite dissimulé les biens transportés dans un entrepôt de la capitale et participé à une opération facilitant leur transfert vers le Tchad, d'où ils auraient ensuite rejoint le Soudan. Arrêtés ce jeudi, puis libérés contre une caution de 10 millions de kwacha, soit plus de 5 000 euros, le général Piri attend désormais la date de son procès.
11: Christina Okello, dans tout juste un mois, les Sud-Africains sont appelés aux urnes. Élection municipale et cette alerte de l'Initiative mondiale contre la criminalité organisée à l'approche du scrutin. La nation arc-en-ciel a été le théâtre de 43 assassinats politiques présumés depuis le début de l'année. Les mois présentant le plus de risques sont encore à venir, prévient l'ONG. 3h36. 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L'épidémie d'Ebola franchit la barre symbolique des 4000 morts en République démocratique du Congo. Déclaration hier de Roger Kamba, le ministre de la Santé, qui se veut toutefois rassurant. Le pic est derrière nous, affirme-t-il, ajoutant que 19 provinces de santé n'ont enregistré aucun cas ces 3 dernières semaines. L'Itouri reste l'épicentre de la fièvre hémorragique et c'est justement à Bounia que le ministre français des Affaires étrangères est attendu aujourd'hui. Après sa rencontre hier avec Félix Tshisekedi, Jean-Noël Barrot doit s'envoler dans quelques heures pour la capitale provinciale, Pauline Azidi.
16: C'est à bord d'un vol des Nations Unies que le chef de la diplomatie française doit se rendre à Bounia. C'est véritablement le temps fort de ce déplacement. Un aller-retour à partir de Kinshasa dans la journée pour rencontrer les autorités et les équipes de la riposte. Il s'agit aussi de constater la situation sur le terrain dans cette province où la crise sanitaire se mêle aux crises sécuritaires et humanitaires avec l'activisme de plusieurs groupes armés. Au programme, le ministre doit se rendre dans un centre de traitement des malades d'Ebola géré par l'ONG française Alima. Puis il est question d'un déjeuner de travail avec les acteurs de terrain avant de visiter un laboratoire de l'INRB, l'Institut National de Recherche Biomédicale. Son directeur, le professeur Jean-Jacques Mouyembe, grand spécialiste du virus et d'ailleurs du déplacement. Enfin, samedi soir, avant de quitter Kinshasa, Jean-Noël Barrot devrait s'entretenir avec son homologue Thérèse Wagner, qui rentre, elle, d'une tournée en Europe et aux États-Unis. Pauline Azidi, Kinshasa RFI.
11: Il promet l'autosuffisance en carburant d'ici 4 ans. On vous parlait cette semaine de cette promesse d'Aliko Dangote. Après celle de Lekki au Nigeria, le milliardaire a lancé la construction d'une nouvelle méga raffinerie, cette fois au Kenya, à Lamu, sur la côte Est. Un projet salué entre autres par le président kényan William Ruto, mais un projet décrié au contraire par les défenseurs de l'environnement. Ils s'inquiètent des conséquences pour la biodiversité. Correspondance au Kenya, Alban Tiroir.
17: Chali Mohamed s'apprête à partir pour inspecter les mangroves depuis l'embarcadère animé de Mokoi sur la côte du comté de Lamu. La région abrite 60% des mangroves du pays. Ce Kenyan travaille à leur préservation.
18: Il y a des poissons, des crabes, des homards, des crevettes. C'est une zone de nurserie importante. Et nous remarquons que lorsque l'on coupe les mangroves, les poissons diminuent. Par contre, quand on les restaure, on les préserve. On retrouve plein de poissons.
17: Depuis l'annonce d'une raffinerie au cœur de ce patrimoine naturel, les inquiétudes se multiplient. Greenpeace dénonce un projet qui menace de dégrader un écosystème fragile. Et le parti écologiste United Green Movement s'inquiète des conséquences pour la pêche. Ibrahim Mohamed est pêcheur à Mokoi, président d'une organisation communautaire de gestion des côtes.
19: Je ne suis pas contre un projet de développement à Lamu, car nous avons longtemps été, disons, marginalisés. Donc nous sommes heureux d'être enfin considérés. Mais si le projet venait à avoir des conséquences sur l'environnement marin, il doit tenir compte des retombées sur les pêcheurs. Il faut associer les populations locales.
17: Plus de 4000 pêcheurs ont déjà été indemnisés après avoir vu leurs moyens de subsistance affectés par la construction du port à une dizaine de kilomètres de Mokoi en activité depuis 2021. Pour la raffinerie, le président William Ruto a promis une évaluation rigoureuse des impacts environnementaux et sociaux. Alban Tiroir, de retour de Mokoi, RFI.
11: Un mot de l'actualité sportive de ce samedi. Et d'abord l'équipe du Burkina Faso, bloquée hier soir à Casablanca. Les étalons doivent s'envoler pour Buenos Aires, où ils sont censés affronter l'Argentine dans quelques heures. Mais leur transporteur leur a fait faux bond, précise la fédération, qui n'indique pas si, oui ou non, les joueurs pourront se rendre en Argentine. Les Léopards, eux, ont bien pu se rendre en Afrique du Sud, la RDC, affronter les Cranes de l'Ouganda pour un match amical et se sont inclinés 2-0. Les Léopards qui retrouvent l'Ouganda dès lundi pour le match retour. Avant ça, les éléphants de Côte d'Ivoire affrontent aujourd'hui les Lions indomptables du Cameroun. Ce sera à 19h, temps universel. On en reparlera dans le journal des sports dans une heure. Pour l'heure, il est 4h40 à Yaoundé.
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11: Et une heure de moins en temps universel. Bienvenue si vous nous rejoignez. Dans tout juste 20 minutes, le retour de l'information internationale avec Marion Kazanov. D'ici là, on parle du Burkina Faso avec nos confrères de Jeune Afrique. Le magazine signe un édito. Ibrahim Traoré, Le Pen, même combat. Et s'interroge sur les liens entre l'extrême droite française et la transition burkinabé. On sera également sur le pavillon marocain à la Biennale de Venise. Et puis à Djibouti, avec notre invité, l'autrice Iman Ahmed retrace dans un livre le parcours de son père, ingénieur du son, dans les années 90. Mais d'abord, jusqu'à demain, Afrique Matin pose ses valises à Birao, dans l'extrême nord-est de la Centrafrique. Hier, nous vous parlions des chiens errants, particularité de cette localité. Et ce matin, c'est de football dont on va parler, de ces jeunes qui jouent, malgré des conditions difficiles, entre manque d'infrastructures et de moyens, le tout dans une ville où le foot est bien plus qu'un sport. Véritable espace de fraternité et de dialogue dans une région marquée par l'insécurité. RFI Reportage, Rolstef Domialeuf.
20: Sur le terrain poussiéreux et accidenté du stade de Birao, quelques jeunes se retrouvent autour d'un ballon. Chaussures usées aux pieds, maillots multicolores des clubs européens sur le dos, ils sont une vingtaine réunis autour d'une même passion, le football. Dès que le coup d'envoi est donné, Henri Maliavo, vêtu d'un maillot de Paris Saint-Germain, raconte les difficultés auxquelles sont confrontés les jeunes footballeurs de Birao.
21: Nous aimons vraiment le football, mais nous manquons de moyens. Nous jouons sur des terrains difficiles, sans équipement. Malgré cela, nous continuons à nous entraîner parce que nous rêvons de pouvoir un jour jouer dans une équipe professionnelle. Nous organisons nous-mêmes de petites compétitions locales avec les moyens du bord.
20: L'enclavement de la ville, la dégradation des routes et les difficultés liées à l'insécurité compliquent également le développement du sport. Quelques passionnés tentent malgré tout de maintenir les activités sportives. Pour beaucoup de jeunes comme Souleymane, jouer au football reste avant tout une affaire de débrouille et de détermination.
22: Le principal problème, c'est le manque d'infrastructures et d'encadrement. Nous avons du talent, mais il n'y a pas de championnat ni de structure pour nous accompagner. Si des moyens étaient investis dans le sport, beaucoup de jeunes pourraient aller plus loin. Pourquoi pas représenter la RCA à l'échelle internationale?
20: Et pourtant, les jours de matchs de gala, Birao change de visage. Les rencontres mobilisent des milliers de personnes autour de terrains improvisés. Marcelin Ganja, inspecteur des sports, témoigne de l'importance du football dans cette ville enclavée.
23: Quand il y a un match, toute la ville semble changer. Les jeunes viennent et les gens se retrouvent autour du même événement. Pendant quelques heures, on oublie la guerre et les armes. Dans cette région marquée par l'isolement et les tensions, un simple match peut ainsi prendre une dimension qui dépasse largement le cadre sportif. Le sport est le seul événement qui rassemble et met d'accord la population.
20: Aujourd'hui, les habitants de Birao ont un seul vœu, pouvoir pratiquer leur passion dans de meilleures conditions.
23: Nous ne demandons pas grand-chose. Un terrain praticable, des équipements et la possibilité de participer à des compétitions régulières. Nous voulons simplement avoir les mêmes chances que les jeunes des autres villes. Le talent existe ici. Il faut seulement nous donner la possibilité de pratiquer le sport.
20: À Birao, ville de plus de 30 000 habitants, dont une grande partie est constituée de jeunes, le manque d'infrastructures sportives limite fortement les possibilités de pratique. Faute d'activités sportives structurées, beaucoup de jeunes se tournent vers les travaux champêtres ou les activités socio-professionnelles. Rolf Steve Domerle, Bangui, RFI.
11: Reportage à retrouver sur le site et l'application de RFI.
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11: Samedi 3 octobre, l'actualité internationale en une minute. Et d'abord le mouvement lycéen qui va se poursuivre en France. Après sa rencontre jugée peu concluante hier avec le ministre de l'Éducation nationale, l'Union syndicale lycéenne a réagi et appelle à continuer la mobilisation et à rejoindre le mouvement de l'acte 3 mardi, journée de grande manifestation nationale. Une vaste intersyndicale de l'Éducation nationale a appelé à y participer, y compris par la grève. De nouvelles manifestation pour le droit au logement prévue aujourd'hui à Madrid et dans d'autres villes d'Espagne. Mobilisation qui continue après le rejet hier par les députés de deux textes poussés par l'exécutif socialiste du socialiste Pedro Sanchez visant à protéger davantage les locataires. Nouveau revers pour le Premier ministre qui relance aussi les interrogations sur d'éventuelles élections anticipées. Et puis au Brésil, on vote demain dimanche pour la présidentielle. Premier tour qui opposera le sortant Lula, candidat à un quatrième mandat, à Flavio Bolsonaro, le fils de l'ancien chef de l'État Jair Bolsonaro. 3h45, en temps universel. L'heure, comme tous les samedis, de parcourir la une du magazine Jeune Afrique. Catherine Potet interroge son directeur de la rédaction.
24: À la une de Jeune Afrique cette semaine, une réflexion sur le pouvoir au Burkina Faso et ses intérêts communs avec l'extrême droite en France. Bonjour François Soudan.
25: Bonjour Catherine.
24: C'est vous qui signez l'éditorial de Jeune Afrique intitulé « Ibrahim Traoré, Le Pen, même combat ». Mais avant d'en arriver à cette question et à l'occasion du quatrième anniversaire de l'arrivée au pouvoir du capitaine Ibrahim Traoré, vous soulignez tout d'abord qu'à vos yeux, le président de la transition au Burkina Faso n'est pas le panafricaniste que certains voient en lui.
25: Oui, parce que ce n'est pas de panafricanisme qu'il s'agit chez lui, comme chez les deux autres leaders de l'AES d'ailleurs, mais de souverainisme, ce qui est très différent, Catherine. Le panafricanisme des années 60 prenait une révolution politique, sociale, il luttait contre le féodalisme des chefs traditionnels, le système des castes, la condition servile, il encourageait l'émancipation des femmes. De ce panafricanisme progressiste, Les juntes et les idéologues de l'AES ne retiennent qu'un discours anti-impérialiste tout en s'appuyant sur les forces traditionnelles religieuses les plus conservatrices de la société. Le Burkinabé, je cite, « intrinsèquement révolutionnaire » dont rêve le capitaine Ibrahim Traoré, lequel tient sans doute le discours souverainiste le plus construit des trois chefs d'État de l'AES, est avant tout un spécimen patriote, masculiniste, homophobe et surtout c'est un homme. Les femmes sont renvoyées à leur rôle de mère protectrice du foyer, apte à apaiser les cœurs, comme il le dit, au besoin à se livrer à quelques activités productives, mais jamais à diriger. Les femmes ont donné, les jeunes ont construit, les anciens ont béni, les soldats ont protégé. Ainsi, Ibrahim Traoré définit-il l'ordre de la société burkinabé, Catherine.
24: Et ces caractéristiques, François Soudan, rapprochent l'idéologie des juntes de l'Alliance des États du Sahel de celle des droites radicales en Europe et aux États-Unis. C'est ce que vous voulez démontrer dans votre éditorial.
25: Oui, plus qu'un rapprochement, c'est une convergence. Lorsque Traoré, toujours lui, félicite Donald Trump pour sa politique migratoire et tout particulièrement pour son refus d'accorder le visa américain aux femmes enceintes, c'était le 11 septembre dernier à Bobo-Dioulasso, ou lorsqu'il s'en prend lui aussi à cette obsession du président américain qu'est la Cour pénale internationale, le paradoxe n'est qu'apparent aux yeux des droites radicales européennes américaines comme à ceux des souverainistes afrocentriques dont le capitaine de Ouagadougou est un peu le démiurge. L'ennemi porte le même nom, c'est le spectre du grand remplacement. Pour ces derniers, il s'agit de combattre toute influence étrangère à l'Afrique, imposée, je cite, par les lobbies impérialistes occidentaux, à l'instar des théories du genre. Et pour les premiers, la menace est celle d'un colonialisme inversé par substitution ethnique et culturelle, décolonial d'un côté, identitaire de l'autre. Les deux démarches, en l'occurrence, se rejoignent au nom du « chacun chez soi », Catherine.
24: Alors nous en venons maintenant à l'extrême droite en France, où Marine Le Pen, la candidate du Rassemblement national, caracole en tête des sondages avant l'élection présidentielle du printemps prochain. Et selon vous, François Soudan, son élection n'aurait rien d'une mauvaise nouvelle pour les dirigeants de l'AES ?
25: Elle est même souhaitable, Catherine. Vous savez, le programme au demeurant sommaire du Rassemblement national sur sa politique en direction de l'Afrique, non-ingérence, coopération à la carte, aide réduite au minimum humanitaire, obsession migratoire, souverainisme partagé, tout cela n'a rien qui puisse déranger les entreprises des militaires sahéliens. Bien au contraire, la présence de troupes russes dans la région n'a jamais fait l'objet de critiques explicites de la part de l'extrême droite française. Et lorsqu'en 2023, Ibrahim Traoré exige le retrait des forces françaises du Burkina Faso, Marine Le Pen est la seule à sommer le président Macron de respecter la décision du capitaine putschiste. De quoi faire d'elle le choix de l'AES ? Peut-être, à une nuance près, Catherine, avec Marine Le Pen à l'Élysée, le logiciel si commode du grand Satan français risque de devenir rapidement obsolète. Il faudra en trouver un autre.
24: Merci François Soudan. Votre éditorial est à lire dans le mensuel Jeune Afrique et sur jeuneafrique.com.
11: 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Notre invitée ce matin est autrice et nous plonge dans le Djibouti des années 90. Abdallah Superstar, c'est le titre du tout premier livre d'Iman Ahmed. Abdallah Superstar du nom d'Abdallah Lee, chanteur du groupe Dinkara, car c'est de musique dont il est question dans ce livre. Iman Ahmed est reparti sur les traces de son père, ingénieur du son à Djibouti dans les années 90. Et tout cela, elle en parle avec Guillaume Thibault.
1: Bonjour Iman Ahmed.
2: Bonjour.
1: Pour plonger dans votre histoire, seriez-vous d'accord pour lire un extrait de votre livre ?
2: Abdallah tient sa dernière note. Il lève les bras vers le ciel pour l'ouvrir. Le plan se desserre jusqu'à ce que tout le salon apparaisse. C'est dans ce plan large que sa tête apparaît à l'écran. Il me faut un certain temps pour percuter. Près de la console, c'est mon père.
1: Abdallah Superstar raconte donc une épopée musicale, épopée que vous allez découvrir à travers des vidéos tournées par votre père, vidéos mises en ligne sur YouTube, vidéos que vous découvrez après la disparition de votre papa.
2: Le roman, il commence par une chaîne YouTube qui ressurgit, qui est la sienne. 2 ans après son décès, je trouve cette chaîne YouTube, je l'ouvre et je découvre des clips de concerts, des enregistrements studio, d'une musique qui me dit vaguement quelque chose. Les airs de synthé à l'intérieur me rappellent mon enfance et tout le reste, je l'ai oublié.
1: Et dans les années 90, votre père, Galal, a donc enregistré tous ses artistes dans son studio, le studio de la rue de Moscou.
2: Alors, il y a toute une histoire justement sur cette production et tout l'objet justement du roman, c'est d'essayer entre des éléments rapportés par ma famille, un voyage sur place aussi, et ce studio
3: On a à la fois une histoire dedans parce qu'on a grandi dedans, et il m'est aussi très étranger parce qu'il y a plein de souvenirs que j'invente, que je reboucle. En tout cas, ce qui est certain, c'est qu'il fait partie des ingénieurs du son et des producteurs d'une musique qui, à ce moment-là, est émergente et très forte, est faite à partir de synthétiseurs, de boîtes à rythme et repose sur des rythmes traditionnels. Et mon père est, comme d'autres, au cœur de ce moment de création qui me semble, moi, complètement dingue.
1: Comment vous pourriez raconter, vous, après coup, l'ambiance qui régnait dans cette ville ?
3: Il se passe quelque chose à ce moment-là. On sent une foule, on sent une clameur, mais aussi que c'est une musique moderne nationale. C'est un pays qui est en train de se construire. Il y a énormément d'ambition, que cette musique elle a un rayonnement régional. J'ai 31 ans aujourd'hui, je ne me suis jamais imaginé que mon pays avait pu passer par cette étape-là. Pourquoi je n'ai jamais pensé qu'une musique électronique aussi riche puisse émaner du pays où j'ai grandi? Et c'est vraiment toute la question aussi de ce roman. C'est aborder ce regard sur la modernité.
1: Il y a votre papa et puis il y a Abdallah Superstar, référence à un certain Abdallah Ali qui chantait dans le groupe d'Inkara et qui est au cœur de cette modernité, qui est une légende en fait.
3: Vraiment, il a la stature, il a l'ampleur d'une star, et il est une star régionale. Hein. C'est une personne, un nom qu'on connaît, qui passe sur la radio dans ces années-là, en Éthiopie. Moi, je le traite comme un personnage historique à qui je fais aussi faire certaines choses dans mon roman. Aujourd'hui, c'est un patrimoine qui a une place énorme et sous-estimée mondialement en France, mais aussi à Djibouti. Et c'est aujourd'hui, grâce à YouTube, un moment du pays qu'on célèbre.

0: Quels sont les thèmes qui ont été évoqués dans les années 90?
1: Il y a des thèmes de la vie quotidienne, des histoires d'amour aussi. Dans le public, il y a des Arabes, des Somalis, des Afars. Et c'est aussi la particularité de ces concerts-là.
0: Aujourd'hui, cette musique, cette pop djiboutienne, elle existe donc sur YouTube. Est-ce qu'on peut imaginer des publications de disques dans le futur?
1: Je le souhaite vraiment de tout cœur et passer cette musique sur des radios, faire tout un travail de mise en valeur, de continuité. Je pense que c'est indispensable. Moi, j'ai une grande peur, c'est que cette musique-là disparaisse comme tant de choses. C'est vrai que je fais ce roman-là pour raconter une histoire, mais j'espère que ça va donner beaucoup d'envie, beaucoup d'intérêt à des labels, à d'autres personnes aussi, pour raconter cette période-là et la faire vivre.
0: C'est aussi un état d'esprit que vous a transmis votre papa. Il ne faut jamais lâcher ses rêves et ses espoirs.
1: C'est se dire comment créer du nouveau, comment ne pas s'asseoir sur le passé et s'appuyer dessus. Et je crois que la question de ce livre-là, c'est ça aussi, c'est comment créer une écriture nouvelle à partir de cette question technique qu'est YouTube. Comment transmettre une histoire manquante. Et je crois que j'ai essayé de renouveler le thème de Djibouti, de sortir d'un imaginaire qui était très lourd pour raconter autrement à ma manière et pour créer.
0: Merci Imane Ahmed.
1: Merci à vous.

0: Et vous entendez l'un des titres du groupe de Djibouti Dinkara, groupe que l'on découvre ou redécouvre dans l'ouvrage d'Iman Ahmed, Abdallah Superstar. De la musique, on va passer à l'art contemporain avant le retour de l'info internationale. Zoom ce matin sur l'une des figures majeures de l'art contemporain du Maroc, Amina Aghezneh. Elle a remporté il y a 2 ans le Norval Prize, prestigieux prix décerné aux artistes africains et de la diaspora. 2 ans plus tard, elle représente le Maroc à la Biennale d'art de Venise. C'est en ce moment et José Marinho était sur place. Reportage.
1: Benvenuti alla Biennale di Venezia.
2: À la Biennale de Venise, le plus prestigieux rendez-vous du monde de l'art, le Maroc présente son pavillon pour la première fois. Au cœur de la lagune, entre le ballet des Vaporetto, une artiste marocaine émerveille.
3: C'est une énorme fierté.
2: Amina Aghezneh est architecte de formation. Elle est aussi l'une des artistes mises en avant dans cette 61e édition. Sillonner les plus de 100 pavillons nationaux au milieu de la foule des visiteurs de la Biennale relève de l'exploit sportif. Alors, retrouver l'apaisement de son installation monumentale immersive, ça se savoure.
3: Le titre s'appelle Asta, c'est le nom amazigh qui veut dire métier à tisser.
2: Asta se déploie comme une immense toile de laine suspendue. Des fils, des cordes et des bandes tissées s'entrecroisent, dessinant une architecture textile à l'intérieur du pavillon marocain.
3: On peut voir ce qu'on veut dans ce projet avec tous nos sens, parce que la matière qui est la laine, est omniprésente, le mouton.
2: On circule librement au milieu de cette constellation de fils blancs et ocres. L'œuvre symbolise l'accueil de l'autre, mais surtout elle parle de transmission, car derrière cette apparente simplicité, Amina Aghezneh fait entrer dans la biennale des gestes artisanaux marocains transmis de génération en génération. Myriam Berada est la commissaire du pavillon marocain.
4: Plus de 130 artisans qui participent au projet, qui sont à travers le Maroc. C'est voilà, un hommage à ses talents, avec le défi justement en fait, d'avoir cette pièce qui est d'un seul tenant sur un peu moins de 300 mètres carrés.
2: Amina Aghezneh.
3: C'est une expérience humaine avant tout. Comment savoir respecter l'autre. Ça a toujours été dans ma démarche.
2: Imaginée par Koyoko, première femme africaine appelée à diriger la Biennale de Venise, disparue il y a 1 an, cette édition a été pensée autour d'une thématique devenue testament en tonalité mineure. Myriam Berada.
4: Quand j'ai lu la note d'intention de la Biennale, pour moi, la résonance avec le travail d'Amina était claire et évidente.
2: Du coup, cette année, les ténors de l'art contemporain cèdent la place à des voix plus discrètes comme celle d'Amina Aghezneh.
3: Est-ce que l'artisanat est de l'art? Est-ce que l'art, c'est de l'artisanat? Pour moi, c'est la même chose. Parce qu'il y a création. Et c'est tout.
2: Et c'est peut-être justement là que l'œuvre d'Amina Aghezneh commence, quand l'art et l'artisanat cessent enfin d'être séparés.
0: Reportage signé à José Marinho. La Biennale de Venise, c'est jusqu'au 22 novembre prochain. Bientôt 6h dans la Cité des Auges. C'est ainsi que se referme cette première édition d'Afrique Matin, préparée et réalisée avec Céline Pellarin et Thierry Le Saint. Merci à eux. Merci à vous de votre fidélité. Vous nous saluez ce matin de Lomé, au Togo, des Comores ou encore d'Haïti. Très bon réveil ou très bonne nuit, c'est au choix. L'info africaine revient dans 30 minutes. Ce sera avec Mathis Limano. Et d'ici là, c'est Marion Kazanov que l'on retrouve dans une minute pour l'info internationale.
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0: que de réprimer plus violemment. Et que oui, on voit des scènes de violence de la part d'une partie des lycéens, des lycéennes, des étudiants, des étudiantes, mais surtout les premières violences, elles viennent des policiers qui frappent pas avec les mêmes armes que celles qu'on a quand on est jeune et qu'on se mobilise aujourd'hui. Eux, ils frappent avec des LBD, ils éborgnent des lycéens, ils étranglent des lycéennes, et c'est ça qu'on voit aujourd'hui. Et on pense qu'il faut pas détourner le regard de cette violence là, qui est les violences policières et le mépris du gouvernement.
1: Héloïse Lefèvre-Milon, présidente du syndicat étudiant l'Union étudiante, propos recueillis par Amélie Beaucourt. Les organisations lycéennes et étudiantes appellent à se mobiliser à nouveau mardi, jour de manifestation nationale. L'enquête avance 4 jours après l'incident du vol Fly Dubai, ce vol reliant Dubaï à Tel Aviv en Israël, où le copilote a poignardé en plein vol le commandant de bord indien avant que les passagers ne réussissent à maîtriser l'agresseur. C'était le 30 septembre. L'avion avait pu atterrir en urgence en Arabie Saoudite. Le pire avait été évité. Et ce matin, on apprend donc que le copilote Amam Al-Amami planifiait un acte terroriste. C'est la conclusion du procureur général des Émirats Arabes Unis. Plusieurs médias ont affirmé aussi que l'agresseur de nationalité omanaise était interdit de vol à Oman, soupçonné de radicalisation. Les États-Unis adoptent des sanctions contre 2 Français et leurs associations. Le gouvernement américain les accuse d'avoir mis en place un schéma de financement du Hamas sous couvert de leurs organisations humanitaires. Ils auraient fait transiter depuis 2020 près de 2 millions de dollars en direction du mouvement armé palestinien. Correspondance à Washington de Vincent Souriau.
2: Fawzi Barikane et Amel Walid, un homme et une femme que le Trésor américain accuse d'avoir dissimulé sous couvert de 2 associations caritatives un système de financement occulte. D'après le gouvernement américain, alors que leurs entités prétendaient lever des fonds pour venir en aide aux civils de Gaza, ces 2 individus ont fait parvenir plusieurs centaines de milliers de dollars sous forme de crypto-monnaie à un membre des brigades Al-Qassam, la branche armée du Hamas. Ces fonds lui ont été versés entre 2020 et 2026, dont une majeure partie après les attentats terroristes du 7 octobre. Les autorités américaines indiquent que Fawzi Barika et Amel Walid, ainsi qu'une tierce personne, ont été interpellés en France par la Direction générale de la sécurité intérieure, en coordination avec le FBI, qui remercie les autorités françaises, je cite, pour leur travail remarquable dans ce dossier. Vincent Souriau, Washington RFI.
1: Face à la flambée des prix du carburant, les membres du G7 puisent dans leur stock stratégique de gazole. Jusqu'à 100 millions de barils vont être libérés dans les 4 mois. C'est ce qu'a dit hier Emmanuel Macron, le président français, à l'issue d'une visioconférence avec les autres membres du G7. Décision prise aussi sous pression américaine. Donald Trump, le président américain, menaçait d'un embargo sur ses exportations de gazole. Si les hostilités sont à l'arrêt depuis plusieurs semaines entre les États-Unis et l'Iran, elles se poursuivent entre les rebelles houthis du Yémen et l'Arabie saoudite. Les houthis ont déploré hier plus de 90 frappes saoudiennes sur le Yémen, notamment sur la capitale Sanaa. Et on parlait de la flambée des prix du carburant. En Afrique, la promesse d'Aliko Dangote continue de faire parler. Le milliardaire nigérian assure que le continent sera autosuffisant en carburant d'ici 2030, notamment grâce à sa méga-raffinerie à Lamu, sur la côte est du Kenya. Le chantier a démarré cette semaine et devra traiter à terme 700 000 barils de pétrole par jour. Le président kényan William Ruto se félicite de la création de 60 000 emplois directs et indirects. Et malgré toutes ces promesses, le projet suscite aussi des inquiétudes sur ses conséquences environnementales. À Nairobi, Alban Tiroir.
3: Chali Mohamed s'apprête à partir pour inspecter les mangroves depuis l'embarcadère animé de Mokoi sur la côte du comté de Lamu. La région abrite 60% des mangroves du pays. Ce kényan travaille à leur préservation.
4: Il y a des poissons, des crabes, des homards, des crevettes. C'est une zone de nurserie importante. Et nous remarquons que lorsque l'on coupe les mangroves, les poissons diminuent. Par contre, quand on les restaure, on les préserve. On retrouve plein de poissons.
3: Depuis l'annonce d'une raffinerie au cœur de ce patrimoine naturel, les inquiétudes se multiplient. Greenpeace dénonce un projet qui menace de dégrader un écosystème fragile. Et le parti écologiste United Green Movement s'inquiète des conséquences pour la pêche. Ibrahim Mohamed est pêcheur à Mokoi, président d'une organisation communautaire de gestion des côtes.
5: Je ne suis pas contre un projet de développement à Lamu, car nous avons longtemps été, disons, marginalisés. Donc nous sommes heureux d'être enfin considérés. Mais si le projet venait à avoir des conséquences sur l'environnement marin, il doit tenir compte des retombées sur les pêcheurs. Il faut associer les populations locales.
3: Plus de 4 000 pêcheurs ont déjà été indemnisés après avoir vu leurs moyens de

0: subsistance affectée par la construction du port à une dizaine de kilomètres de Mokoi, en activité depuis 2021. Pour la raffinerie, le président William Ruto a promis une évaluation rigoureuse des impacts environnementaux et sociaux. Albin Tiroir, de retour de Mokoi, RFI.
1: Et la promesse d'Aliko Dangote sur l'autosuffisance de l'Afrique en carburant d'ici 4 ans, avec notamment sa raffinerie, sa méga raffinerie de Lamou. On en reparle lundi dans Appel sur l'actualité. Est-ce un pari tenable? Vous viendrez en débattre avec Namori Dosso. Si vous voulez participer, vous pouvez d'ores et déjà appeler le standard au 339-693-693-70. Merci d'avoir écouté ce journal. Il est 10h10 à Paris, 8h10 en temps universel.
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5: Bonjour à tous, merci de nous rejoindre pour Ici l'Europe, votre rendez-vous sur France 24 et Radio France Internationale. Alors, nous prenons tout de suite, et c'est assez rare qu'on aille aussi loin à l'est, la direction de Varsovie, où nous attend en duplex un Polonais qui est aussi le nouveau président de Business Europe. Business Europe réunit 40 organisations patronales issues de 35 pays, dont le MEDEF pour la France. C'est donc le porte-voix des entrepreneurs européens. Maciek Witucki, bonjour.
6: Bonjour.
5: Vous avez d'ailleurs fait carrière entre la France et la Pologne dans des groupes bancaires comme Paribas Crédit Agricole, des groupes de télécommunications comme Orange, avant de prendre la tête de la Confédération polonaise Léviathan, la principale organisation patronale polonaise. Donc, j'ai envie de vous demander d'ailleurs, est-ce que les patrons européens sont en ce moment inquiets pour l'avenir et de quoi en particulier?
6: Bien sûr que les patrons sont inquiets, comme tous les Européens sont inquiets de l'avenir. Pour cause de la situation interne aussi, pour cause de toutes les crises mondiales et globales que nous avons devant nous. Mais je commencerai peut-être par la bonne nouvelle. J'avais fait dans les 12 derniers mois des visites dans quasiment toutes les capitales européennes. J'ai visité tous les patrons européens, toutes les organisations de Business Europe. Et une conclusion de tout cela, c'est que les patrons européens, ils croient en Europe. Ils savent que c'est seule l'Europe des 27, ou l'Europe élargie aussi, la zone européenne, c'est le seul moyen de travailler ensemble, de développer les marchés uniques, de développer des projets économiques communs, c'est le seul moyen de rester significatif à l'échelle globale. Sans cela, il n'y a pas un seul pays qui croit qu'avec son potentiel nucléaire comme la France, son potentiel économique comme l'Allemagne, son potentiel culturel et entrepreneurial comme la Pologne, qu'un pays tout seul peut faire face à tous ces challenges globaux. Donc, bonne nouvelle, c'est qu'on n'a pas un plan B. Donc, les patrons européens, oui, ils sont inquiets. Oui, ils veulent plus de dynamisme dans les solutions européennes, mais ils croient en Europe.
5: Alors, comme chaque semaine, je vous propose d'ailleurs quelques morceaux choisis de l'actualité européenne. C'est l'Europe en bref avec Florine Hossfatter.
7: Deux leaders fragilisés sur le plan intérieur, mais unis sur la scène internationale. C'est l'image donnée par Pedro Sanchez et Emmanuel Macron les 29 et 30 septembre à Madrid. L'Espagne se démarque en Europe par sa fermeté face à Donald Trump et ses positions sur la Palestine. Mais les deux dirigeants ont réaffirmé leur unité face aux principaux défis européens, à commencer par l'augmentation du budget de l'Union européenne ou l'importance d'une gestion solidaire et coordonnée de la crise de Ceuta. Le président français a d'ailleurs souhaité
8: « Welcome back ».
7: En réponse à la suggestion du Premier ministre britannique Andy Burnham de se rapprocher à nouveau de l'UE. En matière de coordination, justement, les ministres européens de la Défense se sont réunis à Bruxelles pour discuter d'une réponse collective aux attaques hybrides de la Russie. La Commission a proposé la création d'un mécanisme d'urgence inspiré de l'article 4 du traité de l'OTAN. Le but ? Organiser la riposte européenne face aux attaques ne constituant pas une agression armée, comme l'incendie survenu dans une entreprise de drones à Tallinn, en Estonie, en août dernier. Les autorités estoniennes ont accusé cette semaine la Russie d'être à l'origine de ce qu'ils désignent comme un acte de sabotage. Si la crainte d'une pénurie en approvisionnement a été écartée en Europe, les prix du pétrole et du gaz flambent. Le commissaire européen à l'énergie, Dan Jorgensen, alerte.
8: Déjà, lors d'un hiver normal, près de 50 millions de personnes en Europe ne sont pas en mesure de chauffer correctement leur logement. Cet hiver pourrait donc être encore pire.
7: Pour soulager les entreprises, l'UE propose de reporter d'un an la loi européenne contre les émissions de méthane liées aux importations d'hydrocarbures, au grand dam des organisations environnementales.
5: Alors, Maciej Witucki, patron des patrons européens, la crise énergétique a déjà provoqué un surcoût de 100 milliards d'euros pour l'approvisionnement des 27. Quelles conséquences pour les entreprises, qui craignent d'ailleurs des restrictions des exportations, pense aux États-Unis, et quelles mesures vous préconisez ?
6: Effectivement, on a l'augmentation des prix d'énergie en moyenne. La moyenne européenne, sur 12 derniers mois, c'est quasiment 13% d'augmentation des prix d'énergie. Et ça, c'est la moyenne, sachant que l'augmentation liée à la crise de l'étroit d'Hormuz, ce n'est que 6-7 mois. Donc, la crainte, c'est encore la détérioration de la compétitivité des entreprises européennes, mais ce n'est pas que pour les entreprises. Bien sûr, ça touche directement aussi les consommateurs. Donc là, il y a un, les marges européennes qui vont encore diminuer dans les entreprises, mais deux, les prix, l'inflation, on la voit un peu partout, l'inflation qui redémarre. Qu'est-ce qu'on attend? Je dirais, à court terme, il y a des actions au niveau national. Donc, plusieurs pays, plusieurs gouvernements ont pris des mesures de diminuer les taxes, notamment sur le carburant. Mais nous, en qualité de Business Europe, on parle des solutions long terme. Et dans ces solutions long terme, il n'y en a pas 36 000. Il y a le marché unique d'énergie. Donc, il faut que l'on partage plus nos actifs. Je commençais dans la première partie de votre émission. On a parlé de cette solidarité ou de cette vision européenne des patrons. Elle est de plus en plus visible, elle est en plus en plus quelque part concrète.
5: Mais les patrons sont pas pour, par exemple, une taxe sur les super profits générés justement par ces crises énergétiques pour les énergéticiens, en particulier les grands groupes pétroliers, qui finalement profitent de cette flambée des prix.
6: Il n'y a pas une position commune, il y a des positions par pays, donc notamment dans mon pays, en Pologne, cette taxe, super taxe, vient d'être signée hier soir par le président, donc elle rentre en vigueur à partir de maintenant. Donc ça permettra de compenser les coûts. Mais il faut savoir que la compensation des coûts de pétrole pour les consommateurs et pour les entreprises, on parle des sommes énormes avec les États européens qui sont déjà quand même chargés lourdement en dette. Donc les marges de manœuvre à court terme, je crois qu'elles sont pas énormes. Il faut compter sur quelque part l'accalmie globale pour que les prix reviennent à la normale.
5: Vous êtes à la tête, on le disait, du plus grand lobby patronal européen qui a demandé à la Commission européenne de geler les nouvelles réglementations de l'Union européenne qui entraînent des coûts supplémentaires pour les entreprises dans les domaines en particulier de la politique environnementale et sociale. Est-ce que jeter par la fenêtre la législation verte, le pacte vert de l'Union européenne, ça va restaurer notre compétitivité un tant soit peu? Et les entreprises qui ont fait des efforts de transition écologique ne vont-elles pas être pénalisées?
6: Personne ne veut jeter par la fenêtre la défense de la planète. Je dirais, après la canicule qu'on a eue dans toute Europe cette année et l'année précédente, il n'y a personne qui dit on veut arrêter la défense de la planète. La question maintenant, et ça c'est un peu mon dada personnel, c'est qu'il faut qu'on arrive à mieux calculer les objectifs et les coûts et nos capacités de la rapidité d'action. Parce qu'on a parlé beaucoup dans les années passées des ambitions climatiques. Et donc on a imposé des régulations, mais ensuite on s'est pas beaucoup soucié des coûts associés, de l'impact sur les prix, de l'impact sur la compétitivité. Donc d'un côté on va avoir une planète défendue, ça on en a besoin, on a besoin de défendre les climats, ça c'est très clair. Mais en même temps on voudrait avoir des prix compétitifs pour les consommateurs. En même temps on a aussi par exemple l'arrivée de l'industrie de la défense. Donc si on a besoin d'investir dans la défense, mais là on a des images de fond avec la sidérurgie, on peut pas faire de la défense qu'avec des drones en plastique. On aura besoin plus de métallurgie. Si on veut être souverain, on aura besoin de la garder aussi que possible, aussi fortement que possible en Europe. Donc ça remet en cause pas la défense de la planète, mais ça remet en cause éventuellement des timings et certaines régulations, comme par exemple le fameux système ETS, donc le certificat d'émission CO2, mais qui était en train de déterminer l'industrie. Donc oui, on défend la planète, mais on a besoin d'objectifs et on a besoin d'objectifs très clairs. Et ici, il faut regarder les coûts que ça va ramener pour les entreprises et pour les consommateurs.
5: Parlons justement plus précisément de cette industrie. Vous êtes rendu plusieurs fois en Ukraine. Qu'est-ce que les entrepreneurs européens ont à apprendre de ce pays qui est particulièrement en pointe, notamment sur les industries de défense, on pense aux drones. Et surtout, est-ce que la perspective d'une reconstruction de ce pays post-guerre enchante un petit peu, la future adhésion au club européen intéresse les grands patrons?
6: La réponse est oui, dans toutes ces dimensions-là. Donc, il est clair que l'Ukraine a énormément d'atouts qui ne sont pas que des atouts d'éventuels profits des reconstructions, parce que les Ukrainiens, déjà, ils reconstruisent l'Ukraine depuis le premier jour de l'invasion russe. Donc, ils les font tout seuls et ils se débrouillent plutôt très bien. Donc, le jour, on veut tous que ça s'approche le plus vite possible, le jour où il y a la fin de cette guerre, il y aura des grands projets de reconstruction, mais ce qui est important, c'est la créativité de l'industrie. Il faut pas oublier que déjà du temps de l'Empire soviétique, l'Ukraine était un pays d'ingénieurs, était un pays d'aviation, de sciences spatiales ou de technologies spatiales. Donc aujourd'hui, ça s'est traduit dans leur avantage dans ce qui est des technologies de drones, de tous ces outils de combat autonomes et aussi de l'informatique. Donc il y a un énorme apport intellectuel technologique qui viendra d'Ukraine vers l'Europe. Il y aura la reconstruction, bien sûr, mais la coopération avec les Ukrainiens, et que ce soit dans le domaine militaire, que le domaine de dual use. Donc ensuite, la traduction de ces drones vers les drones qu'on utilisera dans l'industrie, dans l'agriculture. Donc ça, c'est un point très fort. Et puis le dernier point très fort de l'Ukraine, aujourd'hui, ils ont des réseaux énergétiques, la capacité énergétique lourdement frappée, mais il faut dire que l'Ukraine, avant la guerre, avait des capacités de fournir de l'énergie pour l'Europe. C'est un pays d'une forte expérience nucléaire et comme il y a la renaissance nucléaire en Europe, ça peut aussi contribuer à quelque part équilibrer mieux nos réseaux européens.
5: Quand on parle des industries de la défense, l'Union européenne a adopté l'an dernier un immense programme SAFE d'achat commun militaire avec d'ailleurs une préférence européenne. Est-ce que les entrepreneurs européens commencent à en bénéficier? Est-ce que vous le constatez? Et puis, les Britanniques qui ont quitté l'Union européenne voudraient aussi percevoir ces financements. Paris est pour, Berlin est contre. Vous vous situez où?
6: Ces fameux projets SAFE, le premier pays qui bénéficie de ces projets, en chiffre absolu, plus de 40 milliards d'euros, c'est la Pologne. Et je peux vous dire que les contrats ont été signés quasiment dans les semaines qui suivaient les lancements des programmes. Donc oui, l'industrie locale, mais aussi les partenaires, les fournisseurs internationaux, et ils commencent déjà à bénéficier au moins côté contractuel de cet argent-là. C'est très bien que dans les clauses, il y avait aussi les clauses de coopération avec l'Ukraine, parce que ça bénéficie au pays, parce que l'Ukraine, ce qui est assez remarquable, c'est qu'ils arrivent à se défendre contre les Russes, et en même temps, ils arrivent à vendre leur technologie et leur production, par exemple dans les pays du Golfe, pour les protéger dans l'actuelle guerre contre avec l'Iran. Donc ça, c'est un flux d'argent supplémentaire pour les industries européennes.
5: Et les Anglais, dans tout ça, qui veulent en plus maintenant se rapprocher de l'Union européenne un maximum? Ils sont bienvenus, vraiment?
6: Il y a deux choses. Je parlais déjà de cet esprit un peu fédéraliste des patrons. On comprend très bien que plus que nous sommes nombreux dans le club européen, plus nous allons avoir du poids par rapport aux États-Unis, à la Chine, à l'Inde, demain à l'Indonésie et toutes ces nouvelles puissances qui vont arriver. Donc, on a besoin des amis. L'Angleterre, on s'en plaignait quand elle était à l'intérieur de l'Union européenne. Mais aujourd'hui, je veux dire, les comportements britanniques, il est quand même très inclusif. Et je crois que les discussions vont très bien. Donc, les patrons n'ont aucun problème avec les retours d'Angleterre. Tout au contraire, ça augmentera la puissance des frappes européennes.
5: Partons en direction de l'Allemagne, un autre pays, effectivement, premier pays de la zone euro. L'usine Volkswagen de Zwickau, en Saxe, figure parmi les sites menacés de fermeture dans le cadre du plan massif de restructuration que prépare le constructeur allemand. Le site, transformé récemment pour produire 100% de véhicules électriques, compte 8000 employés. Il subit la concurrence chinoise et la baisse des ventes de voitures en Europe. Paradoxe, les Allemands chercheraient d'ailleurs un partenaire chinois pour se relancer, ce qui brise un tabou. Reportage tout de suite de notre envoyé spécial Anne Maillet.
9: Un peu de réconfort devant les grilles de Volkswagen à Zwickau.
10: Une petite glace pour la route?
9: Madeleine Taubert distribue des tracts et des glaces à ses collègues. Leur usine, le premier site du constructeur 100% électrique, est menacée de fermeture.
10: Ça fait peur. Beaucoup d'argent a été investi sur ce site. On a traversé une transformation totale en passant du thermique à l'électrique. Et là, on se sent abandonné.
9: Zwickau est la plus vieille ville automobile d'Allemagne. Audi y est né en 1909. La RDA y a produit la Trabant. Après la chute du mur, Volkswagen en a fait sa vitrine, mais le groupe est en difficulté et pourrait supprimer près de 100 000 emplois. À la mairie, on réclame des comptes aux constructeurs.
11: Les gens ont besoin de savoir où ils vont. On ferme pas, ou alors on ferme pour de bon. Les gens sont fatigués, ils sont épuisés. La moindre des choses, ce serait d'avoir de la clarté pour pouvoir construire l'avenir.
9: D'autant que toute l'économie de la ville risque d'en pâtir. Dans son commerce, ouvert en 1884, Diego Wünsch sent déjà la crise.
12: Les gens dépensent moins, ils font attention à ce qu'ils ont dans leur porte-monnaie et ils le gardent. Tous se demandent ce qui va leur arriver, ils ont peur de se retrouver surendettés s'ils se font virer.
9: Une perspective que Madeleine refuse d'envisager. Chez Volkswagen depuis ses 17 ans, comme son père avant elle, elle n'a jamais imaginé son avenir ailleurs.
10: Ma mère m'a demandé il y a quelques jours ce que je comptais faire si notre site ferme. Et je ne sais pas. Pour moi, c'est ma maison. Et j'y suis attachée, je n'ai pas de plan B.
9: Zwickau a survécu à la chute du mur et à la fin de la Trabant. Face à la crise de Volkswagen, les salariés promettent de se mobiliser.
5: Maciej Świtulski, patron des patrons européens, sur la concurrence chinoise qui écrase la voiture électrique européenne. Qu'attendez-vous de l'Europe ? Qu'elle se défende ? Qu'elle ferme ses portes ? Que les constructeurs s'allient avec les Chinois ?
6: Mais je pense que fermer les portes, c'est pas une option. Aujourd'hui, que de déclarer une guerre commerciale ouverte à la Chine, je pense qu'on n'a pas vraiment les moyens, un financier, deux aussi politiques, parce que il est clair que comme nous ne jouons pas tous ensemble dans le 27 pays européens, on n'aura pas une possibilité. Et puis on est très dépendant par naïveté, par une ouverture, par une volonté aussi de baisser les prix, parce que faut pas oublier que ça vient du fait que cette dépendance à la Chine, ça permettait d'avoir d'un côté les ambitions de développement d'Europe, d'autre côté la pression vers les prix bas. Donc maintenant, il va falloir malheureusement côté business, mais aussi côté employé, ou côté consommateur, on paye quelque part les prix. Donc je crois que le temps des produits pas chers, il sera quelque part peut-être pas complètement terminé, mais modéré. Avec la Chine, il faut qu'on trouve un équilibre. Donc aujourd'hui, faut pas oublier que l'an dernier, on parle d'un chiffre qui était très frappant, 1 milliard de déficit commercial Europe-Chine par jour. Mais ce n'est plus vrai, c'est 1,3 milliard, donc ça a augmenté de 30% en un an.
5: Il y a la question des transferts de technologie, l'inquiétude pour les transferts de technologie.
6: Voilà, nous avons quelque part naïvement investi toutes nos technologies à Shenzhen en Chine il y a 30 ans. Et aujourd'hui, ce qu'on attend, c'est qu'il y ait des Shenzhen chinois mais en Europe. Que cette technologie chinoise, qu'éventuellement l'investissement chinois, mais sous un contrôle européen, de même que ça a été il y a 30 ans, en Chine, soit développé ici. On ne peut pas couper le lien, mais il faut qu'on reprenne le contrôle. Le contrôle sur les technologies et aussi le contrôle sur les entreprises elles-mêmes.
5: Alors parlons de votre pays, la Pologne, si vous le voulez bien. Au cours des 10 dernières années, l'économie polonaise est devenue l'une des grandes réussites européennes. Son PIB a doublé. La croissance est de plus 3,8% en 2026. Donald Tusk est revenu au pouvoir, le libéral, donc en 2023, battant le parti ultra-conservateur et débloquant 137 milliards d'euros gelés en raison de manquements à l'état de droit par l'Union européenne. Quelle leçon pour vous ?
6: En 35 ans, parce que je suis l'enfant de cette transition, j'ai terminé mes études à l'université juste en 1989. Depuis 1989 jusqu'à aujourd'hui, le PIB par habitant en Pologne a augmenté de 266%. Donc, effectivement, c'est un pays d'une énorme réussite. La leçon, c'est quelque part pas oublier l'entrepreneuriat. Je pense que la Pologne, elle a l'entrepreneuriat, cette ouverture à l'entreprise, c'est l'ouverture au business privé. C'est quelque chose qui revient maintenant en Europe. Moi je sens, à ma position aujourd'hui à Bruxelles, qu'il y a beaucoup plus d'ouverture à discuter avec les business. Un peu d'équilibre entre les partenaires sociaux qui sont hyper importants, parce que le modèle européen social, on peut pas se permettre de le perdre.
5: Et l'état de droit, mais qui est aussi important aussi.
6: Cette équipe, l'état de droit, c'est la base. J'en sais quelque chose personnellement, on en sait quelque chose en Pologne, pendant les 8 années du régime pas complètement libéral que nous avons eu. Ça, on est définitivement pour la défense. Mais d'autre côté, il faut que nous ayons des propositions intéressantes pour nos citoyens, parce qu'on ne peut pas se fâcher contre les votes dans divers pays européens s'il n'y a pas une proposition de retour à la croissance des patrons, des partenaires sociaux et des politiques à Bruxelles et dans les pays membres.
5: On termine sur les relations avec Donald Trump, qui a imposé aux Européens un accord de commerce déséquilibré et les Européens qui en profitent pour signer 80 accords avec d'autres pays du monde, ce qui ce qui pose un certain nombre de questions aux citoyens. Pour vous, c'est la bonne voie ?
6: Je pense quelque part, pour rester un peu provocateur, cette pression des États-Unis, ça nous a ouvert les yeux, ça nous a poussé vers plus d'agressivité et aussi d'action internationale. On ouvre des nouveaux traités de libre-échange, comme celui avec Mercosur, comme celui qu'on va signer au mois de décembre, je crois, avec l'Inde. Il y a en file d'attente aussi l'Australie et l'Indonésie. Donc ça donne des ouvertures pour nos exportations. Ça nous donne des accès à matières premières dont on aura besoin. Et ça, il n'y a pas que les États-Unis, il y a aussi la Chine. Et ça donne des arguments dans les négociations. Parce que qui que ce soit qui prenne la Maison-Blanche après le président Donald Trump, la relation, je pense que ne sera pas la même. Donc, il faut qu'on ait des éléments, il faut qu'on ait des arguments pour passer le mot très à la mode des deals futurs avec les États-Unis, avec la Chine et avec d'autres puissances en essence sur la planète.
5: Maciek Witucki, merci d'avoir été notre invité aujourd'hui. Merci à vous de nous avoir suivis sur France 24 et Radio France Internationale. Restez sur nos antennes. L'actualité internationale y continue, bien sûr.

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1: Mathis Limano.
0: Et dernière édition d'Afrique Matin, à la une, la libération de l'opposant guinéen Aliou Ba, libération rendue possible suite à une grâce présidentielle accordée hier à l'occasion de la fête nationale. Au total, plus de 200 détenus ont été libérés de prison. Au Sénégal, c'est un rapport d'enquête qui vient boucler l'affaire Softcare, cette marque de serviettes hygiéniques et de couches pour bébés entachées par un scandale de produits périmés. De l'agacement et de longues files d'attente à Yaoundé pour les chauffeurs de taxi, ils n'ont plus que 3 jours pour se faire enregistrer sur la plateforme digitale obligatoire mise en service par la municipalité. Explication à suivre. Et puis dans le sillage du Brésil, le gouvernement mauritanien a examiné cette semaine un projet de loi visant à interdire les jeux d'argent et de hasard. On est à Nouakchott en fin d'édition. Aliou Ba a donc pu sortir de prison. L'opposant guinéen était détenu depuis près de 2 ans pour offense au chef de l'État Mamadi Doumbouya. À Conakry, les précisions de Mokhtar Ba.
2: C'est une décision annoncée à l'occasion de la fête nationale guinéenne ce 2 octobre. Le président Mamadi Doumbouya accorde une grâce présidentielle à 217 détenus dont Aliou Ba, président du modèle, le mouvement démocratique libéral. L'opposant avait été condamné à 2 ans de prison pour offense et diffamation envers le chef de l'État. Il était détenu depuis décembre 2024. Cette grâce intervient après plusieurs mois de bataille judiciaire. En juin dernier, la Cour de justice de la CEDEAO avait ordonné à l'État guinéen de mettre fin à la détention d'Aliou Ba, estimant notamment que ses droits avaient été violés. Avec cette mesure, Aliou Ba retrouve donc la liberté. Reste désormais la question de ses droits politiques et de sa place dans la vie publique guinéenne alors que son parti s'était fortement mobilisé autour de sa détention. Diplômé en finance et en sciences politiques, s'il n'a jamais eu de mandat, Aliou Ba s'est pourtant fait connaître au niveau international, notamment lors du sommet France-Afrique de Montpellier en 2021, où il avait participé aux échanges avec le président français Emmanuel Macron. Mokhtar Ba, Conakry, RFI.
0: Est-ce un tournant dans le conflit dans le nord de l'Éthiopie? Les troupes des autorités rebelles de l'État du Tigré quittent en nombre avec armes et véhicules la capitale régionale Mekele alors que les troupes fédérales s'en rapprochent. Information rapportée par un journaliste local à l'agence France Presse. Les combats ont repris fin septembre dans le nord de l'Éthiopie. Pour suivre l'évolution de la situation, rendez-vous dans votre prochaine édition africaine à 12h30 temps universel.
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0: C'est un rapport d'enquête qui vient boucler l'affaire Softcare au Sénégal. Cette marque de serviettes hygiéniques et de couches pour bébés, filiale sénégalaise d'un groupe chinois, l'entreprise était au cœur d'une polémique depuis près d'un an. Ses produits étaient restés en vente malgré la découverte dans son usine d'une tonne 3 de matières premières périmées. Hier, la mission de députés chargée de faire la lumière sur ce dossier a présenté ses conclusions devant leurs collègues, les ministres de la Santé et de l'Industrie. Le Troquier.
3: Rien ne permet de prouver que les consommateurs ont été directement exposés à des produits issus de la matière incriminée, comme l'explique Boy Babi, député du PASTEF et rapporteur de la mission.
4: Les éléments versés au dossier alimentent des interrogations sérieuses quant à la gestion des matières périmées par l'entreprise. Mais les éléments matériels et documentaires disponibles ne permettent pas à ce stade d'établir de façon certaine l'utilisation de matières périmées dans le processus de fabrication.
3: Les mêmes conclusions avaient été tirées par le ministre de la Santé en mars dernier. Pour Seringa Diop, ministre de l'Industrie, les conditions sont aujourd'hui réunies pour tourner la page.
5: Nous avons quand même besoin de ces entreprises. Une entreprise qui est déjà dans cette situation-là, une fois qu'elle a été réprimée, elle a subi les dommages, elle a subi les amendes qu'il faut, en réalité, il faut maintenant lui laisser un second souffle, sinon elle va fermer, tout simplement. Je ne suis pas en train de dire, est-ce que c'est la santé contre? Non, la santé, elle prime. Mais nous, en tant que gouvernement, nous devons développer l'industrialisation, développer également l'emploi.
3: Mais l'affaire va laisser des traces, prévient la députée PASTEF Rokin Diaye.
6: Monsieur le ministre, le citoyen fait confiance à l'agence de l'État. Et malheureusement, l'affaire Softcare a ébranlé cette confiance. Une population qui doute de ses protecteurs est vulnérable, monsieur le ministre.
3: Une référence à l'ARP, l'agence sanitaire qui a fait l'objet de soupçons de corruption dans la gestion de cette crise. En mars dernier, son directeur général a été limogé par Bassirou Diomaye Faye. Pauline Troquier, Dakar, RFI.
0: Au Cameroun, les chauffeurs de taxi de Yaoundé ainsi que leurs propriétaires n'ont plus que 3 jours pour se faire enregistrer sur la plateforme digitale obligatoire mise en service par la mairie. Cette opération gratuite consiste à attribuer un QR code à chaque véhicule. La base de données va ensuite servir à plusieurs administrations et pour ceux qui se font enregistrer à la dernière minute, eh bien il faut s'armer de patience, Emmanuel Juntap.
7: En colère et impatient, plus d'une centaine de chauffeurs et propriétaires de taxis font la queue devant les box aménagées à la mairie de la ville de Yaoundé. Apollinaire Nganou est un chauffeur de taxi. Il dit être là depuis les premières heures de la journée.
8: Si on avait des centralisés dans les mairies, mais quand on concentre tout à l'hôtel de ville, il y a de froid, les gens doivent être réticents et ça n'aboutit même pas.
7: Lors du lancement de l'opération il y a 3 mois, le partenaire technique avait annoncé la création de 7 points d'enrôlement, mais cela n'a plus été effectif. Jean-Patrick Mfoulou, chef de la cellule des transports et de la mobilité à la communauté urbaine, explique.
9: À jour, on a environ 4 communes d'arrondissement là, pour pouvoir faire des enregistrements. Il y a des communes d'arrondissement qui n'ont pas assez d'espace large pour offrir aux différents enquêteurs un box.
7: Après présentation de certains documents, de nombreux chauffeurs de taxi parviennent au bout de la procédure. Il leur est dit qu'ils recevront le code QR via WhatsApp. Malgré un grand nombre de retardataires qui se bousculent, il n'y aura pas de tolérance administrative dès mardi prochain, martèle Jean-Patrick Mfoulou.
9: Les véhicules qui ne se sont pas fait enregistrer doivent automatiquement ne pas circuler dans la ville de Yaoundé.
7: Plus de 20 000 taxis et chauffeurs se sont déjà fait enregistrer, mais la ville de Yaoundé compte environ 30 000 taxis. Selon la communauté urbaine, l'implication des principaux syndicats de transport urbain à la sensibilisation semble n'avoir pas convaincu tout le monde à se conformer. Emmanuel Juntap, Yaoundé, RFI.
0: C'était le 4 décembre 2025 à Washington. La RDC et les États-Unis signaient un mémorandum sur la défense et la sécurité. À l'époque, son contenu n'avait pas été révélé. Contenu que nous avons pu consulter et qui permet aujourd'hui d'en préciser les contours, Patient Ligaudy.
10: Premier élément, la protection des minerais critiques et des terres rares figure explicitement parmi les objectifs du partenariat avec celle des infrastructures stratégiques et le respect de l'intégrité territoriale congolaise. Pour renforcer l'armée, le texte envisage d'abord davantage de formation. L'ambition affichée est de faire bénéficier la RDC du plus grand programme de formation militaire professionnelle d'Afrique centrale. Renseignement, logistique et génie militaire sont notamment cités. S'y ajoutent le contrôle des frontières et les échanges d'informations. L'aide à l'équipement et à la modernisation des moyens militaires relève, elle, d'une étape conditionnelle. Washington se dit prêt à les examiner si l'armée congolaise démontre des progrès durables dans sa professionnalisation, le respect des droits humains et l'obligation de rendre des comptes. Mais aucun financement n'est garanti. La coopération dépend des ressources disponibles et des lois applicables. Prévu pour 5 ans, ce mémorandum n'est pas juridiquement contraignant. Des textes complémentaires doivent préciser les modalités pratiques.
0: Patient Ligaudy, dans le sillage du Brésil, la Mauritanie pourrait prochainement interdire les jeux d'argent et de hasard. Le gouvernement a examiné un projet de loi allant dans ce sens, avec une attention toute particulière sur les jeux en ligne qui attirent de nombreux joueurs et le risque d'addiction qui va avec. Moussa Omar Bari est allé à leur rencontre.
11: Devant ce salon de coiffure, Mamadou Diallo et ses amis éclatent de rire. Les discussions vont bon train. Ils parlent des matchs de foot. Ce coiffeur de métier, âgé d'une 30aine d'années, a fait du pari son quotidien.
12: Je parie souvent pour essayer de gagner de l'argent. J'ai déjà remporté jusqu'à 370 000 ouguia, parfois 100 000, parfois 20 000. Mais en ce moment, j'ai arrêté, parce que je perds beaucoup aussi.
11: Brahim, 18 ans. Il perd plus souvent qu'il ne gagne, mais il ne se décourage pas. Il va continuer à tenter sa chance.
13: Ça nous fait perdre beaucoup d'argent. Parfois, je gagne 20 000, parfois 40 000, parfois rien du tout. Mais c'est comme ça, les jeux de hasard. Demain, il y a des matchs, oui. Je vais parier 1500.
14: 1500.
11: Pour le sociologue Mamadou Dem, les jeunes sont attirés par ces jeux à cause des gains faciles qu'ils promettent. Mais pour lui, il faut les protéger.
15: La facilité du gain, c'est une addiction qui fait que le jeune contrôle ses moyens d'être en capacité de s'arrêter lorsque ça ne va pas. Et lorsque la mafia du jeu constate un jeune ou un adulte qui est en situation de maniabilité, il rentre encore davantage dépendant et il travaille pour eux.
11: Pourra-t-on interdire les jeux aux jeunes ? Mamadou Dem n'y croit pas vraiment, car ces jeux de hasard sont aujourd'hui très ancrés dans l'univers numérique. Moussa Oumar Bari, Nouakchott, RFI.
0: Et bientôt 8h40 à Nouakchott et en temps universel. 10h40 dans nos studios à Paris. Un grand merci de rester fidèle à Radio France Internationale. Je vous souhaite un très bon week-end. Cela fait 20 ans que des dessinateurs de presse du monde entier se retrouvent sous une même bannière qui a pour nom Cartooning for Peace. Cette organisation est née en 2006 à l'initiative du dessinateur français Plantu et de l'ancien secrétaire général de l'ONU, Kofi Annan. Depuis, le monde n'est probablement pas devenu plus simple à dessiner. Des guerres en Ukraine, au Soudan, à Gaza, au Moyen-Orient, une montée des autoritarismes, la polarisation de sociétés, mais aussi la désinformation, l'urgence écologique et désormais l'intelligence artificielle. Alors, que peut encore le dessin de presse dans un monde où chacun semble avoir son propre récit de l'actualité? Et quelles nouvelles menaces pèsent sur la liberté de caricaturer, y compris dans les démocraties? C'est ce dont je vais discuter aujourd'hui avec mon invité. Salut, c'est Steven Jambeau et c'est l'atelier des médias de RFI que vous écoutez. Chaque semaine, vous le savez, l'émission dure 20 minutes à la radio, mais en podcast, on peut se permettre d'être un peu plus bavard, donc on se permet de discuter plus longtemps, tout simplement. Il se nomme Patrick Lamassoure, mais tout le monde le connaît et l'appelle par son nom de dessinateur, CAC. Trois lettres que l'on retrouve chaque jour sur le dessin qu'il signe à la une du quotidien français L'Opinion. CAC est journaliste, dessinateur de presse pour L'Opinion donc, mais aussi pour Franc-Tireur et pour Le Film Français. Et depuis 7 ans, il est aussi le président de l'association Cartooning for Peace. Bonjour CAC.
16: Bonjour.
0: Et bienvenue sur RFI.
16: Merci, 7 ans déjà.
0: Jeudi 24 septembre 2026, Cartooning for Peace a fêté ses 20 ans. Cartooning est présent dans 80 pays, rassemble plus de 370 dessinateurs. Première question que j'ai envie de vous poser, c'est le monde est-il devenu plus difficile à dessiner maintenant qu'en 2006 ?
16: On est tenté de répondre oui pour toutes les raisons que vous avez évoquées dans cette introduction. Qui fait à quel point, on en dira peut-être un mot, la vision qu'ont eu Kofi Annan et Plantu quand ils ont créé Cartooning for Peace était visionnaire, comme s'ils avaient anticipé tous ces mouvements. La réalité, c'est qu'en fait, notre métier, dessinateur de presse, dessinatrice de presse, c'est très différent dans sa pratique en général et dans son évolution ces 20 dernières années en fonction de l'endroit où vous vous trouvez sur la planète, bien entendu. On ne pratique pas tous face à des États qui ont la même relation à l'autodérision, on va dire, à l'humour, à la critique du pouvoir surtout. Et donc en fonction de l'endroit où vous vous trouvez, ça s'est considérablement empiré, voire ça a complètement disparu. Ou, dans le cas de la France par exemple, on ne peut pas dire que le métier est suivi, pour ce qui est de la liberté d'expression, que le métier ait subi des changements énormes sur ces 20 dernières années.
0: Dessiner pour résister, c'était le thème d'une fresque que vous avez réalisée le 24 septembre sur le parvis de l'Hôtel de Ville de Paris. C'était aussi le thème d'une soirée organisée au Théâtre de la Concorde. Cartooning for Peace, dessiner pour résister. Est-ce qu'il y a un genre de glissement sémantique de la paix vers la résistance? Et de quoi est-il le symbole?
16: On a choisi ce mot de résistance parce que on a toujours des grandes thématiques à l'association. Notre corpus idéologique, s'il faut dire, c'est les droits humains, bien entendu. Mais ensuite, on va choisir des sous-thématiques sur lesquelles on souhaite insister en fonction de l'état du monde, de l'actualité, de la pratique du métier. Et cette fois-ci, on avait eu envie de parler de la démocratie, parce qu'il nous semble que les démocraties font l'objet d'attaques systématiques, organisées, multipolaires en ce moment, sous toutes leurs formes, et que cette menace, jusqu'à là, on avait tendance à décrire, quand on parle de notre métier, une sorte de pôle de tranquillité qui pourrait être l'Union européenne, les États-Unis à l'époque, avant Donald Trump, le Canada, le Japon, la Corée du Sud. Il y avait quand même des pays, on va dire les démocraties fonctionnelles, dans lesquelles on se disait, bon, bah, nous on est à l'abri, mais dans le reste du monde, il faut qu'on se batte pour eux parce que il faut qu'on les aide à améliorer leur sort. Modestement, à notre échelle. Et on a vraiment la sensation maintenant que, y compris sur nos territoires à nous, on le voit avec la montée de l'extrême droite de plus en plus inquiétante dans beaucoup de pays d'Europe, le fait que cette extrême droite participe directement ou indirectement au pouvoir dans maintenant 13 pays sur 27, mine de rien, ou est en passe de le faire, on sent que ce concept de la démocratie, ces droits qu'on disait universels, sont de plus en plus menacés aujourd'hui et que c'est, on est directement concerné. C'est-à-dire qu'il ne s'agit plus de se battre pour défendre les autres, ceux qui sont moins bien lotis que nous, mais il s'agit même de se battre pour conserver ce modèle acquis durement.
17: CAC, revenons 20 ans en arrière. On est en octobre 2006, Plantu et Kofi Annan créent Cartooning for Peace dans le contexte de la polémique internationale autour des caricatures de Mahomet qui avaient été publiées d'abord dans un journal danois en septembre 2005. Qu'est-ce que Plantu et Kofi Annan avaient compris du dessin de presse que beaucoup d'autres n'avaient pas encore compris ?
16: Ce qui est assez frappant dans leur vision, c'est que, vous venez de le dire, 2006, on est avant l'explosion du numérique, et on a Internet. Ça commence, on commence à avoir des emails. Je crois qu'on est avant l'apparition de l'iPhone, mais pas très loin. Mais bref, on est au balbutiement. Donc cette technologie n'a pas encore bouleversé nos modèles économiques, notre société, notre façon de nous parler les uns les autres. On est avant donc l'ère de la désinformation massive. Puisque avant le numérique, pour nos auditeurs les plus jeunes, c'était très compliqué de faire de la désinformation parce qu'il fallait la faire sur un support physique. Donc aller distribuer un pamphlet papier à 7 milliards d'individus, c'est assez compliqué.
17: Le ticket d'entrée était plus cher à l'époque, on va dire.
16: Absolument. Aller convaincre des éditeurs, donc c'est le métier, qui font des livres, voilà, ou des médias, c'est leur métier, c'est des journalistes. Aller les convaincre que vous allez raconter n'importe quoi et balancer des fake news et qu'il faut quand même vous donner la parole, c'était compliqué. Et donc, c'est comme s'ils avaient à l'époque compris que ces mouvements arrivaient et qu'il fallait, pour continuer à faire progresser ce vivre ensemble, et en tout cas au moins le maintenir, qu'il fallait que les gens s'informent de manière fiable, qu'il fallait que les gens continuent d'avoir cette habitude de discuter ensemble alors qu'ils ne sont pas d'accord, que ça allait concerner beaucoup les jeunes publics, parce qu'évidemment, ce sont nos adultes de demain. Et c'est comme s'ils avaient anticipé ces mouvements, alors même qu'on en était, encore une fois, qu'au balbutiement de tous ces phénomènes. Et c'est assez fascinant. Alors, ils ont décidé de le faire par le dessin de presse, tout simplement parce que le dessin de presse était à l'origine l'immense polémique, et au-delà de ça, des émeutes, des morts, des violences qui ont eu lieu à l'époque, des incidents diplomatiques. Il était à cette origine, et aussi parce que, évidemment, ça a été la thématique de cette grande rencontre qui a eu lieu à l'ONU à l'époque.
17: Donc c'était un séminaire, on le rappelle, qui s'intitulait « Unlearning Intolerance
16: oui. »,
17: donc « Désapprendre l'intolérance mmh. », et qui rassemblait 12 dessinateurs de presse venus du monde entier.
16: Oui, et comme Plantu, je pense que tout le monde le sait ici, est un immense dessinateur de presse, il a eu cette vision de dire « mais en fait, le dessin de presse est un outil très pratique pour faire ce travail, tout ce que je viens d'évoquer, parce que le dessin de presse, il a l'avantage... » par rapport à un discours, un écrit, il a l'avantage de passer par le cœur avant de passer par la tête. Parce que c'est instantané. En 2 secondes, vous avez compris le message, c'est graphique. Et donc, ça vient vous titiller, ça vient vous chatouiller, bam. Et en fait, l'émotion arrive avant la réflexion. On pourrait dire, ben non, mais c'est pas ce qu'on cherche, on veut faire réfléchir les gens. Oui, mais en passant par l'émotion, vous les faites réagir. Alors que très souvent, on le voit dans les classes, vous mettez un texte de 3 minutes de lecture,
17: on perd tout le monde.
16: Vous les perdez. Vous mettez un dessin qui dérange, tout de suite, vous entendez. Alors, monsieur, ça se fait pas, ça. Ah, ça y est, la parole est ouverte. Ah bon, pourquoi ça se fait pas? On donne un point de vue. Tout le monde est d'accord avec le fait que ce que vient de dire votre camarade? Alors on va aller chercher. Il y en a qui disent, bah non, peut-être pas. Boum, deuxième point de vue. Et on crée ce dialogue. Et donc ce dessin de presse qui, vous l'avez dit, est synthétique, il est, dans les cas où il n'y a pas de texte, il peut même être universel, on peut l'utiliser dans différents pays dans le monde. En passant par la case du cœur, en fait, il va ouvrir le dialogue, il va ouvrir la parole, il va libérer cette parole, et c'est ça qu'on cherche à faire.
17: Vous dites parfois, CAC, que le dessin de presse est comme un thermomètre, une sentinelle de la démocratie. Que dit le thermomètre aujourd'hui dans nos démocraties?
16: Il est plutôt à la hausse vers les hautes températures, on va dire. Oui, on dit ça parce que on a observé, nous, que systématiquement, dans tous les régimes où la politique se durcit, où les gouvernants deviennent de plus en plus autoritaires, dans ces régimes... On a des guerres hybrides, mais on a des régimes hybrides aussi maintenant. Ce mot hybride, il sert à plein de trucs.
17: Libéraux, etc.
16: Oui, les régimes illibéraux. Donc en fait, je ne sais pas si on doit dire semi-dictature ou semi-démocratie, mais bon, dans ces régimes, on a nous observé que parmi les premières personnes ciblées par le pouvoir, qui donc cherche à imposer son autorité par la force, il y a les dessinateurs de presse. Au début, ça nous a un peu surpris, parce qu'on s'est dit, les médias, on comprend. Évidemment, on va cibler les médias, ils disent le contraire de ce que dit le pouvoir, il faut les faire taire. Bon. Les médias sont évidemment l'un des contre-pouvoirs, quand la presse est libre et indépendante, l'un des contre-pouvoirs dans tous les pays du monde. Mais pourquoi le dessinateur ou la dessinatrice? Mais en fait, le dessinateur et la dessinatrice, il a 2 torts supplémentaires par rapport aux médias. Bon, il a déjà le même tort que les médias, il fait du journalisme. Ça, c'est pas bien. Et il a 2 torts supplémentaires. Le premier, c'est qu'il produit un contenu qui est extrêmement viral. Parce qu'un dessin, parfois il n'y a même pas de texte, c'est quelques secondes. Vous voyez ça sur les réseaux sociaux, ça peut être partagé très très vite, ça peut être mis sur des murs, ça peut être mis sur des pancartes. Et donc ça circule beaucoup. Ça, ça plaît pas au régime. Et l'autre élément, c'est qu'il utilise le rire. Et ça, quand vous cherchez à imposer la peur, c'est à peu près ce qui peut vous arriver de pire, c'est que les gens rient. Le rire est le meilleur antidote contre la peur. Et donc, ce phénomène est systématique. Dans les régimes où ça se durcit, les dessinateurs de presse sont en tête de liste. Alors, je vais répondre à votre question. Votre question, c'est, est-ce que le thermomètre est plus chaud qu'avant? Est-ce que le baromètre nous indique un avis de tempête? En Europe, il faut être vigilant. Jusqu'ici, non. Jusqu'ici, on se disait, bon, moi, en Europe, havre de paix, on peut dessiner ce qu'on veut. Il faut être vigilant. On a eu des petites alertes en Hongrie, à l'époque où le pouvoir était différent. C'était Monsieur Orban. On a eu des petites alertes d'un dessinateur en Hongrie, donc membre des 27, hein, on est sur les membres de l'Union européenne. On a eu une petite alerte en Italie, alors c'est pas très grave, ils sont pas allés au bout, il n'y a pas eu de procès, mais le dessinateur avait critiqué un beau-frère de Madame Meloni, ministre de son gouvernement. Et il y a eu des menaces de procès quand même, pour un dessin de presse encore une fois. Hein. Je vous rappelle cette petite virgule qui vous fait sourire et faire un pas de côté.
17: La percée de l'AFD en Allemagne aussi pourrait avoir de quoi vous inquiéter.
16: Absolument. À partir du moment où il y a des partis totalitaires, ou en tout cas qui sont issus d'idéologies totalitaires qui s'approchent du pouvoir, l'étape d'après, c'est les médias. Enfin, on est tous concernés, hein, mais les dessinateurs de presse seront en tête de liste. Au Danemark, où pour l'instant les dessinateurs travaillent encore librement, le pays où ce journal avait publié les caricatures dites de Mahomet, le Danemark a voté une loi il y a maintenant presque 2 ans qui dit qu'il est interdit de dégrader le sacré. Alors, je ne sais pas ce que c'est que le sacré, personnellement. Je vois bien que ça fait allusion à la religion, mais ça va jusqu'où? Bon, Charlie Hebdo, pour moi, c'est sacré, par exemple. Donc, est-ce qu'on peut brûler un Charlie Hebdo au Danemark? Je plaisante là-dessus, mais c'est, vous voyez ce que je veux dire? C'est des petites alertes, des petits signaux, où on se dit, là, il faut vraiment faire attention, parce que le public comprenne bien, partout où vous êtes sur la planète, c'est pas que français, à partir du moment où on fait taire les dessinateurs de presse, demain, c'est le public qu'on fait taire. Parce que quand on fait taire un dessinateur de presse, c'est pas juste parce que son métier, c'est de prendre un crayon et faire des dessins. C'est parce qu'il contredit, conteste ce que dit le pouvoir. Il montre du doigt les abus du pouvoir. Donc dites-vous bien que demain, vous voudrez faire la même chose et ce sera vous qu'on fera taire.
17: CAC, ces dernières semaines, il y a eu une folie autour de l'intelligence artificielle. On en parlait la semaine dernière dans l'atelier des médias avec mon invité Christophe Payette. Votre métier, CAC, repose sur une signature, un trait, un regard. Que devient le dessin de presse quand une IA peut produire en quelques secondes un dessin dans à peu près n'importe quel style?
16: Pour l'instant, le dessin de presse n'est pas frappé massivement pour la bonne raison que il ne s'agit pas juste de savoir dessiner. Si votre métier, c'est, par exemple, vous aviez l'habitude de faire des illustrations pour des médias où on vous commandait l'illustration. On vous disait, fais-moi une Jeep dans un désert avec un puits de pétrole en arrière-fond. Non, si vous vous contentiez d'être exécutant, ça, c'est fini. L'intelligence artificielle le fait sur simple commande. N'importe quel auditeur a déjà essayé de faire des dessins. Voilà, ça peut même être très beau dans certains cas. Bon, donc il faut qu'il y ait une plus-value, qui peut être d'ailleurs votre signature graphique. Les grands graphistes continuent de travailler, mais les autres, c'est compliqué. Le dessin de presse, pas encore, parce que nous, c'est pas juste qu'on dessine, c'est qu'on a bouffé l'actualité toute la matinée, on a un regard individuel, on a une opinion précise qu'on souhaite donner. Il y a un regard d'individu humain. Et on arrive, par notre capacité, sens de la synthèse, notre habitude, notre pratique, à rendre ça dans un dessin, en plus avec un peu d'humour. Donc ça fait quand même beaucoup, beaucoup de paramètres pour l'IA. Je dis pas qu'elle n'y arrivera jamais, je dis juste que pour l'instant, on n'est pas frappé. Je note simplement que moi, je la teste tous les 6 mois. J'en ai une ou deux qui... Alors, elles font pas toutes du dessin de presse, il y en a beaucoup qui refusent de faire des caricatures de gens connus. Beaucoup.
17: Intéressant.
16: Mais il y a quelques IA, oui, qu'elle est intéressante, mais il y a quelques IA, on va pas faire leur publicité, mais il y a 2-3 IA ici, qui existent et qui acceptent, ou qui n'ont pas de limite, vous pouvez leur demander ce que vous voulez. Je la teste tous les 6 mois, il y a 2 ans, elle était incapable de sortir quoi que ce soit. Maintenant, et quand je la teste, je dis, je donne juste un sujet, je donne même pas l'idée, hein. Je lui donne un sujet d'actu. Le dernier dessin qu'elle m'a sorti était publiable. C'était pas génial, mais c'était publiable. On aurait pu le voir, un jour où je suis pas inspiré, j'aurais pu faire ce dessin-là, hein. C'était franchement, Alors après, ce que vous dites, il y a le style graphique. Alors, vous pouvez demander à l'IA de faire dans votre style. Le truc, c'est que si vous voulez faire ça, il faut lui donner vos dessins pour qu'elle s'entraîne.
17: Qu'elle ait un corpus d'entraînement
16: suffisamment grand pour retrouver votre style graphique. Donc moi, je lui ai demandé ça sans lui donner de dessin. Elle a fait un dessin qui n'était pas dans mon style graphique, mais elle a piqué ma signature sur Internet et elle a signé CAC. Donc, voilà où on en est quand même.
17: CAC, Cartooning for Peace, a publié un livre le 25 septembre 2026 intitulé « Défendons la démocratie », un livre anniversaire paru aux éditions de La Martinière qui place explicitement le recul de la presse, la désinformation, les atteintes à la démocratie au centre de sa réflexion, donc de votre réflexion pour les 20 ans de l'association. Comment avez-vous sélectionné les dessins qui sont dans les 200 pages de ce livre ?
16: Alors on appelle ça la cartoonothèque. C'est une banque de données de dessins qui sont donc prêtées par nos membres.
17: Vous avez choisi donc 150 dessins pour ce livre.
16: Exactement, la cartoonothèque en comprend à peu près 40 000. Et donc on a choisi les plus pertinents, ce que je disais tout à l'heure, la diversité des regards, la diversité des opinions, la diversité des graphismes. Et le fait que ça allait illustrer les contributions dans le livre qui ont été faites par... Alors on a des contributions de 5 contributeurs qui sont toutes géniales, j'invite vraiment les lecteurs à le lire. Contribution écrite de Gilles Finkelstein, le directeur de la Fondation Jean Jaurès, Sylvie Kaufmann, journaliste au Monde, Magali Lafourcade, juriste, Thibaut Brutin de RSF et Paola Forteza de Artivista. Je voulais les saluer ce matin parce qu'ils nous ont beaucoup aidés à faire ce livre aux éditions La Martinière. Et les dessins représentent la diversité de ces points de vue et ceux qui, pour nous, portent les messages les plus forts par rapport à cette thématique. Et donc, on essaye de faire en sorte aussi que tous les continents soient représentés. Donc, on a des dessins d'Europe, on a des dessins d'Afrique, un continent sur lequel on a régulièrement des actions. Et ça fait donc un ouvrage, oui, avec à peu près 150 dessins et quelques textes.
17: Alors justement, CAC, dans l'atelier des médias sur RFI, on va écouter un des membres de Cartooning for Peace. Il est d'ailleurs membre du conseil d'administration de Cartooning for Peace. Je parle du dessinateur de presse franco-burkinabé, Damien Glay. Il signe pour différentes publications et aussi pour RFI Full Full Day et RFI Mandankan, nos rédactions basées à Dakar. On l'écoute. Je rappelle que Damien Glay vit à Ouagadougou.
18: Salut CAC et bon 20e anniversaire à Cartooning for Peace. Comment valoriser le dessin de presse dans des pays où il est actuellement proscrit, soit pour des questions de régime politique ponctuel, soit sous des prétextes culturels parfois vaseux?
16: Ah ben ça, c'est le grand défi. Je salue Damien, un des membre historique de notre réseau. Ça sent le vécu, sa question.
17: En gros, pour traduire, comment faire pour que Cartooning for Peace ne prêche pas uniquement auprès de convaincus dans des pays où dessiner est admis, tout simplement?
16: Oui. Alors, on essaye du mieux qu'on peut d'aller dans l'ensemble du monde. On a pas mal de programmes sur le bassin africain. On a travaillé notamment, par exemple, sur un programme qui s'appelle Cartooning for Africa Facts, avec CFI et avec Africa Check. Le but était de mettre en valeur la vérification de l'information et le travail des vérificateurs d'information. Et on a utilisé le dessin de presse pour ça, pour illustrer leur rapport et pour illustrer leur travail. On a fait un travail éducatif au Bénin, par exemple, dans une opération qui s'appelle Instruis-nous, avec la Fédération Léo Lagrange. On travaille en Côte d'Ivoire avec le Festival Cocobule. Après, alors vous allez me dire, oui, mais dans ces pays, on peut encore. Mais c'est vrai, sinon on n'aurait pas pu y aller physiquement. On peut encore montrer du dessin. Alors, il y a des pays où on peut plus, tout simplement. Là-dessus, je dois dire, c'est le côté positif, et il y en a de nombreux du numérique. C'est que même dans ces pays-là, la population, à part peut-être en Corée du Nord, mais la population continue d'avoir accès à de l'information en ligne. Et on essaye de travailler avec tous ces médiateurs, avec tous ces influenceurs au sens positif du terme, qui sont pour une information libre, indépendante, tous ces opposants. On essaye de travailler avec eux pour faire en sorte que le dessin de presse fasse partie des éléments qui sont mis à disposition du public et qui peuvent regarder. Dans ces cas-là, on essaye de s'appuyer le plus possible sur des dessinateurs du bassin géographique, parce que c'est quand même eux qui sont les plus à même de trouver les bons dessins, les bons mots, le bon humour dans certains cas, pour aller toucher ces populations.
17: CAC, vous avez dit un jour que les dessinateurs de presse sont souvent quasiment les derniers debout pour défendre le droit à la satire. Comment les auditeurs de RFI peuvent-ils vous aider à rester debout plus longtemps ?
16: Alors déjà, si vous aimez le dessin de presse, partagez-le, montrez-le, mettez-le sur vos comptes, faites-le circuler. Ça, c'est petit 1. Petit 2, si vous avez un tout petit peu d'argent disponible, abonnez-vous à un média, parce que l'information professionnelle, c'est la base de votre liberté d'expression. Votre liberté d'expression n'existe pas si vos pensées sont en fait tronquées par des fausses informations. Vous pensez être libre, mais ce que vous dites, ça n'a aucun sens parce que vous n'êtes pas basé sur des bonnes informations. Donc l'éducation et les médias, c'est vraiment la base. Donc abonnez-vous à un journal. Et si après ça, il vous reste encore quelques centimes, vous pouvez faire un don à Cartooning for Peace. L'association vit aussi de mécénat, de dons, même de dons de particuliers. On en a régulièrement chaque année. C'est facile à trouver sur le site de l'association. N'hésitez pas, de manière à ce qu'on puisse continuer à défendre votre liberté d'expression.
17: Merci, CAC.
16: Merci beaucoup.
17: Je rappelle que vous êtes président de Cartooning for Peace. Merci d'être venu prendre le temps de défendre le dessin de presse et donc les valeurs démocratiques sur RFI dans l'atelier des médias. Je vous dis à bientôt.
16: À bientôt.
17: Cécile Bonici a réalisé cette émission. Merci à elle. Je vous rappelle aussi notre adresse email atelier@rfi.fr. Je m'appelle Steven Jambot et je vous donne rendez-vous la semaine prochaine pour un nouveau numéro de l'atelier des médias.
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0: Merci d'être avec nous à l'écoute de RFI, les piles 9h temps universel, 11h ici à Paris.
1: Charlotte Idrac.
0: Bonjour, et maintenant, quelle suite pour le mouvement de protestation des lycées en France? Le ministère de l'Éducation a reçu leurs représentants hier, mais ils se disent déçus et appellent à poursuivre la mobilisation. Dernière ligne droite de la campagne au Brésil, le premier tour c'est ce dimanche et on le verra, le crime organisé pèse sur le scrutin. L'incertitude en Guinée-Bissau avec le retour d'exil annoncé puis reporté de l'ex-président Umaro Sissoko Embalo. Et puis Zinedine Zidane, content du contenu, mais pas du résultat après le nul 1-1 contre l'Italie hier soir en Ligue des Nations au Stade de France. Quelles sont vos difficultés? Quelles sont vos attentes? Questions qui vont être posées aux lycéens en France via une plateforme de concertation. C'est ce qu'a promis hier le ministre de l'Éducation, Édouard Geffray, qui a reçu des syndicats, des organisations lycéennes et de parents d'élèves après 10 jours de blocage de lycées un peu partout en France. Rencontre pas convaincante pour les représentants des lycées qui appellent à un acte 3, je cite, mardi prochain, le 6 octobre, et à poursuivre la mobilisation. Marius Ménil, éco-secrétaire général de l'Union syndicale lycéenne.
2: On est content d'avoir été reçus, enfin, après 10 jours de mobilisation dans lesquels on n'avait pas de réponse, pas de réponse sur nos revendications. Donc pour ça, on était content. Cependant, on a été assez déçus de cette rencontre parce qu'il y avait très peu de mesures concrètes que nous a annoncé le ministre. Il y a ce plan de remplacement des professeurs qui est essentiel. Aujourd'hui, dans 53% des lycées, il y a au moins un professeur absent. Et notamment, c'est très inégalitaire en fonction des lycées. Et il y a des lycéens qui nous racontent que pendant 6 mois, par exemple, ils n'ont pas de professeur de français l'année du bac de français. Cependant, on est très vigilant parce qu'on veut que ce plan soit réellement appliqué et qu'il réponde réellement aux besoins des lycées.
3: Est-ce que vous sentez que les professeurs sont à vos côtés, sont d'accord avec vos revendications?
2: Oui, tout à fait. Et nous, on essaie de créer cette convergence des luttes entre les professeurs et les lycéens et les lycéennes. Parce que finalement, on a les mêmes problématiques, c'est-à-dire qu'on n'a pas assez de moyens, qu'on est méprisé par le gouvernement, et donc, effectivement, on veut s'allier.
0: Voilà, Marius Ménil, co-secrétaire général de l'Union syndicale lycéenne, invité ce matin de Paul Lonsin-Spinelli. Il revient aussi sur les violences qui ont éclaté dans plusieurs villes de France. Il y a eu plus de 5000 interpellations depuis lundi. Cet entretien est à retrouver sur RFI.fr. À Kiev, en Ukraine, ce sont des axes majeurs qui relient les deux rives de la capitale. Un nouveau pont a été touché tôt ce matin par une frappe de drone russe, le pont Nord, et cela quelques jours après l'attaque du pont Sud, ce qui complique considérablement la circulation dans la ville. Les derniers bains de foule pour les candidats à la présidentielle au Brésil avant le vote dimanche, le premier tour. Cortège à Rio

0: électrique du cerveau et lorsque les doses sont mortelles, entraîne un arrêt cardio-respiratoire. Mais les services pénitentiaires américains ne peuvent pas l'acheter dans le commerce et le font reproduire de manière artisanale en laboratoire. Certains experts n'excluent pas une erreur dans la composition de ce produit et de possibles séquelles à vie pour Krista Pike. Vincent Souriau, Washington RFI.
1: La Corée du Nord a lancé un missile balistique ce matin. Selon l'armée sud-coréenne, un tir qui a impliqué l'utilisation de l'intelligence artificielle selon Pyongyang. Ce nouveau tir intervient en tout cas en plein regain de tension entre les deux pays. En Indonésie, l'éruption d'un volcan pourrait bien être à l'origine de l'apparition de deux nouvelles îles. Les autorités ont annoncé avoir découvert deux nouvelles étendues de terre à proximité du volcan Anak Krakatoa. Son éruption début septembre avait entraîné la fermeture de nombreux aéroports. À Jakarta, les précisions de Léo Roussel.
2: Sur les images satellites, deux formations ressemblant à de petites îles sont désormais visibles près du volcan Anak Krakatoa. Selon le Centre indonésien de volcanologie et d'atténuation des risques géologiques, les deux nouvelles îles sont apparues après la série d'éruptions du volcan au début du mois de septembre. Situées à moins d'un kilomètre du volcan, les deux étendues de terre ne peuvent pourtant pas encore être qualifiées d'enfants ou de petits-enfants de l'Anak Krakatoa. Les autorités indonésiennes doivent d'abord vérifier s'il s'agit de sites d'émergence de matériaux volcanique ou d'une accumulation de dépôts éruptifs. Si la nouvelle se confirme, ce serait la première fois depuis 1930 que l'Anak Krakatoa est à l'origine de nouvelles îles. En septembre, l'éruption du volcan avait causé d'importantes perturbations du trafic aérien et entraîné la disparition de 8 personnes, dont 5 journalistes qui couvraient l'événement depuis un bateau. Léo Roussel, Jakarta, RFI.
1: Du football ce soir en Ligue des Nations, l'Espagne, championne du monde, affronte la République tchèque. Coup d'envoi de cette rencontre à 18h45 en temps universel. En attendant, restez avec nous à l'écoute de la Radio du Monde. Tout de suite, vous retrouvez Sophie Torlotin et Elisabeth Le Quéret pour tous les cinémas du monde.
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8: Une romancière signe ses livres à Rouen. Un vertige la saisit et l'été 1958 ressurgit tout entier. C'est le point de départ de Mémoire de fille où Annie Ernaux revit sa première nuit avec un homme à 17 ans alors qu'elle est monitrice dans une colonie de vacances. Bonjour et bienvenue dans tous les cinémas du monde. Dans les premières pages de son récit, Annie Ernaux écrit « Depuis 20 ans, je note 58 dans les projets de livres. C'est le texte toujours manquant, toujours remis, le trou inqualifiable. Ce que raconte Mémoire de fille, c'est l'obsession amoureuse de la jeune fille de 17 ans pour un moniteur qu'il a en réalité agressé. Une expérience sous le signe de l'emprise et de l'absence de consentement dont l'onde de choc s'est propagée à jamais sur son existence. »
9: Tu penses pas ?
10: T'es perdu ?
11: Oh, oh, oh. Au revoir, Annie.
12: T'as déjà dormi avec quelqu'un ?
13: Attends, tu me demandes direct si je suis plus seule ?
12: Non, pas du tout. T'as une chambre seule ?
9: Comme tous les chefs, tu savais pas ? Des habitants ?
14: Qu'est-ce que ton corps dit ?
15: Ta gueule ! Ta gueule !
8: Bonjour Judith Godrèche.
10: Bonjour.
8: 3 ans.

0: ans après votre série Icon of French Cinema, 16 ans après votre premier long métrage Toutes les filles pleurent, vous adaptez ce récit paru en 2016 où l'apprentissage de la liberté et de la féminité devient une expérience de violence et de perdition. Mémoire de fille, votre film est sorti en salle ce mercredi. Et pour faire vibrer les mots d'Annie Ernaux, vous avez choisi deux femmes, deux actrices formidables, Valérie Dréville et Thèse Barthélémy, qui est aussi à la ville, comme on dit, votre fille. Comment vous l'avez découvert, ce texte ?
1: C'est un ami producteur, Romain Blondeau, qui m'a demandé si j'avais lu ce texte il y a à peu près 2 ans et demi. Et donc, je ne l'avais pas lu et je n'en avais pas non plus entendu parler, puisque quand il est sorti en 2016, je vivais aux États-Unis. Et donc, je l'ai découvert il y a 2 ans et demi.
0: Et vous êtes restée fidèle au récit où se côtoie donc l'écrivaine d'aujourd'hui, qui est incarnée dans votre film par Valérie Dréville, et la jeune fille de 58, Thèse Barthélémy. C'est un texte assez compliqué, assez diffracté. Comment vous l'avez approché en tant que scénariste ?
1: En fait, quand j'ai rencontré Annie Ernaux pour la première fois, après lui avoir écrit une lettre pour lui demander cette rencontre, parce que je voulais adapter donc Mémoire de fille, c'est vrai que la première chose que je lui ai dit, c'était qu'il était important pour moi que l'écrivaine qui passe à l'acte, enfin cette écrivaine de 70 ans, au moment où ce livre sort, qu'elle soit incarnée. Parce que dans le fond, ce qui pour moi est absolument indissociable, c'est de cette jeune fille de 17 ans et demi et cette femme de 70 ans. On peut pas raconter le film avec juste le passé, avec cette incarnation de la jeunesse, et sans filmer le visage de cette femme aujourd'hui et l'impact qu'a toujours ce récit, cette histoire sur sa vie aujourd'hui. C'est-à-dire que rien n'a été, comment dire, rien ne s'est effacé, rien n'est résolu. Et même si le livre est sorti et cette histoire a été écrite, elle a mis 50 ans à l'écrire, il y a un ébranlement et une émotion à chaque fois et au moment où le livre sort et puis dans tout le parcours de vie d'Annie Ernaux qui pour moi devait être incarné dans ce film, qui devait être raconté aussi.
0: Et puis ça fait aussi partie de l'enjeu du récit, c'est-à-dire c'est une femme de 70 ans qui a énormément réfléchi, qui a énormément qui s'est construite et déconstruite aussi sans doute et qui porte un regard sur la jeune fille qu'elle a été. C'est deux personnes différentes. D'ailleurs, elles n'ont pas le même nom, puisque c'est Annie Duchesne, la jeune fille de 17 ans, et puis ce sera Annie Ernaux, de son nom de romancière.
1: Tout à fait. Et puis aussi, ce qui est intéressant, et ce qui m'a donné envie d'adapter ce récit, au moment donc où je le découvre, je me mets à faire des recherches sur Internet, parce que je suis surprise en lisant ce récit, que Annie Ernaux donc ne pose pas du tout le mot viol dans ce récit. Donc je fais des recherches et j'en parle à mon amie Hélène Devinck, autrice et journaliste, qui me dit « mais il faut que tu ailles voir cette émission sur France Culture qui s'appelle LSD ». En 2020, donc 4 ans après la promotion et la sortie du livre, où Annie Ernaux, en direct, entre guillemets, ou en tout cas au moment où les auditeurs s'entendent, va poser 4 ans plus tard, 4 ans après la sortie de ce récit, le mot viol sur ce qu'elle a vécu. Donc, quand cette émission est enregistrée en 2020, c'est post-MeToo. Et c'est vrai qu'à ce moment-là, moi, je me dis, mais en fait, c'est fou, c'est même cette personne que nous connaissons toutes, Annie Ernaux, cette autrice qui dès ses 17 ans et demi, on le voit dans le film, commence à utiliser le langage, pose des mots dans son journal intime. C'est quelqu'un qui manie la langue, qui manie les mots, qui a un dialogue intérieur, qui décrit le monde dans lequel elle vit, les personnalités de sa famille. Enfin voilà, son outil d'expression, c'est l'écriture, dès ses 17 ans et demi. Cette femme qui est devenue l'autrice que nous connaissons, avec des positions politiques très affirmées, des prises de parole, etc. Et ben cette même femme-là, elle n'a pas pu mettre les mots sur ce qui lui est arrivé et a porté la honte et la culpabilité, donc inversée, de cette agression dont elle a été victime en 1958. Et je me suis dit, tiens, si cette femme-là se retrouve dans ce silence-là, elle, dont le talent, c'est l'absence de silence, en quelque sorte, alors, qu'est-ce que ça dit de nous toutes ? Et est-ce que c'est pas le plus grand, la plus grande de armure qui soit pour nous toutes, en fait. Vous voyez, je trouve qu'il y a quelque chose d'absolument universel et même de très important, en fait, dans le fait que ce soit l'histoire d'Annie Ernaux, cette histoire-là.
0: Alors, on en reparlera, parce que c'est bien sûr un Mémoire de fille, c'est un film sur le regard et sur comment le regard change. On en reparlera juste après la grande Sophie, avec son titre Le Large, hein, qui résonne, bien sûr, avec votre film, Judith Godrèche.

0: Vous êtes bien sûr RFI dans tous les cinémas du monde avec notre invitée Judith Godrèche pour parler de Mémoire de fille, adaptée du récit homonyme d'Annie Ernaux. Donc on est en 58 dans une colonie de vacances où Annie, 17 ans et demi, comme elle un peu comme un bébé, hein. Elle est monitrice.
1: Mais c'est vrai que c'est avant 18 ans, donc le et demi, il est hyper important quand même, quoi. C'est après, c'est 18 ans, quoi.
0: Voilà, c'est la première fois de sa vie qu'elle est loin de ses parents. Ce sera une expérience de liberté, pense-t-elle. Sauf que après avoir été agressée et puis violée, hein, puis rejetée par un moniteur, elle va aller d'un garçon à l'autre dans une sorte d'état second. Devenant aux yeux du groupe une putain, hein, c'est ce qui est dit et répété dans le film. La vérité de cet été 58, c'est l'obéissance en fait à ce qui arrive, mais c'est aussi, Judith Godrèche, l'histoire d'un corps qui ne s'appartient plus.
1: Oui, et l'histoire d'un corps qui exprime ce que tous les corps expriment, c'est-à-dire qu'il y a quelque chose d'absolument universel dans cette description des conséquences de cet été-là sur cette jeune fille, parce qu'en fait, ensuite, après la colonie et pendant la colonie, elle va devenir boulimique, anorexique, elle va perdre ses règles de vue, donc elle va, comme lui dit sa mère, on n'a pas la ménopause à 18 ans.
0: Sa mère lui dit aussi, la ménopause, c'est la mort.
1: Exactement. C'est encourageant.
0: On est dans les années 50.
1: Oui, c'est vrai que c'était. D'ailleurs, j'étais assez stupéfaite en lisant le récit quand je l'ai découvert de à quel point c'est une histoire contemporaine, parce qu'en fait, c'est vrai que toute cette dans le fond. Le fait de ne pas pouvoir encore aujourd'hui faire des liens et lier ce qu'exprime son corps de jeune fille à un abus, à un rapport de force dans lequel c'est elle la plus faible, à son désir absolu d'appartenir à une société de jeunes gens, à ce côté, ce groupe de moniteuristes.
0: Elle veut faire partie du groupe.
1: Absolument, hein. Et elle se retrouve face à un clan qui a déjà les codes, qui sait comment. Et c'est pas tellement parce que c'est vrai que la manière dont j'ai raconté les rapports entre monitrices, il y a quelque chose de très de dur. Il y a quelque chose où même moi je me suis posé la question, est-ce que en 2024, au moment où j'écris ce scénario, est-ce que je peux raconter aujourd'hui et donner à voir une société féminine, cette absence de sororité et ces rapports comme ça de rivalité.
0: Mais les filles sont les pires en fait.
1: Elles sont toutes sous le règne du patriarcat et en fait elles s'en sortent comme elles peuvent. Et c'est vrai que, par ailleurs, et dans mon travail de scénariste et d'adaptation, c'est à cet endroit-là, notamment, que j'ai pris des libertés et que j'ai voulu regarder cette histoire avec mon point de vue. C'est-à-dire que Annie, quand elle raconte cette histoire, quand elle pose ce récit dans le livre, elle essaie de se retrouver exactement au moment où les choses sont arrivées, quand elles sont arrivées. Sauf qu'évidemment, elle les raconte quand même avec le prisme de son traumatisme, de sa dissociation, et du coup, évidemment, que sa mémoire se concentre sur son point de vue, sur ces personnes-là, sur ces autres jeunes filles. Et moi, ce que je me dis, c'est, si Catherine, qui est jouée par Anja Verde-Rosa, elle est dans une telle rivalité, est-ce que c'est pas une façon de s'en sortir? Est-ce que cette dureté, c'est pas une façon, de garder un statut qui lui permet de pas se faire harceler par les garçons? Est-ce que Monique, la monitrice chef, elle a forcément été un jour la petite nouvelle aussi. Et donc, c'est plutôt que de porter un regard sur les autres femmes, comme de dire elles sont super méchantes entre elles ou des trucs comme ça, c'est de me dire comment en fait on survit quand on est dans une colonie de vacances avec un moniteur chef qui a un autoritarisme. Comment on s'organise? Et c'est un problème en fait qui devient un problème sociétal. Et c'est ça qui m'intéresse aussi. C'est plutôt que de pointer du doigt en fait des personnages ou des attitudes, c'est de se poser la question.
0: De montrer le système général de domination et comment aussi ça circule, ça percole entre les garçons et les filles.
1: Et les garçons qui sont très hétéronormatifs, mais presque de manière trop. Moi, j'ai voulu créer justement une forme de suggérer qu'ils n'étaient pas si hétéronormatifs que ça dans leur façon de vouloir être très mascu.
2: Ah.
3: Non. Je viens d'arriver.
4: Elle suce des bonbons.
3: Des bonbons. Marie-Thérèse doit faire référence à l'épicerie de mes parents.
2: Elle a du répondant, ça me plaît, ça. Ça te plaît, quoi?
3: Les enfants arrivent toujours le 15 août, c'est bizarre pour un jour férié, non?
2: Un jour férié?
5: Tu voulais quand même pas aller à la messe, si?
3: Non, pas du tout.
2: Non, pas du tout.
5: Maman a dit que c'était obligé.
3: C'est vraiment pas son genre. Tu vas dans quel bahut? Jeanne d'Arc, à Rouen.
2: Ah, je te voyais pas là-bas.
3: Bah attends, mais du coup, tu dois connaître Isabelle Denry, non? C'est la grande vedette du lycée. Oui. Et c'est vrai qu'il y a que le métro qui lui est pas passé dessus? Oui, je crois. Tu crois ou tu sais?
0: Alors, c'est intéressant parce qu'on voit aussi la surenchère et bientôt, Annie elle-même va surenchérir. Mmh. Donc, la violence, c'est pas montré comme un éclat. Hein, on parlera tout à l'heure de la scène de l'agression, mais c'est montré comme une espèce de zone grise, en fait. Il y en a partout.
1: Il y en a partout et on est un caméléon ou on n'en est pas un, quoi. C'est-à-dire qu'elle doit s'adapter. Et en effet, elle est intelligente, donc elle comprend vite. Elle essaie, elle tente un peu de se défendre, hein, parce que c'est quelqu'un qui a beaucoup de personnalité. Ouais, et elle a énormément de personnalité. C'est quelqu'un qui vraiment n'est pas timoré, n'est pas du tout nunuche. Enfin voilà. D'ailleurs, c'était des grandes conversations avec Annie Ernaux. C'était vraiment. C'est une fille qui arrive là-bas et c'est pas une cruche, pour employer des mots pas très féministes. Et ben en fait voilà, elle doit face à ce groupe, elle vient en effet, elle a honte parce que déjà elle est dans un lycée catho, eux ils sont dans un truc très laïque, enfin ils jugent ses origines, enfin ils jugent son éducation.
0: Elle est obligée de leur dire qu'elle ne croit pas en Dieu.
1: Exactement.
0: Hein. Elles sont que si elle le dit pas, elle sera jamais intégrée au groupe.
1: Exactement.
0: Et vous avez choisi, alors pas nécessairement dans cette scène, mais en tout cas Tess Barthélémy, donc qui joue Annie Ernaux, elle parle très peu en fait.
1: Ouais.
0: Tout est dans son regard.
1: Mm-hmm.
0: On a l'impression que c'est son regard en fait qui communique avec les autres.
1: Bah, c'est ça qui m'a intéressée également dans cette histoire et dans ce personnage et dans son évolution. C'est-à-dire que c'est quelqu'un qu'on voit au début à Yvetot qui est pleine de vie, qui vraiment, l'espace lui appartient. Son corps lui appartient. Elle a une façon de marcher qui est celle d'Annie. Quand elle marche, son pied vraiment s'ancre dans le sol. C'est quelqu'un qui a une démarche très affirmée.
0: Le pied normand.
1: Exactement. C'est quelqu'un, même sa maîtresse, sa prof à l'école, se moquait beaucoup d'elle, de la manière dont elle se tenait, de cette façon. Elle était très, elle était très à l'aise dans son corps. Elle envoyait sa mère balader. Elle était, c'était la reine de la maison. Et tout à coup, elle se retrouve là-bas. Eh bien, elle est en réaction, elle est en analyse, elle essaie de s'adapter et donc ça devient, il y a quelque chose de très animal en fait et tout à coup qui passe plus du tout par les mots pour elle. Et parce que là, il y a pas, elle est réduite au silence dès le début en fait. Et au bout d'un moment, d'ailleurs, elle va se mettre à essayer de parler comme eux, parce qu'ils ont vraiment un langage commun, qui était une des raisons d'ailleurs pour laquelle je n'ai pas demandé à mes actrices de regarder, par exemple, des vidéos de Lina des années 50 et de pas prendre ce ton qu'on pourrait qualifier aujourd'hui de désuet, parce que Annie m'avait vraiment spécifié dans mes entretiens avec elle que ils parlaient sur un même ton, c'est-à-dire qu'il y avait le ton du groupe et qu'à la colonie, il y avait cette espèce de langage commun qui n'était pas le même au dehors, qui n'était pas le même quand on allait à Rouen, qui n'était pas le même. Il y avait ce truc, une surenchère de coulerie, si je puis dire.
0: Ouais, comme un argot qu'on utilise.
1: Exactement.
0: Dans l'espace communautaire.
1: Exactement. Avec des connotations sexuelles qu'Annie comprenait pas du tout. Par exemple, il y avait une blague liée à Annie Cordy, la chanteuse, c'était « Annie, qu'est-ce que ton corps dit ?» Mais elle comprenait pas. Et c'est vrai qu'elle elle était constamment dans un état d'adaptation, en fait.
0: Et dès le départ, hein, elle est un peu gibier, elle est un peu guettée par tout le groupe, et tout le monde sait que le mâle dominant du groupe, donc qui est ce fameux moniteur, qui n'a pas de prénom, hein, qu'on désigne uniquement par son initiale H, va se passer quelque chose de grave, quelque chose de violent. Je ne sais pas si vous avez pu discuter de la façon de mettre en scène avec Annie Ernaux, si aujourd'hui
1: bien sûr,
0: elle
1: ouais.
0: pose le mot agression ou plutôt le
1: tout
0: mot
1: à
0: viol.
1: Fait. Ouais. On en a beaucoup parlé, en fait. C'est d'ailleurs une des premières choses dont je lui ai parlé. Je veux filmer uniquement, je veux que cette scène soit mise en scène uniquement de votre point de vue de l'époque, enfin d'Annie, donc à 17 ans et demi, et ne laisser aucune possibilité aux spectateuristes de poser un regard, donc à travers le cadre de la caméra, qui soit objectifiant, qui soit érotisant, de ne pas esthétiser. Et dans le fond, de m'effacer également, c'est-à-dire qu'entre l'histoire entre la réalité de ce moment et le film, je ne voulais pas que la mise en scène soit là pour se faire remarquer, comme s'il y avait tout d'un coup une... comme si je prenais ma place à un endroit d'un volontarisme de mise en scène, c'est-à-dire qu'il fallait pour moi que j'arrive à approcher au plus près possible de la simplicité de l'écriture d'Annie Ernaux. Et du coup, il y a quelque chose de l'ordre de l'effacement, de pas être dans un geste de... oui, de sophistiqué, ou même esthétisant, quoi, de faire attention, parce qu'à un moment donné, il y a des plans, je me suis posé la question, tiens, et je me suis dit non, oh là là, on dirait un tableau. Alors ce plan est magnifique, mais on dirait un tableau, et là, c'est un tableau qui est en train de nous raconter un viol, c'est pas possible. Et donc du coup, c'est vrai j'ai énormément travaillé sur le découpage, et j'avais fait un storyboard vraiment au centimètre près. Et sur le plateau, on a suivi ce storyboard, mais c'était vraiment de l'ordre de la chirurgie, une grammaire vraiment cinématographique extrêmement précise, parce qu'en fait, il suffit d'un rien pour tomber dans le regard de tomber dans un point de vue qui serait celui de l'agresseur. Et du coup, là, l'histoire, c'est plus la même qu'on raconte. C'est plus l'histoire d'Annie Ernaux qu'on raconte. Et c'est pas l'histoire de quelqu'un qui a mis 50 ans à la raconter, du coup.
0: Donc, bien avant l'arrivée de la coordinatrice d'intimité,
1: ouais,
0: qui a travaillé donc sur cette chorégraphie avec les deux acteurs, vous avez vous-même, comme premier travail, établi un storyboard.
1: J'ai établi un storyboard de plans en fait sortis d'autres films, donc de références. J'ai beaucoup travaillé en amont, à peu près presque un mois, plus de deux mois presque avant le tournage, avec mon chef opérateur Joachim Philippe. On a échangé sur des films, on a re-regardé des films, notamment des films d'Andrea Arnold comme Fish Tank. Un film également, The Nickel Boys, qui est un film qui est entièrement raconté du point de vue du personnage principal. L'acteur, en fait, porte la caméra pendant tout le film, ce qui fait que chaque personnage qui vient et qui a une interaction avec lui est filmé du point de vue donc c'est très particulier. Et c'est vraiment essayer de trouver un langage cinématographique qui soit absolument immersif. Maintenant, c'est vrai que, pour être honnête avec vous, j'ai trouvé très très très peu de références, et c'était un peu un no woman's land de références cinématographiques, parce qu'il y a extrêmement peu de films qui filment des scènes de violence sexuelle filmées du point de vue de la victime.
0: Et vous avez eu cette idée géniale aussi, puisqu'on parlait tout à l'heure de dissociation, donc ce phénomène que vous pouvez peut-être expliquer en deux mots, hein, qui survient souvent pendant les traumatismes, les viols, etc., de cette idée géniale de travailler la musique.
1: Oui, c'est-à-dire qu'en fait, la dissociation, c'est qu'en fait, vous êtes là, mais vous n'êtes plus là. Et que il y a quelque chose en vous qui part. Et du coup, c'est vrai que c'était quelque chose qui se raconte vraiment, et c'est extrêmement... Enfin, le cinéma fait ça merveilleusement bien, c'est-à-dire l'utilisation du son, du hors-champ, de la musique, de ce qu'on entend, de ce qu'on n'entend plus, d'un bourdonnement, et puis d'objets qui tout à coup prennent une importance quand on se positionne du point de vue de la personne qui est donc agressée. C'est-à-dire que quand Annie est allongée sur ce lit avec cet homme au-dessus d'elle, c'est pas lui qu'elle regarde, ça c'est sûr. C'est l'ampoule au-dessus d'elle, c'est sa tablette de chocolat sur la table de nuit, parce que ça c'est ce qui la raccroche à un univers familier. Donc en fait, c'est cette façon qu'on a de partir. Et je pense que c'est un mécanisme de survie.
0: De protection.
1: Bien sûr, ouais.
0: Et ce qui est incroyable, puisque là on parle effectivement d'un viol que vous filmez, Judith Godrèche, c'est que le ressenti d'Annie Ernaux, donc de l'Annie Ernaux de 17 ans, de la jeune femme, va être tout à fait à l'opposé de ça.
1: C'est-à-dire qu'elle, elle est après, c'est-à-dire, comme elle le dit, elle le dit, c'est la dernière fois que j'ai eu mon corps. Et après ça, elle va se raconter une histoire d'amour.
0: C'est et donc, un peu le lendemain, mécanisme de protection,
1: voilà,
0: aussi.
1: Voilà, elle va repeindre la chambre en rose, elle va se raconter une histoire d'amour et ça va devenir une obsession.
0: Alors elle avance, hein, dans le brouillard. Effectivement, il y a un avant et un après. Elle est de plus en plus seule, de plus en plus ostracisée par le groupe, jusqu'au point de rupture.
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8: Et Annie, qu'est-ce que ton corps dit?
6: Ta gueule.
7: Putain. Sur les bords.
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7: Putain. Sur les bords.
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0: Judith Godrèche, dans cette, on entend la voix de l'actrice Tess Barthélémy qui joue Annie Ernaux. Il y a une forme de folie dans cette voix. Parfois, même dans son corps, on sent qu'elle avance comme un zombie. On est proche du film d'horreur.
1: Mm-hmm. Absolument. Ouais,
0: c'est quelque chose que vous aviez déjà travaillé sur Icon of French Cinema.
1: Oui. Il y a quelque chose en effet du film d'horreur et c'était d'ailleurs des références également, en tout cas des images très inquiétantes parce que dans le fond ce lieu, cet aérium, cet immense bâtiment qui en lui-même est un personnage. Et dans lequel on peut se perdre avec ses longs couloirs, ses petites portes qui donnent sur ses chambres. Qu'est-ce qui se passe derrière ces portes?
0: Des jeunes gens livrés à eux-mêmes.
1: Livrés à eux-mêmes, qui tout d'un coup lui balancent un seau d'eau dans le visage, qui font des blagues, qui est la cruauté de ce côté clanique et puis cette surenchère de la fête dans laquelle elle s'engage la tête la première et elle veut continuer d'appartenir à la fête. Elle veut, et elle va même essayer, ou en tout cas, comment dire, tenter de devenir le leader de la fête, c'est-à-dire qu'elle va boire de plus en plus tous les soirs et elle rentre dans une spirale dont elle ne veut pas sortir. Elle devient un élément actif de cette spirale. Et puis alors après, et d'ailleurs ce qui est très émouvant quand on en parle avec Annie aujourd'hui, parce que elle devient, donc elle a des crises de boulimie, elle se met à voler la nourriture des enfants même, enfin en tout cas elle va finir la soupe, manger la soupe, enfin il y a quelque chose même de c'est presque comme si d'une certaine manière et peut-être que je schématise, mais elle s'en prend presque même à ses alliés. C'est-à-dire qu'elle a une alliée qui est Claudine, qui est jouée par Maïwenn Barthélémy, et son alliée devient... Elle ne veut pas la voir. Elle ne veut pas voir quelqu'un qui la regarde dans les yeux et qui lui dit « c'est un connard ce mec ». Elle ne veut pas entendre. Elle est vraiment emmurée dans quelque chose, dans une histoire qu'elle se raconte. Et c'est cette histoire-là qu'elle va continuer de suivre pendant plus d'un an à Rouen.
0: Mais c'est une histoire très contemporaine en fait, Judith Godrèche. Parce que des histoires de harcèlement qui se terminent parfois de façon tragique, avec le suicide d'un collégien, d'une collégienne... c'est des histoires qui arrivent très souvent, j'allais dire tous les jours. Mais
1: bien sûr, et c'est vrai que cette atteinte au corps de l'autre, cette annulation de l'idée que cette personne est un sujet, c'est-à-dire que cette jeune fille, comme nous tous, comme nous toutes, elle est un sujet. Elle est en pleine construction, c'est son identité, celle d'être une jeune fille qui vient d'un milieu très modeste, ses parents sont d'origine ouvrière, et elle est promue à de grandes études. Après cette colonie, elle va perdre complètement son avenir de vue, en parallèle d'ailleurs de perdre ses règles. Pour moi, il y a quelque chose de très similaire, enfin, c'est-à-dire que vraiment, elle se perd de vue, quoi. Et son identité est brisée. Et c'est toute une reconstruction. Avant même de se construire, il a fallu qu'elle passe à la reconstruction, en fait. Et ce que je trouve très beau, et ce qui m'a beaucoup intéressée également, c'était de raconter quand même, et malgré tout, de finir sur le passage à l'écriture et sur l'idée que l'écriture s'inscrit à un endroit de sa vie qui va lui permettre justement de survivre. Parce que c'est aussi pour raconter ça. Et dans le fond, il y a quelque chose de l'ordre d'un mouvement quand même. C'est pas quelqu'un qui s'arrête là. C'est quelqu'un qui continue sa route. Et ça, c'est très impressionnant en fait.
0: C'est comme une renaissance, hein. C'est quelqu'un qui va être sauvé par l'écriture et on aura l'occasion d'en reparler. Judith Godrèche, en 2024, vous avez porté plainte contre Benoît Jacquot et Jacques Doyon. Et cette prise de parole a déclenché une vague d'autres témoignages. Elle a même été considérée comme l'un des points de départ du MeToo du cinéma français. Et je me souviens qu'à l'époque, et juste après donc la diffusion de Icon of French Cinema, il y avait une solitude extrême que vous racontiez. Cette solitude, elle était très impressionnante. Et je trouve qu'il y a quelque chose qui résonne énormément avec Mémoire de fille. Je trouve que vous avez fait d'un récit de colère un vrai récit de solitude.
1: Oui. Pardon. La solitude, c'est un sujet compliqué. C'est un trigger pour moi, le mot solitude, en fait. Qui forcément, enfin, du coup, évidemment, quand on porte un sujet comme celui-là et un film comme celui-là, je suis souvent renvoyée à ce, à ce constat, en fait. C'est vraiment un mot qui revient souvent dans mes pensées en ce moment. Oui, enfin, et du coup, oui, c'est vrai que j'ai le sentiment que et c'est là que dans le fond, je pense qu'il y a quelque chose de très soutenant pour moi, le fait d'avoir adapté ce livre et d'avoir développé cette amitié avec Annie Ernaux. Je sais pas si j'y serais arrivée. En tout cas, c'est curieux. Je me pose parfois la question, et si nous n'étions pas devenus amis? Et si je ne lui avais pas posé la question de savoir si je pouvais passer du temps avec elle pour lui poser des questions? Et si elle n'avait pas aimé le film? Enfin, je pense que du coup, la solitude serait absolument... parce que dans le fond, c'est vrai que c'est un... Il faut quand même le dire. Enfin, d'abord, je ne sais pas s'il faut le dire, mais il faut que vous sachiez que ce film, on a fait une très grande, très, très grande tournée en région. Et sur des salles de 300 personnes, il y a généralement une moyenne de 5 hommes dans la salle.
0: Ah oui.
1: Voilà. Et quand ils voient le film, ce sont les premiers qui se précipitent. Ce sont eux qui se précipitent pour aller écrire des mauvaises revues sur des mauvaises critiques sur Letterboxd. Enfin, donc il y a la, dans le fond, l'adversité qui pourrait dont on peut parler quand il s'agit de solitude, parce que la solitude, c'est quoi? C'est d'être dans un isolement. Donc ça veut dire qu'il y a une adversité. Elle se perpétue aussi, ou elle se raconte aussi dans la réception du film, en fait. Dans le fond, cette solitude, on me la rappelle, elle revient à l'ordre, quoi. Elle se remanifeste.
0: Les choses ont changé, mais elles n'ont pas tant changé.
1: Non.
0: Julie Godrèche, le film se conclut sur le visage de Valérie Dréville, qui lit des mots qui résonnent un peu comme une note d'intention. Explorer le gouffre entre l'effarante réalité de ce qui arrive au moment où ça arrive et l'étrange irréalité que revêt des années après ce qui est arrivé. Alors, ce n'est pas que le regard d'Annie Ernaux, hein, c'est aussi notre regard collectif, c'est votre regard, Judith Godrèche.
1: Bien sûr, c'est notre regard collectif et c'est une phrase qui s'adresse à l'État, à la société. C'est une phrase qui pour moi, s'inscrit dans un constat de lié à la manière dont on regarde le monde autour de nous, quoi.
0: Et d'ailleurs, à ce moment-là, il y a un contre-champ sur les visages des spectateurs.
1: Ouais.
0: Et on voit votre fille. C'est un message que vous adressez aussi à votre fille.
1: Bah, peut-être. Ça, je me suis pas formulée comme ça, mais ça, c'est une image qui m'a été inspirée parce que j'ai accompagné Annie Ernaux à Rouen, à l'université, en fait. Il y a plus de 2 ans, elle allait recevoir être honorée. Et j'ai été stupéfaite, vraiment très impressionnée de voir qui était ce public, qui étaient les jeunes dans la salle, et des jeunes gens qui prenaient la parole et qui avaient écrit des textes en disant des choses comme un jeune garçon, je me rappelle, queer, hein, qui a pris la parole pour dire « Vous avez changé la vie de ma grand-mère et la mienne aussi ». Et je m'étais dit « Tiens, dans le fond, j'ai envie de ce plan, j'ai envie d'Annie Ernaux qui regarde cette jeunesse d'aujourd'hui et de cette transmission ». Absolument inarrêtable, c'est un mot qui n'existe pas, mais que je vais employer. Vous voyez, c'est fou, quoi. En
0: unstoppable.
1: Fait, exactement. Annie Ernaux, à 86 ans, face à une foule de jeunes gens de 20 ans, ça, pour moi, cette image-là, elle donne de l'espoir, quoi.
0: Judith Godrèche, Mémoire de fille a été présentée à Cannes en mai dernier dans la section Un certain regard. Alors, bon, le festival de Cannes, où le lapsus est très révélateur, où on est encore très très loin de la parité homme-femme. En Italie, à la Mostra, c'est encore pire. Et cette année, 2 réalisatrices seulement étaient en compétition pour 21 films hein, au total. Donc, la question a été posée bien sûr à Maggie Gyllenhaal, donc qui était la présidente.
1: Oui.
0: Cette année du jury, et j'aimerais qu'on écoute sa réponse.
8: I guess it's just finally become clear that men make better movies than women do. By the way, there are two films by women. We had one more film, you know, NASA is co-directed by women, Israeli women. Sorry about that, so.
9: I will answer you seriously and say that there's a systemic problem, obviously. I do think it's much harder for women to get their films financed. Also, could it be possible that the things that women, having had a different experience of being alive in the world, want to make movies about, are not always deemed high art? Who decides what's good? Who decides what's valuable? That's also a question I have. And it's a legitimate one.
0: Voilà, alors ça c'est intéressant hein, parce que cette journaliste espagnole hein, qui lui parle de backlash. Ouais. Alors d'une façon très ironique, elle, je traduis brièvement, ouais, elle dit « Je crois qu'on sait désormais que les hommes font de meilleurs films ». Alors le rire qu'on entend, hein, c'était Alberto Barbera, donc le directeur artistique, et l'homme qui dit que justement il prend toujours les meilleurs films, donc résultat toujours des films réalisés par des hommes. Mais ce qu'elle évoque ensuite, Maggie Gyllenhaal, je trouve que c'est plus intéressant parce qu'elle dit bon, déjà, c'est ce qu'on sait, hein, c'est que c'est beaucoup plus difficile pour les femmes de faire financer leur projet. Mais aussi, elle dit, est-ce que l'expérience féminine est considérée comme une forme d'art mineur ? Qui décide de la valeur des sujets des films ? Ça vous parle beaucoup, j'imagine.
1: Beaucoup, parce que c'est vrai que quand on fait un film, alors là, en l'occurrence, on va dire, et c'est pas que le sujet de mon film n'est pas que ça, mais quand on fait un film, alors réalisé par une femme, qui raconte l'histoire d'une femme, adaptée d'un livre de femme, et dont le sujet, quand même, c'est une agression sexuelle, comme en France, une femme sur deux. Eh ben, on se dit, pourquoi est-ce que ça n'est pas un grand sujet sérieux comme le sont les sujets, les films sur la collaboration...
0: sur la guerre.
1: De Gaulle, enfin, sur la guerre, voilà. En quoi est-ce que... combien y a-t-il eu de viols en France depuis, on va dire, les années 30? Combien de féminicides? Et à quel moment est-ce que ça devient un sujet qui n'est plus une histoire de femme, en effet, qui n'est plus un sujet? Et il y a aussi la manière dont les films de femmes, et c'est une autre réalisatrice, d'ailleurs, qui a gagné le prix également à Venise, qui le disait, les termes employés pour parler du cinéma et des films réalisés par des femmes, c'est sensible, émouvant, touchant, etc. Quand c'est un homme, c'est en 3 secondes et demie, c'est un génie, c'est extraordinaire. Enfin, et c'est vraiment... Je m'étais fait la réflexion, je ne sais plus à propos d'un film d'une réalisatrice que j'avais beaucoup aimée, je m'étais dit, mais pourquoi le langage et les mots employés par les journalistes, voilà, c'était... Alors, évidemment, moi, c'est particulier parce que je m'en suis tellement pris presque cinéma, ou en tout cas, j'ai pris, je ne sais pas si c'est le bon mot, mais j'ai voulu exposer certaines choses et certains journaux de cinéma m'en veulent à mort. Et donc, je me disais, c'est perdu d'avance de toute façon avec tout un pan de la société journalistique, c'est masculine et d'une certaine époque, c'est mort. Donc, c'est vrai que moi, c'est encore une autre histoire puisque ça fait partie de mon histoire justement... Mais oui, en effet, elle a raison de dire ça, ouais. Et heureusement qu'il y a des personnes comme elle qui le disent pour que des personnes comme moi puissent m'abriter derrière elle, derrière Maggie Gyllenhaal.
0: Mais d'ailleurs, je crois que même le Nobel attribué à Annie Ernaux avait été critiqué.
1: Ah ouais, je suis sûre, ouais.
0: Et elle est considérée... Enfin, on avait
1: bien
0: repassé
1: sûr,
0: à l'époque, je ne sais plus quelle émission, dans laquelle on disait que
1: fait,
0: ça n'était
1: raison.
0: Rien du tout.
1: Ouais, ouais, bien
0: sûr. Donc, il y a quelque chose, effectivement, sur les récits de femmes et l'intime qui est très déconsidéré.
1: Ah, complètement, ouais.
0: Judith Godrèche, dans Mémoire de fille... On parle d'une jeune fille hein, qui est dépossédée de son corps, hein, on le disait tout à l'heure, et puis qui va finir par reconquérir sa liberté par l'écriture. Est-ce que adapter ce livre vous a permis de renouer avec la jeune fille que vous étiez ?
1: Non, en fait. Enfin, en tout cas, je ne me suis jamais formulé ça en ces termes. Et d'ailleurs... c'est vrai qu'à force alors de parler de ce film, il y a des choses peut-être qui m'apparaissent auxquelles j'avais pas réfléchi. C'est vrai que on a plein de choses en commun, il y a beaucoup de points communs. Pour vous en raconter un que je trouve très impressionnant et qui est peut-être enfin que je trouve assez saisissant. La première fois que je rencontre Annie Ernaux, donc chez Gallimard, elle commence la conversation, je ne sais pas à quel moment, mais en me disant, vous savez, je serais très heureuse que vous adaptiez Mémoire de fille, il faut que je vous raconte quelque chose. Et là, elle me raconte que cette histoire Mémoire de fille qu'elle a mis 50 ans à écrire se passe donc dans un aérium, l'aérium qui se trouve dans la ville de Sais. Et dans cet aérium, il a été à un moment donné, et c'est plus le cas, moi j'ai pas pu y tourner par exemple, il a été loué pour des tournages. Et elle me dit, bah voilà, il y a quelques années, j'ai appris que Sad de Benoît Jacquot avait été tourné là-bas. Et donc, j'ai voulu voir le film. Et elle me dit, donc, je ne sais pas si, comment elle a été. Si, je crois qu'elle a acheté le DVD. En tout cas, elle s'est procuré le film. Et elle me dit, et je n'ai pas pu, regarder. Ça a été très violent pour moi de voir non seulement ce lieu, mais également l'histoire qui s'y racontait. Et. La vision de cette histoire de manipulation d'Isilde, ce personnage joué par Isilde Lebesco. Et elle m'a dit qu'elle a dû arrêter le visionnage. Et c'était tellement étrange. Enfin, c'est-à-dire qu'en parlant de points communs ou de liens comme ça, que j'aurais jamais évidemment imaginé me retrouver avec Annie Ernaux et qu'elle me dise, bah, vous savez, c'est vrai qu'alors, bon, ça c'est une anecdote, hein, mais c'est vrai que c'était des liens et des points communs et des choses un effet miroir. Voilà, moi je suis quelqu'un qui vient d'un milieu de parents, profession libérale, je suis une bourgeoise. Enfin, vous voyez, je peux pas me comparer à Annie sur plein de points, on est à des millions, des kilomètres l'une de l'autre. Et pourtant, il y a des endroits où on se rejoint, on se retrouve. Il y a quelque chose de l'ordre ce sentiment qui dure longtemps, de l'illégitimité, par exemple. Enfin, il y a toutes sortes de choses. Maintenant, c'est vrai que par ailleurs, il y a quelque chose qu'elle a que je ne trouve pas que j'ai. Enfin, en tout cas, c'est qu'elle a. Il y a une universalité absolue. Dans son écriture et dans sa manière de raconter ce qui lui est arrivé, qui pour moi permet à absolument mais tout le monde de s'identifier. Moi, je pourrais pas me retourner le compliment.
0: Toutes les générations, comme vous le disiez tout à l'heure. Vous pouvez pas vous retourner le compliment ?
1: Non, enfin, en tout cas, je suis pas l'autrice qu'elle est. J'ai écrit deux livres, Oui, j'ai le sentiment que, par exemple, ma bourgeoisie, il y a des choses qu'on peut pas effacer. Et je sais pas comment dire, il y a quelque chose chez elle rien que le fait que moi j'ai grandi dans un univers complètement, privilégié dans le monde du cinéma, il y a des choses qui teintent quand même d'une certaine couleur, mais l'imagerie que j'utilise, et même mes histoires, enfin, vous voyez ce que je veux dire. Et c'est vrai que pour moi, justement, et c'est là que j'ai eu envie d'adapter Mémoire de fille, c'est grâce à cette distance-là, en fait. Si j'avais lu un livre qui serait une forme de miroir absolu de mon histoire, j'aurais absolument pas pu, par exemple, Le consentement de Vanessa Springora est beaucoup plus proche de mon histoire, si on veut faire des parallèles, que Mémoire de fille.
0: En tout cas, la rencontre entre vous, Judith Godrèche et Annie Ernaux, est en tout point magnifique.
1: Merci beaucoup.
0: Merci Judith d'être venue nous parler de votre film Mémoire de fille, sorti en salle ce mercredi. On se quitte en musique avec Leïmélie d'Agnès Obel, le choix de notre réalisatrice Apolline Verlon.

cinéma du monde, c'est fini pour aujourd'hui. Au micro, Elisabeth Le Quéré, à la réalisation, Apolline Verlon. Rendez-vous samedi prochain avec une émission spéciale consacrée au film de Kung Fu. Et d'ici là, bonne semaine à tous.

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0: RFI, bonjour, 16h en temps universel, bonsoir, 18h à Paris, 19h à Addis Abeba.
1: Nicolas Brousse.
0: En Éthiopie, l'armée fédérale se rapproche rapidement de Mekele, la capitale régionale du Tigré, que les forces rebelles quittent en masse à l'heure où l'on parle. Un responsable du TPLF prône désormais un basculement vers la guérilla. Au Brésil, présidentiel J-1 et les deux principaux rivaux s'offrent de derniers bains de foule pour galvaniser leurs troupes. À ma gauche, Lula, président sortant. À ma droite, Flavio Bolsonaro, en pleine remontée dans les sondages. La Corée du Nord proclame avoir tiré un missile stratégique avec, et ce serait une première, de l'intelligence artificielle embarquée lui permettant de modifier sa trajectoire de vol à basse altitude et d'être ainsi inarrêtable. Et puis en France, 5 personnes inculpées, soupçonnées d'avoir financé le Hamas via des associations humanitaires. En Éthiopie, les forces rebelles du Tigré sont donc de plus en plus nombreuses ce samedi à quitter la capitale régionale Mekele, car l'armée fédérale se rapproche après la reprise des affrontements le 23 septembre avec la nouvelle alliance d'opposition dont le TPLF, le Front de Libération du Peuple du Tigré. Ces forces ont rapidement avancé ces derniers jours. Une milice loyaliste assure avoir déjà repris l'aéroport de Mekele. On fait le point avec notre correspondante à Addis Abeba, Marlène Panara.
2: Les troupes du TPLF et leurs dirigeants fuient en masse la capitale régionale. Les bâtiments officiels et les postes de police sont vides, a affirmé un journaliste local à l'AFP. Depuis ce matin, des scènes de pillage ont également été observées dans des magasins et certaines institutions régionales, à l'instar du bureau du président de la région, précise une source souhaitant rester anonyme. La prise, attendue sous peu de la capitale régionale, confirmerait l'ampleur de l'avancée de l'armée fédérale sur le front tigréen. Après être entrée lundi à Alamata, dans le sud du Tigré, elle s'est emparée jeudi de la localité de Meichu, à une centaine de kilomètres au sud de Mekele. En Afar aussi, les troupes de défense éthiopiennes ont regagné du terrain. Les villes d'Erepti et Abala, initialement conquises par le TPLF au début du conflit, ont été reprises après d'intenses combats. Mais pour les civils, ces affrontements sont lourds de conséquences. Le 22 septembre, 15 à 17 frappes de drones ont visé des écoles et un hôpital à Alamata, d'après le réseau spécialisé dans les conflits ACLED. Le bilan est de 14 morts et 22 blessés, selon les autorités tigréennes. Marlène Panara, Addis Abeba, RFI.
0: Au Sénégal, le parti présidentiel Kirai tient sa première université d'hivernage en ce moment à Dakar. La formation a été lancée le 25 juillet dernier par Bassirou Diomaye Faye suite à sa rupture avec le PASTEF. Les dizaines de cadres régionaux attendus aujourd'hui aux côtés des leaders nationaux du parti doivent notamment décider d'une méthode concrète pour s'implanter au-delà de la capitale. L'ancrage territorial est une priorité de Kirai en vue des prochaines élections locales. Elles sont prévues l'année prochaine. Afrique Soir, première édition à 18h30 temps universel et heure de Dakar. L'attaque du commandant de bord du vol Fly Dubai entre les Émirats et Israël par son copilote était bien un acte terroriste selon les premiers éléments de l'enquête. Plusieurs médias internationaux assurent par ailleurs que Hammam Hammami, qui s'est servi de la hache de secours présente dans le cockpit, avait été interdit de pilotage pour des raisons de sécurité par les autorités omanaises qui estimaient qu'il s'était radicalisé lors d'un séjour en Syrie. On y revient dans le prochain journal. La capitale yéménite cible de 26 attaques ce samedi, information des rebelles houthis pro-iraniens qui contrôlent entre autres Sanaa. Attaque des forces saoudiennes alliées du gouvernement yéménite, signe que la guerre civile au Yémen, récemment ravivée, est bel et bien en train de s'intensifier. C'est une annonce inédite qui n'a pas fait l'objet de confirmation par le Sud ou par le Japon. Information donc à prendre avec précaution. Je le précise car la Corée du Nord affirme que l'intelligence artificielle est impliquée dans le nouveau tir d'un missile en direction de la mer de l'Est et cette IA embarquée serait tout simplement une première mondiale. Une chose est sûre, ce tir et cette annonce interviennent dans un contexte particulier entre les deux Corées. Précision avec notre correspondante à Séoul, Camille Ruiz.
3: C'est la sœur de Kim Jong-un, Kim Yo-jong, qui l'annonce. D'après elle, le missile lancé aujourd'hui vers 6h30 du matin, heure de Corée, et retombé en mer de l'Est, serait équipé d'intelligence artificielle. L'armée sud-coréenne n'infirme ni ne confirme l'information à l'heure actuelle. Ce tir intervient dans un contexte de tension entre les deux pays depuis un incident à la frontière. Le 21 septembre, 3 soldats sud-coréens ont été blessés par une explosion de mine à la DMZ, dont 2 gravement. L'armée accuse le Nord et demande des excuses. mais Kim Yo-jong nie toute implication. Elle réitère vendredi dernier en déclarant, je cite, « vouloir couper toute relation avec le Sud pour toujours ». De son côté, le gouvernement de Lee Jae-myung tente d'apaiser les relations, ce qui a toujours été la ligne directrice de la politique du président. Manifestement, Pyongyang ne l'entend pas de cette oreille. Camille Ruiz, Séoul, RFI.
0: Et pour mémoire, la DMZ évoquée par Camille, c'est la zone démilitarisée entre les deux Corées, une bande de terre de 250 km de long façon No Man's Land qui sépare les deux voisins. Au Brésil, nous sommes à la veille des élections présidentielles et législatives. Les deux principaux candidats à la magistrature suprême font campagne jusqu'à la dernière minute, dernier bain de foule aujourd'hui pour galvaniser leurs troupes, que ce soit celle de Lula da Silva à gauche ou celle à droite toute de Flavio Bolsonaro, le fils de Jair, lui-même ancien président, tendance sulfureux. Dans ce scrutin, l'économie s'impose comme l'un des grands enjeux et c'est peut-être d'ailleurs ce qui a fait avec l'insécurité remonter Bolsonaro Junior dans les sondages, car certes, Stéphane Geneste, le pays continue de croître économiquement, mais moins, et surtout, il doit composer avec des taux d'intérêt très élevés et une dette publique qui, elle aussi, progresse.
4: Le Brésil n'est pas en récession, mais son économie montre des signes de ralentissement. La raison tient notamment au niveau des taux d'intérêt, car pour lutter contre l'inflation, la Banque centrale les a fortement relevés, et aujourd'hui, ils commencent à baisser, mais emprunter reste tout de même très cher. Et quand le crédit coûte cher, les ménages consomment moins et les entreprises investissent également moins. L'État, lui, n'est pas épargné par la situation, bien au contraire, la dette publique approche désormais de 83% du PIB, et avec des taux d'intérêt aussi élevés, environ 15%, financer cette dette coûte de plus en plus cher. Le gouvernement doit pourtant continuer à soutenir les ménages les plus modestes. Lula a ainsi annoncé une hausse des allocations de la Bolsa Familia, le principal programme d'aide du pays. La situation est donc paradoxal, il faut soutenir le pouvoir d'achat sans pour autant alimenter les tensions sur les prix, réduire les taux sans relancer l'inflation et en même temps maîtriser cette dette. C'est cette équation que devra résoudre le prochain président brésilien.
0: 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En Espagne, la crise du logement pousse ce samedi encore des dizaines de milliers de personnes dans les rues de Madrid, la capitale, mais aussi d'autres villes du pays. Colère populaire alors que cette semaine, le Parlement, qui penche à droite, a rejeté une série de mesures proposées par le gouvernement socialiste pour tenter de lutter contre la hausse incontrôlée des loyers. Ils ont doublé en 10 ans, selon le Conseil de la jeunesse d'Espagne, qui explique qu'à 1 176 euros par mois en moyenne, c'est 98.

0: Des accusations qui visent Jordan Bardella, le président du Rassemblement National, accusé par le média en ligne Mediapart de propos antisémites alors qu'il était adolescent. Il est 20h passé de 10 minutes ici à Paris. Venons-en au sport. Anne Dufort-Cornillet, commençons par du cyclisme avec un nouveau sacre pour la néerlandaise Demi Vollering.
1: Et celui de championne d'Europe. À peine une semaine après son couronnement mondial, la coureuse de bientôt 30 ans a réussi à conserver son titre européen en Slovénie. Demi Vollering n'a laissé aucune chance à cet adversaire, pas même à sa compatriote Puk Pieterse, arrivée deuxième. La Suissesse Marlene Reusser, sa rivale de toujours, termine elle troisième. Depuis l'instauration de ce rendez-vous européen il y a 10 ans, Demi Vollering est la première cycliste à réaliser la même année le doublé championnat du monde et d'Europe.
0: Le football, la Ligue des Nations continue. Alors tout à l'heure, l'Angleterre a corrigé la Croatie.
1: Victoire 7-0 pour les Anglais. Une rencontre à sens unique avec deux joueurs en démonstration, Harry Kane et Bukayo Saka, tous deux auteurs d'un doublé. C'est la plus lourde défaite encaissée par les Croates, désormais troisième du groupe. Les Three Lions, eux, remontent à la deuxième place, juste derrière les Espagnols qui accueillent ce soir les Tchèques à Oviedo, au nord-ouest du pays. Les champions du monde arrivent confiants face à adversaire du soir, mais attention, l'exigence ne doit pas baisser, même face à une équipe plus faible, selon le sélectionneur Luis de la Fuente.
2: À ce niveau-là, il n'y a pas de partidos faciles.
3: À ce niveau-là, les matchs faciles n'existent pas. Il faut être à son meilleur niveau pour aller chercher la victoire. Chaque rencontre vient avec son lot de difficultés et de tâches à effectuer. Il faut être au top et cet adversaire sera très difficile à affronter. Ça peut être un piège pour ceux qui ne les connaissent pas. Pas pour nous, parce que nous sommes parfaitement prêts. Jusqu'au dernier moment, il y aura des ajustements, mais nous sommes conscients de notre potentiel. Nous ne serons pas surpris.
1: Coup d'envoi dans une trentaine de minutes.
0: Autre coup d'envoi, ce sera demain, les championnats du monde de judo.
1: Ils se tiendront à Bakou, en Azerbaïdjan. Parmi les 93 nations qualifiées, la France se présente sans Teddy Riner, blessé. Clarisse Abdennenou, elle fera son retour après sa seconde maternité. Objectif pour les Bleus, marquer les esprits à 18 mois des Jeux Olympiques de Los Angeles 2028. Leurs résultats et leur comportement seront suivis de très près pour la sélection olympique. La manager générale des équipes de France de judo, Frédéric Jossinet, l'a détaillé au micro d'Éric Mamrut.
4: Au-delà des résultats bruts, on va aussi récupérer des indicateurs, des éléments pour savoir où est-ce qu'on en est, où est-ce qu'en est cette belle équipe de France. Et puis aussi tout le travail qui reste à mener jusqu'au jeu sur les 18 mois qui nous restent. Donc c'est, on va dire, une étape non seulement obligatoire, mais très, très, très importante. Et on fera un état des lieux juste après. Quand on est champion du monde quand même 18 mois avant, c'est quand même des signes forts. Maintenant, il y aura d'autres championnats du monde après Bakou, plusieurs masters qui vont être aussi très importants et dont on prendra en compte aussi tous les résultats. Donc ça sera un plus qui est un plus, mais très important.
1: Coup d'envoi donc demain.
0: Et revenons au football. Pour cela, RFI Soir vous emmène dans le nord-est de la République centrafricaine où il est bien difficile de jouer au football. Le manque d'infrastructures et d'équipements freine l'évolution des bons joueurs qui ont du talent. Puis il leur faut se débrouiller, sans compter l'insécurité, les routes qui sont chaotiques. Mais à Birao, le football est bien plus qu'un simple sport. Il constitue un espace de dialogue, de fraternité, d'unité, comme le montre ce reportage de Rolf Steve Domiel.
5: Sur le terrain poussiéreux et accidenté du stade de Birao, quelques jeunes se retrouvent autour d'un ballon. Chaussures usées aux pieds, maillots multicolores des clubs européens sur le dos, ils sont une vingtaine réunis autour d'une même passion, le football. Dès que le coup d'envoi est donné, Henri Maliavo, vêtu d'un maillot de Paris Saint-Germain, raconte les difficultés auxquelles sont confrontés les jeunes footballeurs de Birao.
6: Nous aimons vraiment le football, mais nous manquons de moyens. Nous jouons sur des terrains difficiles, sans équipement. Malgré cela, nous continuons à nous entraîner parce que nous rêvons de pouvoir un jour jouer dans une équipe professionnelle. Nous organisons nous-mêmes de petites compétitions locales avec les moyens du bord.
5: L'enclavement de la ville, la dégradation des routes et les difficultés liées à l'insécurité compliquent également le développement du sport. Quelques passionnés tentent malgré tout de maintenir les activités sportives. Pour beaucoup de jeunes comme Souleymane, jouer au football reste avant tout une affaire de débrouille et de détermination. détermination.
7: Le principal problème, c'est le manque d'infrastructures.

0: structure et d'encadrement. Nous avons du talent, mais il n'y a pas de championnat ni de structure pour nous accompagner. Si des moyens étaient investis dans le sport, beaucoup de jeunes pourraient aller plus loin. Pourquoi pas représenter la RCA à l'échelle internationale?
1: Et pourtant, les jours de matchs de gala, Birao change de visage. Les rencontres mobilisent des milliers de personnes autour de terrains improvisés. Marcelin Gandia, inspecteur des sports, témoigne de l'importance du football dans cette ville enclavée.
2: Quand il y a un match, toute la ville semble changer. Les jeunes viennent et les gens se retrouvent autour du même événement. Pendant quelques heures, on oublie la guerre et les armes. Dans cette région marquée par l'isolement et les tensions, un simple match peut ainsi prendre une dimension qui dépasse largement le cadre sportif. Le sport est le seul événement qui rassemble et met d'accord la population.
1: Aujourd'hui, les habitants de Birao ont un seul vœu, pouvoir pratiquer leur passion dans de meilleures conditions.
2: Nous ne demandons pas grand-chose, un terrain praticable, des équipements et la possibilité de participer à des compétitions régulières. Nous voulons simplement avoir les mêmes chances que les jeunes des autres villes. Le talent existe ici, il faut seulement nous donner la possibilité de pratiquer le sport.
1: À Birao, ville de plus de 30 000 habitants, dont une grande partie est constituée de jeunes, le manque d'infrastructures sportives limite fortement les possibilités de pratique. Faute d'activités sportives structurées, beaucoup de jeunes se tournent vers les travaux champêtres ou les activités socio-professionnelles. Rolf Steve Domerle, Bangui, RFI.
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4: L'actualité des médias avec au Guatemala la nuit dernière, un journaliste assassiné dans une communauté indigène de l'ouest du pays. Cela s'est passé près de la frontière avec le Mexique. Cela a déclenché des troubles au cours desquels un poste de police a été incendié par des gens qui exigeaient de savoir ce qui s'est passé. Le motif de cet homicide n'est pas encore connu. Il faut savoir que 3 journalistes ont été assassinés au Guatemala l'année dernière. En Biélorussie, ils sont 4 journalistes là à avoir retrouvé la liberté, amnistiés, mais dans la foulée, obligés de partir en exil. Ces 4 libérations obtenues avec l'intervention de la diplomatie américaine sont saluées par Reporters sans frontières, mais l'ONG Daniel Valo dénonce le maintien en détention de 17 autres confrères.
5: C'est le 16 septembre dernier que leur calvaire a pris fin. Mais dès leur libération, les 4 journalistes biélorusses ont été contraints de prendre le chemin de l'exil et ils ne savent pas quand ils pourront rentrer dans leur pays. Parmi ces journalistes se trouve Lyudmila Chekina, la directrice de l'un des sites d'information les plus importants du pays jusqu'à sa fermeture en 2021. Nous avons joint son ancienne rédactrice en chef, Marina Zolatava, qui a passé elle-même plusieurs années en prison et qui vit aujourd'hui en Pologne.
6: Nous avons été arrêtés en mai 2021 et condamnés à 12 années de prison. J'ai eu la possibilité de voir Lyudmila à plusieurs reprises lorsque nous étions incarcérés et elle était toujours d'un grand soutien. Elle souriait tout le temps et gardait le moral. Je pense qu'elle a été soumise à un traitement spécial dans la colonie pénitentiaire parce qu'elle avait toujours le courage de dire ce qu'elle pensait si quelque chose ne lui plaisait pas. En début d'année, avant d'être libérée, elle a fait 5 jours en cellule d'isolement et je peux vous dire que c'est une forme très dure de punition.
5: Reporters sans frontières a salué l'annonce de ces libérations, mais l'ONG rappelle que d'autres journalistes restent arrêtés et incarcérés par le régime d'Alexandre Loukachenko. Jeanne Cavelier, responsable du bureau Europe de l'Est au sein de Reporters sans frontières.
7: On parle de carrousel répressif parce qu'en fait, le régime libère certains prisonniers politiques, certains journalistes, tout en continuant à arrêter, poursuivre, condamner d'autres journalistes. On donne l'impression d'une ouverture, mais en fait, la machine répressive, elle continue de fonctionner. Et aujourd'hui encore, 17 journalistes et professionnels des médias sont derrière les barreaux au Bélarus.
5: Aujourd'hui, la majeure partie des journalistes indépendants de Biélorussie vit en exil, contraints de renoncer à leur métier ou de l'exercer dans des conditions particulièrement difficiles. Sur place, en effet, les sources d'information se tarissent en raison, comme nous l'explique Marina Zolatava, de l'implacable répression exercée par les autorités.
6: Les journalistes en exil ne peuvent pas interviewer des personnes qui vivent en Biélorussie, car ces personnes pourraient être ensuite poursuivies et punies. Quand j'étais en prison, j'ai rencontré 3 femmes qui ont été condamnées à plusieurs années de prison simplement pour avoir donné des interviews ou coopéré avec des médias indépendants.
5: Selon Reporters sans frontières, près de 400 journalistes ont été victimes d'arrestations injustifiées depuis 2020 en Biélorussie et au moins 600 ont été obligés de fuir leur pays. Un exil qui ne les met pas totalement à l'abri d'éventuelles mesures de représailles. Les autorités biélorusses n'hésitent pas en effet à s'emparer de leurs biens, à cibler leurs proches ou à lancer des mandats d'arrêt internationaux pour compliquer leurs déplacements ou leurs démarches administratives à l'étranger.
4: Daniel Valo dans RFI Soir. La politique en France, et particulièrement la prochaine élection présidentielle, intéresse MAGA, la sphère dont Donald Trump est le point central. Cette ingérence passe par les réseaux sociaux et les centres de réflexion. Il y a aussi de l'argent et des soutiens financiers et politiques. La correspondante de CNN à Paris, Mélissa Bell, le démontre dans son livre « Sous influence américaine, enquête sur l'ingérence américaine en France et en Europe ». Elle en dit plus à Julien Chavanne.
8: Bonjour Mélissa Bell.
9: Bonjour.
8: Moi, ce qui m'a frappé dans votre livre, c'est à quel point ces réseaux MAGA agissent sans se cacher. Ça se passe publiquement. C'est quasi officiel, ils ne se cachent pas.
9: C'est ce qui est remarquable. On a tellement l'habitude de l'ingérence russe qui avançait beaucoup plus masquée, qu'il fallait essayer de comprendre pour voir la contrer. Cette fois-ci, c'est toute la puissance de l'administration américaine en s'appuyant sur des réseaux et des infrastructures finalement plus anciennes qui œuvrent pour s'immiscer dans la vie politique européenne. Et ça n'a rien de caché. Au contraire, c'est quelque chose dont se vantent les représentants principaux de l'administration américaine.
8: Et qui a essayé de le faire en Hongrie, notamment. On a vu les visites de J.D. Vance, de Marco Rubio à Budapest pour soutenir Viktor Orban, Premier ministre sortant, qui a perdu l'élection. Finalement, ça n'a pas marché.
9: Ça n'a pas marché, mais je trouve que le cas hongrois est très intéressant à plusieurs titres. D'abord, parce que quand on regarde les MAGA qui veut revenir au pouvoir pendant l'administration Biden, il se tourne vers qui ? Il se tourne vers Viktor Orban et Budapest. Et se créent alors des liens très importants. Et le message des Hongrois au pouvoir autour d'Orban à l'époque, c'est quoi ? C'est la première chose contre laquelle il faut vous attaquer, c'est les indépendants, c'est les médias indépendants, avec toute une feuille de route, une fois qu'on a pris le pouvoir, de comment transformer un État démocratique en un État hybride, illibéral, une démocratie illibérale. C'est comme ça que Viktor Orban appelait la Hongrie. Ça, c'est le premier point intéressant, que en fait, cette expérience a été née en Europe. La deuxième chose que j'ai trouvée très instructive et fascinante, malgré l'ingérence américaine, malgré le poids du clan Orban dans le système, quelqu'un d'autre a quand même réussi à garder. Nos votes nous appartiennent quand même.
8: Oui, mais peut-être que l'objectif, il n'est pas politique de ces réseaux-là, il est plutôt culturel. Vous parlez de cette internationale réactionnaire que les réseaux MAGA essaient d'installer. La bataille, elle est culturelle d'abord, Mélissa Bell.
9: D'abord, et je pense que c'était une des grandes découvertes, justement, je parlais de Reagan et de Thatcher dans ces années-là, de cette droite de Reagan, de comprendre qu'on gagnait par la culture, on changeait les débats avant de gagner dans les urnes. Et comment ça marche ? Eh bien, on prend une idée qui, à un moment, est sans doute trop radicale pour choquante, être discutée, ouais. Choquante, qui n'est pas du tout dans le cadre des débats du moment, et petit à petit, par le biais de think tanks, par le biais d'experts, soi-disant experts qu'on met sur des plateaux dans des chaînes de télévision qui font plus de l'opinion que du journalisme, petit à petit, ça passe, ça filtre, ça devient non seulement acceptable d'en entendre parler, mais central au débat. J'ai plusieurs exemples en tête quand il s'agit de l'Europe. L'idée de la rémigration, il y a 15 ans, le mot même n'existait pas. Aujourd'hui, l'idée est centrale à toutes les campagnes de l'extrême droite en Europe. À quel point ils vont adopter cette politique plus douce, d'une façon plus douce ou plus dure. Mais voici un exemple d'idée centrale. Le wokisme en est un autre. Donc petit à petit, une idée qui était radicale devient centrale et ça permet à des partis qui avaient des idées d'autrefois radicales de devenir centrales au débat.
8: Et la France, alors Mélissa Bell, qui est le candidat ou la candidate des réseaux MAGA pour la présidentielle ?
9: Une de mes difficultés, c'est qu'il reste tellement de temps avant la présidentielle et tellement d'incertitudes, et tout le monde le sait en regardant un petit peu le paysage politique français depuis ces dernières années, ça risque d'être chaotique avec beaucoup de gens qui vont se bousculer pour essayer d'y arriver, et des partis très différents, et des partis qui entre eux s'entendent mal. Et je voulais essayer de comprendre en quoi le soutien de MAGA pouvait aider tel ou tel candidat, en imaginant qu'aucun candidat n'émerge à la droite de Marine Le Pen, parce qu'on sait que MAGA trouve le RN un peu pas assez radical, justement, il voudrait qu'il soit un peu plus, qu'elle le soit un peu plus. En imaginant que personne n'émerge à la droite, l'idée, c'est de voir comment MAGA va soutenir le RN et comment, surtout, une Marine Le Pen va réussir à naviguer ce soutien qui est devenu, je pense, de plus en plus toxique pour un électorat européen.
8: Et alors, côté européen, côté français, est-ce qu'on est suffisamment armé pour y faire face ?
9: Absolument pas. On est bien armé. On commence à être bien armé pour gérer l'ingérence russe, mais elle est tellement différente de nature, dans son fond et dans sa nature, que je pense que pour l'instant, on a du mal même à regarder en face l'idée de cette ingérence américaine. Parce qu'au-delà de la contrer et de commencer à s'armer contre, il faut aussi en accepter les conséquences. C'est-à-dire la fin de cette parenthèse de 80 ans, qui aura été très prospère, très stable, qui nous semblait tous être nourris de valeurs qui nous semblaient bonnes et éternelles, la démocratie libérale, le respect de la démocratie, le respect des démocraties des uns et des autres, ça c'est fini, il me semble. Le plus j'ai avancé dans l'écriture du livre, plus je me suis dit, en fait, c'est ça qu'il est difficile de regarder en face, c'est que ça aura duré 80 ans et qu'autre chose va maintenant émerger.
10: Merci Mélissa Bell.
9: Merci beaucoup.
4: Mélissa Bell qui publie donc Sous influence américaine, enquête sur l'ingérence américaine en France et en Europe, aux éditions First.
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4: Abordons à présent un sujet brûlant dans l'industrie du jeu vidéo, l'utilisation de l'intelligence artificielle. Jennifer Lufaux, la question suscite intérêt et débat.
11: Oui, et l'IA générative plus précisément est dans toutes les bouches, y compris dans le secteur du jeu vidéo, puisqu'en 2025, eh bien c'est un jeu sur cinq qui déclarait l'utiliser sur la plateforme Steam. Du côté des joueurs, subsiste la crainte que les jeux vidéo s'uniformisent et perdent leur âme à cause de l'utilisation de l'IA générative, puisque celle-ci permet, grâce à une simple consigne, de générer des images, du texte, du son, des codes informatiques ou encore de la vidéo. Alors, est-ce que le jeu vidéo aura ses propres AI slops, c'est-à-dire des jeux de faible qualité générés massivement par l'IA? Eh bien, la réponse est qu'on y est probablement déjà, et pour le découvrir, il suffit de regarder du côté de Steam les listes qui permettent d'identifier les jeux qui utilisent discrètement ou non l'IA générative. Sur Steam, la liste No AI, donc pas d'IA en français, qui regroupe depuis 2024 près de 50 jeux qui, selon elle, utilisent de l'IA. Parmi les plus connus, on y retrouve le jeu sud-coréen de simulation de vie InZoi, que la liste décrit en disant, je cite, que le jeu intègre des images générées par IA à partir des saisies de l'utilisateur. La plupart des commentaires de la page No AI ciblent l'utilisation de l'IA générative pour la dimension artistique des jeux. Les images, les décors, les dialogues, la musique, etc. Le message est on ne peut plus clair, donc No AI compte bien informer les joueurs afin qu'ils achètent ou non ces jeux en toute connaissance de cause.
4: Et du côté de la France, la résistance est aussi en marche contre l'IA générative.
11: Oui, une autre page vient de voir le jour et s'intitule No Gen AI Game, donc pas de jeu généré par IA en français. Le principe est similaire à l'autre, sauf qu'à l'inverse, elle promet de mettre en avant les jeux sans IA générative, juste du vrai travail humain. Et c'est vrai qu'à l'heure où 7% des jeux sur Steam intègrent ou déclarent utiliser ouvertement l'IA générative, soit près de 8000 titres en 2025 selon le rapport du média Totally Human, la liste No Gen AI Game propose des jeux français qui vont à contre-courant. On y retrouve par exemple le jeu d'action inspiré de la mythologie grecque Hadès, le roguelite Absolum, le jeu de coopération Pic, un jeu de jardinage et d'espionnage dans la France du XVIIe siècle qui s'appelle The Abbey's Garden, ou encore le jeu narratif de danse After the Wane.
4: Alors on comprend que ce sont tous des jeux avec une forte personnalité.
11: Exactement. Et c'est vrai que mon coup de cœur dans cette sélection a une direction artistique très prononcée. Il s'appelle The Doll Shop, donc la boutique de poupées en français. Et c'est un jeu narratif d'horreur et de romance 100% dessiné à la main, où il faut réparer des poupées, le tout dans la campagne japonaise. Créé par le studio L'Atelier Sento, le projet a été initié en 2018 par deux auteurs de bandes dessinées français qui ont vécu pendant un an au Japon. Et je trouve que c'est un exemple parfait de ce que l'IA générative ne pourra jamais créer, car elle n'a ni l'expérience, ni la subtilité émotionnelle ou la créativité humaine. Après 8 ans à dessiner le jeu à la main, The Doll Shop prévoit de sortir le 12 octobre 2026 sur Steam et vous pouvez d'ores et déjà l'essayer gratuitement sur la plateforme.
4: Voilà, Jennifer Lufaux dans RFI Soir. À suivre l'actualité en Afrique, il sera 18h30 en temps universel.
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4: 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L'actualité sur le continent africain à présent avec vous, Zéphirin Kouadio. Bonsoir.
14: Bonsoir Philippe Le Caplain, bonsoir à toutes et à tous. À la une, les troupes fédérales éthiopiennes sont entrées dans Mekele ce samedi. La capitale de l'État régional du Tigré avait été largement abandonnée plus tôt dans la journée par les forces des autorités rebelles. Une avancée majeure pour l'armée fédérale. Nous irons aussi au Sénégal pour parler cette fois politique à l'occasion de la première université d'hivernage de Kirey, le parti lancé par le président Bassirou Diomaye Faye fin juillet. Un événement pour rassembler ses troupes et tracer un cap idéologique, nous entendrons le porte-parole du parti. À suivre également la visite du chef de la diplomatie française en République démocratique du Congo. Jean-Noël Barrot est arrivé vendredi à Kinshasa où il a rencontré le chef de l'État, Félix Tshisekedi, ce samedi. Il était à Bunia, en Ituri, épicentre de cette épidémie qui franchit le seuil des 4000 morts. C'est sans doute une avancée décisive pour l'armée éthiopienne dans sa contre-offensive contre les forces rebelles du Tigré. Les troupes fédérales sont entrées ce samedi dans Mekele, la capitale de l'État régional du nord du pays, largement abandonnée plus tôt dans la journée par les forces des autorités régionales rebelles. Hier déjà, des troupes tigréennes pro-gouvernementales avaient repris l'aéroport de la ville aux mains des rebelles du Front de libération du peuple du Tigré depuis le 23 septembre. C'est en tout cas une prise majeure pour l'armée fédérale qui, ces derniers jours, a gagné du terrain au Tigré, mais aussi plus à l'est, en Afar. Le récit de Marlène Panard.
15: La vidéo, datée d'aujourd'hui, est vite devenue virale sur les réseaux sociaux. Plusieurs camions chargés de soldats de l'armée fédérale circulent sur une grande avenue du centre-ville de Mekele, drapeau éthiopien flottant au vent. 24 heures après avoir repris l'aéroport de la ville, les forces de défense nationale éthiopiennes sont donc entrées dans la capitale régionale. Selon une source humanitaire interrogée par l'AFP, aucun combat n'a été signalé dans l'immédiat. Quelques heures plus tôt, les troupes du TPLF et leurs dirigeants avaient fui en masse Mekele. Depuis ce matin, des scènes de pillage ont également été observées dans des magasins et certaines institutions régionales, à l'instar du bureau du président de région, précise une source souhaitant rester anonyme. La prise de la capitale régionale confirme l'ampleur de l'avancée de l'armée fédérale sur le front tigréen. Après être entrée lundi à Alamata, dans le sud du Tigré, elle s'est emparée jeudi de la localité de Meichu, à une centaine de kilomètres au sud de Mekele. En Afar aussi, les troupes de défense éthiopiennes ont regagné du terrain. Les villes d'Erepti et Abala, initialement conquises par le TPLF au début du conflit, ont été reprises après d'intenses combats. Marlène Panara, Addis Abeba, RFI.
14: Le ministre français des Affaires étrangères est en République démocratique du Congo depuis deux jours. Un déplacement largement consacré à l'épidémie d'Ebola qui sévit dans l'est du pays et qui a franchi le seuil des 4000 morts. Ce vendredi à Kinshasa où il est arrivé, Jean-Noël Barrot a rencontré le président Félix Tshisekedi. Et puis ce samedi, il s'est envolé pour Bunia, en Ituri, épicentre de l'épidémie. Pauline Azidi était du voyage.
16: Le chef de la diplomatie française était à Bunia pour montrer la solidarité de son pays vis-à-vis des autorités congolaises qui affrontent, je cite, l'épidémie la plus meurtrière de leur histoire. Un soutien que la France entend renforcer, selon le ministre, sans annoncer de montant précis. Et c'est par un centre de traitement géré par une ONG française, Alima, qu'a commencé son déplacement. Le centre de Rwampara, qui est situé à la sortie de Bunia et dans lequel on retrouve la fameuse bulle développée par l'organisation organisation une sorte de tente totalement transparente qui permet de pratiquer des actes médicaux lourds sans mettre le personnel soignant en danger. Un centre de traitement qui est aussi partie prenante des essais médicaux lancés durant cette épidémie. À Rampara, on teste en effet un traitement prophylactique, c'est-à-dire pour éviter les contaminations de personnes qui ont déjà été exposées. Et pour continuer sur la recherche, le ministre a terminé son passage à Bounia par la visite du laboratoire de l'INRB, l'Institut National de Recherche Biomédicale. Pauline Azidi, de retour de Bounia à RFI.
14: Et rappelons que l'objectif de ce déplacement était aussi de préparer une conférence nationale humanitaire organisée par le Quai d'Orsay à Paris ce mardi 6 octobre. Il y sera question notamment, bien sûr, de la situation humanitaire et sanitaire en République démocratique du Congo, mais également d'autres crises comme celle de Gaza, l'Ukraine ou encore le Soudan.
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14: La politique au Sénégal, marquée par un moment fondateur pour Kirey, le parti lancé par le président Bassirou Diomaye Faye fin juillet, tient en ce moment sa première université d'hivernage, l'occasion de rassembler ses troupes, notamment ses cadres régionaux, chargés d'implanter le jeune parti au-delà de Dakar, la capitale, l'occasion aussi de tracer un cap idéologique. Maître Abdoulaye Tine est le porte-parole de Bassirou Diomaye Faye, coordonnateur des cadres chez Kirey.
17: En un certain moment, on a voulu imposer aux Sénégalais un modèle, un système de pensée qui ne nous ressemblait pas. Où effectivement, on passait notre temps à créer des incidents diplomatiques avec l'étranger, où on pensait que le souverainisme, c'était juste faire des déclarations et pas des actes. C'est le motif du divorce. Le modèle initial du PASTEF a été dévoyé. Donc nous voulons s'éloigner, s'insurger contre ce modèle.
18: Ce qu'on défend, c'est déjà le patriotisme pragmatique, c'est effectivement défendre la souveraineté de l'État, nos propres ressources, mais aussi être ouvert à tout partenariat de manière win-win, comme diraient les anglo-saxons. Donc le cadre de Kirey, c'est quelqu'un qui est dans cette vision tempérée. Des relations humaines déjà, mais également les investisseurs. Ils doivent avoir la claire confiance que lorsqu'ils investissent au Sénégal, demain, on ne va pas remettre en cause leurs droits.
14: Un propos recueilli par Pauline Le Troquier. Et puis en Guinée, plusieurs centaines de prisonniers, dont l'opposant Alioubha, bénéficient d'une grâce présidentielle accordée par le chef de l'État à l'occasion de la fête nationale célébrée hier. Le leader du modèle, condamné à 2 ans de prison pour offense au chef de l'État, était détenu depuis décembre 2024. Dans ce dossier, la Cour de justice de la CEDEAO avait condamné l'État guinéen pour détention arbitraire. Alors, qu'est-ce qui a motivé le chef de l'État à accorder cette grâce à l'opposant Alioubha ? Notre correspondant à Conakry, Tanguy Billan, a posé la question au porte-parole du gouvernement, François Bourneau.
19: Le président de la République n'a pas gracié qu'une opinion politique. Il a usé de ses prérogatives présidentielles consacrées par la Constitution de la Ve République, notamment la prérogative consistant à accorder de la clémence à l'égard des compatriotes guinéens lorsqu'ils sont dans de pareilles circonstances. Dans ce cas précis, la décision a porté sur la grâce accordée à 217 compatriotes, parmi lesquels naturellement M. Alioubha. La décision traduit effectivement une conception qui relève des exigences aussi d'un État moderne, parce que d'un côté, l'État doit être fort en respectant et en faisant respecter les lois et les institutions de la République. Mais de l'autre côté, le caractère serein de l'État pour savoir ouvrir des espaces lorsque les circonstances le permettent pour l'apaisement, la réconciliation. Et donc cette grâce ne doit pas faire l'objet d'une interprétation quelconque ou d'un recul de l'État, ni comme un résultat d'ailleurs d'un rapport de force. C'est un acte souverain, c'est un acte constitutionnel et surtout c'est un acte d'apaisement.
14: Alioubha n'est cependant pas encore libre. Cette grâce, c'est en effet, selon les termes du décret présidentiel, subordonné à l'accomplissement d'un stage d'encadrement civique et de préparation à la réinsertion d'une durée de 45 jours, dont les modalités seront fixées conjointement par le ministre de la Justice et le ministre de la Défense. Emmener des jeunes béninois vers le haut niveau du handball africain, c'est l'objectif de la nouvelle académie inaugurée à Cotonou. Des jeunes qui devront concilier apprentissage sportif et scolarité. C'est un projet lancé il y a 2 ans en partenariat avec le club de Nantes qui prend vie avec la rentrée de la première promotion d'aspirants de balleurs. À Cotonou, les précisions de Théophile Hazard.
20: 21 stagiaires, filles et garçons de 11 à 13 ans, lancés dans un cursus sport et études à raison de 4 séances par semaine. Sur la vocation de l'académie, Gaël Pelletier, président du Handball Club de Nantes.
21: Nous ne formons pas pour nous, nous formons pour le handball béninois tout entier, pour ses clubs et pour ses sélections nationales.
20: Nantes pourra tout de même y puiser des talents sans que cela soit la priorité. Pas de durée de formation fixe, tout dépend de l'âge des académiciens. Muriel Arroupet, la directrice.
22: Les stagiaires régulièrement recrutés bénéficient d'un programme structuré, technique, comprenant les entraînements, des fondamentaux techniques et tactiques, la préparation physique, la participation aux différentes activités, compétitions, mais une importance tout aussi grande à la réussite scolaire.
20: Une bourse scolaire et sportive est accordée aux académiciens grâce à l'engagement de la Fondation de Handball Club de Nantes. Choisie pour cette première promotion, Mireille, 13 ans, rêve déjà d'un avenir dans le hand.
23: Je pense bien travailler à l'école et de continuer l'entraînement, participer à des compétitions, des tournois, devenir une grande joueuse.
20: La fédération ambitionne consolider l'académie, renforcer l'encadrement et multiplier les opportunités pour les talents dans les années à venir. Théophile Aza, Cotonou, RFI.
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24: Bonjour, aujourd'hui la bande dessinée raconte l'Allemagne du début des années 30, celle de la montée du nazisme. L'enfance des ruines de Pascal Rabaté est parue aux éditions Rue de Sèvres. Berlin, août 1932. La soirée bat son plein dans ce cabaret à la mode. L'heure est à la joie et donc à la fête. On danse, on boit, on flirte, on cède aux délices des paradis artificiels. On se vautre dans la débauche.
25: On dansait sur du jazz. Josephine Baker est arrivée avec la Revue Nègre. Et ça a été une espèce de déferlante. Charleston est arrivé dans toutes les boîtes de nuit. Ça dansait partout. Il y avait je ne sais pas combien de boîtes. Il y en avait plus de 200 ou 300. Il y avait une sexualité totalement débridée. Je crois qu'il y avait 100 000 prostituées hommes dans Berlin. Il y avait quelque chose de très très libre, de très très vivant. C'est des gens qui sont toujours en déséquilibre. Il se trouve que ma compagne est danseuse, donc elle a donné d'elle-même au niveau des séances de pause. Mais je voulais que ses corps bougent et que ça soit le mouvement qui soit le moteur de ce projet. C'est le mouvement suspendu qui m'intéressait et la danse, c'était un peu ça.
26: Auf einem Kaktus wächst doch keine Pflaume, nicht mal im Traume fällt ihr sowas ein. Sie wächst vielleicht auf einem anderen Baume, doch auf dem Kaktus.
24: Cette ferveur nocturne, Volker Kunz s'y adonne avec allégresse. Sa conviction est simple, il se le répète à lui-même.
27: La vie est belle, à condition de ne retenir que le positif. Et aussi, de ne pas regarder en arrière.
24: En revanche, il vaut mieux regarder quand on traverse la rue, ce que ne fait pas le jeune homme devant lui, alors qu'une voiture approche à toute berzin. Sans vraiment réfléchir, Volker bondit et l'arrache à un sort funeste.
28: Eh bien, ça s'est joué à un cheveu.
27: En effet.
28: Un grand merci.
27: De rien.
28: Donne la main, l'ami. Je m'appelle Rudy Gantz.
27: Volker.
28: Eh bien, Volker, je te dois une vie.
27: Je n'en demande pas tant.
28: On peut ajouter à ça que tu m'as évité une fin un peu glorieuse. Ça n'est pas rien. Je dois filer, mais je veux te revoir. Je te dois au moins un verre. 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

0: Pour dessiner l'enfance des ruines, Pascal Rabaté s'est inspiré de l'expressivité graphique de l'entre-deux-guerres en Allemagne, mais pas seulement.
1: J'ai tourné beaucoup autour du mouvement de la nouvelle objectivité. J'ai une eau forte de Groux que je n'accroche même pas au mur, que je sors pour regarder un peu la finesse de trait, surtout la force de son dessin. J'ai essayé de voir si je pouvais digérer ça et c'était contre-narratif. Les images sont tellement fortes que on réussit pas à passer au stade de la narration. Et donc je suis revenu à quelque chose de plus réaliste. En même temps, j'avais toujours Beckmann sur ma bibliothèque qui me poussait à tordre un peu les corps, à développer une sorte d'écriture expressive dans le naturalisme, à forcer un peu les choses, sans tomber dans la caricature, mais quand même un peu l'outrance. Et puis, l'expressionnisme vient presque plus de la photographie, de ce que pouvait faire Sanders, mais surtout de quelqu'un comme Fritz Lang, qui a inventé tout ce qui est devenu après le cinéma noir américain, c'est-à-dire le travail des ombres. On a plus peur, en fait, de ce qui est caché que de ce qui est mis en lumière. Et du coup, là, j'ai commencé à me servir des noirs à la fois comme couleur et surtout comme lumière. J'ai essayé de faire une BD d'atmosphère et comme je posais les lumières en noir et blanc, la couleur, j'avais pas envie qu'elle surjoue les scènes. Par contre, qu'elle me permette d'aller vers un ailleurs, inspiré par le travail lithographique qui était fait dans les revues comme Simplicissimus en Allemagne ou L'Assiette au beurre en France. Il y a un noir et puis il y a une, deux couleurs maximum. Par contre, c'est des aplats et c'est des choses qui amènent autre chose que de la lumière.
0: C'est une gravure allemande d'un certain Friedrich Dornbusch et un roman de l'écrivain beaucoup plus connu Erich Kästner qui ont donné à Pascal Rabaté l'idée de cet album.
1: C'est une gravure de 1926, c'est une carte de vœux. C'est toute la société allemande. Alors ça va en effet du rabbin en passant par le nazi, en passant par les étudiants, par les avocats, par des femmes légères, moins légères. On les discerne dans ces petites silhouettes qui dansent un peu la gigue devant un abîme. Cette gravure m'a fait me replonger dans la période, mais le livre a été carrément le feu de forêt qui a déclenché le projet. C'est un ami, je lui montrer cette gravure qui m'a parlé de ce roman qui était ressorti 2 ans avant avec un nouveau titre, Vers l'abîme. La version de 32 avait été expurgée d'après la préface et le roman m'a bouleversé. Ça n'est pas totalement prémonitoire, mais il y a tout ce qui est en germe dans la société allemande. Et donc j'ai tourné autour du roman pendant un moment à savoir si j'allais l'adapter. Et puis le roman a été adapté 2 fois au cinéma en Allemagne et 1 fois en série. Et donc, j'ai décidé de le mettre à côté et d'écrire mon histoire. Par contre, j'ai quand même gardé ce personnage central qui était un publicitaire.
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0: Et la pub, ça paye plutôt bien et Volker a son petit succès. Au tournant des années 30, c'est une activité en plein essor.
1: Il y avait vraiment quelque chose d'assez magique dans les images. Et il y avait un travail sur l'image qui était fabuleux. Il y avait des illustrateurs qui passaient aussi bien de la revue Simplicissimus à des affiches de spectacles. Je voulais aussi qu'ils travaillent là-dedans. Il est publicitaire, c'est quelqu'un qui, comme dit sa sœur, emballe de l'air avec du vent. Il essaie de produire des images et des slogans pour faire vendre aussi bien des savonnettes que des crayons de couleur. C'est quelqu'un qui vit au jour le jour, qui vit la fête, qui ne regarde que le positif et qui s'engage dans pratiquement rien.
3: Après, je voudrais que tu jettes un œil sur un projet particulier. Le Parti démocrate allemand nous a approchés pour travailler sur une campagne de remobilisation.
4: Notre métier est de donner une idée sur un produit, que ce soit des savonnettes, des crayons, du tabac. Notre travail n'est pas de transformer une idée en produit.
3: C'est un parti qui défend les valeurs sociales et démocratiques. Ce n'est pas le parti populaire et surtout pas le parti nazi.
4: Je ne suis pas un curé. Je ne vends pas de l'espoir.
3: Depuis quand les bonimenteurs ont une déontologie? J'aurais essayé. Vendre une campagne pour débat, ça ne te pose pas de problème de conscience?
4: Prépare-toi à admirer l'artiste qui va tirer débat vers le haut.
0: Mais à cette époque, tout le monde n'est pas à la fête.
1: La crise a explosé aux États-Unis comme en Europe. Il y a beaucoup de gens qui sont restés sur le carreau, enfin, aller toucher sa paye avec une brouette. Remplir la brouette de billets qui valent même pas une carotte, c'est compliqué.
0: Et parmi ceux qui payent le prix le plus élevé, les mutilés de la Première Guerre mondiale, complètement marginalisés, pauvres hères qui sortent la nuit pour mendier au pied des immeubles.
5: Allez l'ami, un beau geste pour un mutilé de guerre. Quelques marques pour une jambe, ça fait la viande moins chère qu'à la boucherie.
4: Tiens, camarade.
5: Merci, l'ami.
4: De rien.
5: Sache quand même, l'ami, que Dieu ne te rendra pas plus qu'il ne me rendra ma guibole et mon œil.
1: quand j'ai découvert un peu la peinture de la nouvelle objectivité, c'était un des seuls mouvements, à cette époque et même après, qui montrait une espèce de réalité crue. Évidemment que le trait accentuait les choses. Gros, que c'était pas dans un naturalisme, c'est le moins qu'on puisse dire. Mais il montrait, en fait, les conséquences de la guerre. Et le statut de gueule cassée, qui était vraiment une formulation française, je crois, au défilé du 11 novembre, on exhibait ces gens qui avaient sacrifié d'eux-mêmes. Il y a une BD que j'ai trouvée dans un grenier où il y avait une enfant qui caressait les cicatrices d'une gueule cassée en disant « Je caresse votre sacrifice et ce que vous avez donné au pays. Vous êtes encore plus beau. » Maintenant, on est quand même dans une espèce de truc un peu lyrique et assez étonnant. En Allemagne, les mutilés de guerre n'étaient pas considérés de la même façon. Alors, en France, ils n'étaient pas pensionnés. En Allemagne, ils l'étaient. Pension de misère, mais cette pension, on préférait qu'ils la dépensent chez eux et qu'ils ne s'exposent pas à l'extérieur, parce que eux, c'était le visage de la défaite. Il y avait des équipes de jeunes cons, de nationalistes qui faisaient des sortes de ratonnades pour essayer de les passer à tabac pour éviter qu'ils s'exposent dans la rue. La pauvreté ne s'affichait pas, les gens avaient honte en fait.
0: Pascal Rabaté dessine donc les mendiants, les prostituées et ces estropiés de guerre qui abordent son héros dans la rue et réclament quelques marques en dénonçant l'ingratitude des nantis. Volker en croise un groupe devant l'Arbeiter Bar, où un peu plus tard, il va retrouver Rudi Ganz. À l'intérieur, la bière et le schnapps coulent à flot, et le sauveur de Rudi est célébré comme il se doit. Pourtant, Volker n'est pas très à l'aise. On l'incite à boire plus que de raison, et puis impossible évidemment de ne pas voir l'immense drapeau à croix gammée sur le mur, ou celle plus petite sur le brassard de Rudi. Et quand ce dernier et ses acolytes ramènent un Volker très éméché chez lui, le doute n'est plus permis.
6: Stop !
7: Qu'est-ce qui vous a pris ?
6: Regarde ce cadeau du ciel, ce magnifique magasin juif. On finit cette vitrine et on s'en fait une autre ?
8: Les communistes !
9: Allons casser du nazi !
7: Et pour finir la soirée, une saine et virile confrontation des idées. Un débat, je ne vais pas manquer ça. La camaraderie plus que le devoir m'appelle. Si ça ne te tente pas, tu es à deux pas de chez toi. À plus tard, Volker !
1: Je me suis inspiré d'interviews de jeunes fascistes qui avaient une espèce de vérité. C'est des espèces de monolithes de têtes remplies par du ciment et qui ne bougent plus. Il y a un film qui est l'œuvre du serpent d'Ingmar Bergman où il parle justement de cette montée, enfin de avant l'arrivée des nazis, mais déjà comment on va reconstruire cet homo germanicus qui finit par se remplir par à la fois la défaite, par une défiance totale par rapport au régime et aux gouvernants. Et en fait, ça a été à la fois des personnages contemporains que j'ai aperçus, des discours un peu vides que j'ai entendus, et c'est comme ça que ce personnage est né. Tout en disant que s'il était rendu à ce niveau-là, c'est qu'il avait dû aussi être cassé, mais pas recollé dans bon ordre.

0: Avec son costume à rayures et son galurin, Volker porte beau. Fou amoureux de sa nouvelle voisine, Ada, il n'a aucun mal à la séduire. Il faut dire qu'Ada n'a pas froid aux yeux, ni même ailleurs. Elle est danseuse de revue.
1: Je serais bien restée vous fixer dans le blanc des yeux, mais comme vous vous en doutez, je suis de revue ce soir au cabaret Das Intime Theater. C'est à 3 stations de métro d'ici.
2: Je peux passer vous voir au cabaret ce soir ?
1: Mais avec plaisir.
0: La sœur de Volker, Ingrid, fait aussi du nu. Mais elle est artiste peintre. Et ses nus, ce sont des nus masculins. Et notamment son amant Lincoln, un musicien noir, un trompettiste qui a fui la ségrégation aux États-Unis et qui est arrivé avec la revue nègre.
3: Ici, je gagne bien ma vie, je suis reconnu comme musicien. Et puis surtout, je peux vivre au grand jour mon amour avec une femme blanche. Ça, vois-tu, c'est énorme. Dans le Missouri, pour un geste, un regard, on finit pendu à un arbre, un lampadaire, un poteau électrique. La revue nègre, en me permettant de venir en Allemagne, m'a fait le plus beau cadeau de ma vie.
4: J'avais lu des interviews de musiciens noirs qui avaient fait la tournée en Europe, qui racontaient qu'en effet, que ça soit à Paris ou à Berlin, quand ils se mettaient à jouer, c'était pas des musiciens exotiques. C'était des musiciens qui arrivaient à plus avec une musique nouvelle, qui laissaient les corps s'exprimer. Enfin, c'est une explosion énorme. Et ce personnage reste à Berlin parce qu'on lui donne le moyen d'y rester. On lui dit, tu vas pouvoir t'exprimer parce que t'es un musicien avant d'être un noir. Et puis, il rencontre une femme blanche et qui tombe amoureuse de lui. L'amour est réciproque. Du coup, là, c'est quelqu'un qui se retrouve face à un miroir aux alouettes parce que justement, il ne vit que la nuit et que la montée du nazisme, il l'entend même pas parce qu'il joue.

0: Lincoln n'aime pas les nazis. Ingrid, Ada et Volker non plus d'ailleurs. Il n'apprécie pas de voir derrière les grilles du zoo de Berlin un homme en pagne et bandana. Un Kanak, un Mélanésien de Nouvelle-Calédonie, exhibé comme un animal de foire. Pour Lincoln, cette scène est une révélation.
1: Sur le nouveau continent, on nous traite comme des bêtes de somme. Sur l'ancien, on nous exhibe dans les zoos. J'ai pris Berlin pour un paradis, c'est un mirage. Je croyais qu'on me voyait comme un musicien, alors que je ne suis qu'une attraction exotique. Ma place est auprès de mes frères noirs, qui s'échinent dans les champs de coton ou dans les usines aux USA. Il y a une lutte à mener là-bas, je dois en être.
2: Il y a eu des Noirs américains, des Noirs européens qui ont vécu à Berlin jusqu'à l'écrasement du régime nazi. Il y avait même un acteur noir qui était figurant dans tous les films de propagande. Il jouait même les Asiatiques. C'est un truc un peu étonnant. Je pense que c'est très inconfortable, d'autant plus que la musique de jazz a été interdite. Donc je pense qu'ils n'avaient même pas le droit de jouer après 1933. Mais il y a quelques personnes noires qui sont restées quand même dans un Berlin nazi.
0: Dans l'album, on sent monter la tension. On ne dira pas ici ce que fera Lincoln pour en être, ni comment évoluera la relation amicale entre Volker et Rudy, ni la relation amoureuse entre Ada et Volker, mais écoutons quelques lignes du livre du professeur Hans, un grand échalas décharné et décati qui vient de se lancer dans l'écriture. C'est le voisin de Volker, il vit dans la misère et dans un gourbi sous les toits. Avant de quitter l'immeuble à la cloche de bois, il a laissé un texte en guise de testament sur le paillasson du publicitaire. Son titre a d'ailleurs donné son nom à l'album de Pascal Rabaté, « L'enfance des ruines ».
3: Si l'apparence fait encore illusion, les doutes et le désespoir ont envahi les esprits. L'homo germanicus ne veut plus comprendre, il veut croire. Et comme la misère et la colère ne sont pas bonnes conseillères, il est prêt à suivre le premier joueur de flûte. Une civilisation qui disparaît, ça n'est pas un bâtiment qui s'écroule, c'est un bâtiment que l'on vide, des fenêtres et des portes que l'on condamne. On a peur du chaos, mais c'est l'ordre que l'on devrait craindre. Je suis un prophète de l'effondrement, un augure sans auditoire. On ne me voit plus depuis longtemps. Pourquoi m'écouterait-on ? Les lumières de l'esprit s'éteindront quand on s'éclairera à la flamme des livres que l'on brûle.
2: J'ai lu quand même pas mal de textes, notamment « J'ai faim de Finck » de Berlin Alexanderplatz, de Hans Falada. Enfin, toute cette littérature a nourri ce discours. Je crois que le livre qui m'a le plus influencé sur ce texte, c'est le livre de Macorlan sur Berlin, où lui, il est revenu en fait d'Allemagne en 1932, je crois, et il pressentait déjà que le verre était dans le fruit. Quand on voit ce qui se passe en Europe et dans le monde, il y a quand même un repli sur soi qui me fait peur. Et ça a été, je crois, aussi ce que j'observais de l'extérieur en 2020 et quelques, de la société, en me disant qu'il y avait quand même des espèces de parallèles. Je pense toujours à la phrase que j'ai mise à l'arrière du livre de Brecht, le fascisme n'est pas... Le contraire de la démocratie, c'est son évolution en temps de crise. Et c'est vrai que je vois les choses se radicaliser, un parti d'extrême droite qui commence à grimper, qui commence à arriver et à asseoir sa place en Allemagne, des philosophes soi-disant qui étaient proches du PC en 2010, qui maintenant affichent des opinions totalement réactionnaires. La comparaison n'est pas raison, mais attention.
0: L'enfance des ruines de Pascal Rabaté est paru aux éditions Rue de Sèvres.

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Dans un instant, l'info, puis Henri Guénaud, ancien haut-commissaire au plan et ancien conseiller spécial du président Sarkozy, sera l'invité de Frédéric Rivière dans l'atelier politique. Bonne soirée et à bientôt.

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0: Bienvenue sur RFI, il est 21h à Paris, 19h en temps universel.
1: Fanny Bay.
0: Madrid sera la tombe des rentiers. Voilà le slogan scandé aujourd'hui dans les rues de la capitale espagnole. Des dizaines de milliers de personnes rassemblées pour le droit au logement. Explication de notre correspondant dès le début de ce journal. Nous parlerons aussi du Brésil, où le premier tour de l'élection présidentielle aura lieu demain dimanche. Un scrutin qui s'annonce serré entre le président sortant de gauche Lula et Flavio Bolsonaro, fils de l'ancien chef d'État d'extrême droite. Leurs idées divergent fortement et notamment concernant l'environnement, vous l'entendrez. D'autres élections dans cette édition, les Lettons appelés aux urnes pour un scrutin législatif ce samedi. La formation centriste du Premier ministre en tête des sondages de sortie des urnes. Et au cœur du scrutin, non pas les enjeux géopolitiques, mais le pouvoir d'achat, selon une experte que nous avons interrogée. Enfin, un tour en France où des dizaines de personnes étaient rassemblées à Paris aujourd'hui pour la marche des fiertés. Objectif, comme chaque année, défendre les droits des LGBTQ+, mais cette fois-ci une résonance particulière dans le cortège à l'approche de l'élection présidentielle. Ils étaient 70 000 selon les autorités espagnoles, 500 000 d'après les organisateurs. De gigantesques manifestations pour le droit au logement ont rassemblé des dizaines de milliers de personnes dans la capitale espagnole aujourd'hui, au lendemain du rejet par les députés de mesures présentées par le gouvernement de Pedro Sánchez pour encadrer le droit au logement des locataires. À Madrid, la correspondance signée François Musso.
2: La capitale est occupée dans ses points névralgiques par ceux qui manifestent pour le droit au logement, pour l'interdiction des expulsions, pour l'intervention contre les fonds d'investissement et pour le renouvellement automatique des contrats de location. Alors que cette réforme a été rejetée par la majorité des députés, les protestataires sont omniprésents autour de la Puerta del Sol, de la place de Cibeles ou encore de la place d'Espagne où on peut entendre ce slogan crié à plein poumon. Madrid sera la tombe des rentiers. Tel est le message vociféré avec ardeur. Parmi les manifestants, la porte-parole Valeria Racou assure qu'une semaine d'indignation populaire après l'éviction de l'octogénaire Mari Carmen a eu plus de poids que 8 ans d'un gouvernement progressiste. Et ce, en référence au chef du gouvernement Pedro Sánchez. Clairement, les manifestants se disent prêts à aller jusqu'au bout, c'est-à-dire jusqu'à la grève générale. Une colère que Pedro Sánchez, justement, va prendre en compte alors qu'il doit décider d'ici peu s'il convoque ou non des élections législatives anticipées. François Musso, Madrid RFI.
0: Dans l'affaire du vol Fly Dubai, le copilote planifiait un acte terroriste. C'est en tout cas la conclusion aujourd'hui de l'enquête émirati. L'avion qui reliait les Émirats Arabes Unis à Israël avait dû atterrir mercredi en urgence en Arabie Saoudite. Le copilote aurait blessé le commandant de bord avec une hache de secours du cockpit. Le pilote avait lui réussi à ouvrir la porte permettant aux passagers et aux membres de l'équipage de maîtriser l'agresseur. Pilote qui a été invité en Israël par le premier ministre israélien en tant qu'hôte d'honneur. Benjamin Netanyahou l'a qualifié de héros. Dans l'actualité de la région également, le conflit au Yémen qui se poursuit. Les Houthis accusent l'armée saoudienne d'avoir lancé 26 raids aériens aujourd'hui sur Sanaa, la capitale yéménite, sous le contrôle du groupe rebelle pro-iranien. Par ailleurs, des flammes et de la fumée se sont élevées ce samedi d'un site Aramco près de Riyad. Attaque pas encore revendiquée, mais les Houthis ont déjà affirmé à 2 reprises avoir ciblé des installations du géant pétrolier. Aux États-Unis, le chef de l'administration pénitentiaire du Tennessee démissionne. Annonce ce samedi du gouverneur de l'État, une décision qui intervient 3 jours après l'exécution manquée de Christa Pike. Elle devait être la première femme mise à mort depuis plus de 200 ans dans cet État du Sud, mais les 2 injections létales ne l'ont pas tuée. Elle est aujourd'hui inconsciente et sous assistance respiratoire, d'après une plainte déposée par ses avocats vendredi. Fin de la campagne électorale, ce samedi à la veille de l'élection présidentielle au Brésil. Scrutin qui s'annonce serré entre les 2 principaux candidats, le président sortant de gauche Luiz Inácio Lula da Silva et son rival conservateur Flavio Bolsonaro, fils de l'ancien chef d'État d'extrême droite Jair Bolsonaro. Un vote qui sera aussi décisif pour l'avenir de l'Amazonie alors que le pays subit les effets d'un épisode El Niño exceptionnel. Pourtant, le climat est resté largement absent de la campagne. Simon Rosé et les choix environnementaux environnementaux des principaux candidats divergent fortement sur le sujet.
3: Sécheresse en Amazonie, chaleur, niveau des fleuves en baisse, le dérèglement climatique est déjà bien visible au Brésil. Mais dans la campagne, il a été éclipsé par les enjeux de sécurité, de pouvoir d'achat ou encore des affaires de corruption. Seul un Brésilien sur 10 place aujourd'hui le changement climatique parmi ses principales préoccupations. L'enjeu est pourtant majeur pour le pays. Le Brésil abrite environ 60% de la forêt amazonienne et sous Lula, la déforestation annuelle y a été divisée par deux. Ce sont ainsi au moins 20 000 km² de forêt qui auraient échappé au déboisement depuis son retour au pouvoir. Une tendance diamétralement opposée à celle observée lors du mandat précédent, celui de Jair Bolsonaro. Flavio, son fils, est aujourd'hui au coude à coude avec Lula dans les sondages et en la matière, il entend reprendre la politique de son père qui avait entraîné des niveaux records de déforestation. Le bilan climatique de Lula est cependant mitigé. Sa présidence a accueilli la COP30 sur le climat l'an dernier, sommet qui s'est achevé en demi-teinte. Événement organisé en Amazonie alors que son administration venait d'y autoriser un projet pétrolier d'ampleur au large de l'embouchure du fleuve Amazon.
0: Et je vous parlais à l'instant de la frappe aujourd'hui sur un site d'Aramco à Riyad. Les Houthis du Yémen viennent juste à l'instant de revendiquer cette frappe. Dans l'actualité des élections également en Lettonie, la population a appelé aux urnes ce samedi pour des législatives. Si la liste unie du Premier ministre est en tête selon les sondages de sortie des urnes, Andris Kulbergs pourrait avoir du mal à conserver sa coalition de centre-droit. Le pays balte devrait garder son cap pro-européen et pro-ukrainien malgré la progression de partis populistes et malgré la menace russe. Mais pour Céline Bayou, rédactrice en chef de Regards sur l'Est, c'est pourtant le pouvoir d'achat qui va d'abord peser sur le vote des électeurs lettons plutôt que les enjeux politiques. Écoutez.
4: C'est un vrai sujet et en même temps j'aurais tendance à penser que c'est pas non plus un clivage radical. C'est-à-dire que c'est un vrai sujet parce qu'en effet il y a une minorité russophone importante. Je pense qu'il faut pas exagérer la peur de la cinquième colonne en Lettonie et une grosse majorité des russophones, notamment ceux qui sont intégrés, qui sont des citoyens lettons, qui ont le droit de vote, etc. Sont extrêmement détachés de la Russie poutinienne et sont très engagé pro-Ukraine. Après, je pense que le problème par rapport à l'Ukraine, mais c'est un peu le même qu'on va avoir lors des cycles électoraux à venir un peu partout en Europe, c'est il y a des crises économiques majeures, notamment énergétiques, et la Lettonie, c'est quelque chose. Il y a des attentes sociales et donc là, je pense que le clivage, il va plutôt se positionner là, c'est-à-dire qu'il y a d'autres attentes aussi pour la population, que voilà, on aide l'Ukraine et la Lettonie est très très engagée, notamment financièrement dans ce soutien. La question, c'est combien de temps ça peut tenir, c'est bien d'ailleurs là-dessus que compte Vladimir Poutine, je crois.
0: Céline Bayou, autrice de l'ouvrage « Les Pays-Baltes en 100 questions » aux éditions Talendier, interrogée par Julien Chavanne. La Russie, justement, qui a appelé les diplomates et étrangers à quitter Kiev. Moscou a averti que ses forces allaient continuer de mener des frappes de représailles massives contre la capitale ukrainienne. Kiev qui a été ciblée à répétition depuis des semaines. Des chars, des drapeaux arc-en-ciel, des colliers de fleurs autour du cou. Des dizaines de milliers de personnes ont défilé ce samedi à Paris pour défendre les droits des personnes LGBTQ+. Après son annulation en juin à cause de la canicule, la marche des fiertés s'est donc tenue cet après-midi. Ambiance bon enfant, mais avec une tonalité particulière. Cette année, à quelques mois de l'élection présidentielle, Lou est un artiste de 60 ans. Pour lui, aujourd'hui plus que jamais, il est nécessaire de se retrouver pour défendre la différence. On l'écoute.
5: Pour moi, c'est important d'être avec ces gens-là, avec la différence, reconnaître la différence. Pour moi, c'est essentiel dans une époque ou dans un gouvernement qui veut dominer ou essayer de récupérer tout. Moi, je pense que c'était aujourd'hui important encore plus de reconnaître cette différence-là. Voilà. Je fais partie de cette communauté aussi, et pas seulement par orientation, mais par sens politique. Et puis ça me réjouit de voir une jeunesse qui est aussi activiste, qui réagit bien par rapport à tout ce qui se passe aujourd'hui dans le monde, sans compter la présidentielle, parce que je pense que la Pride, elle doit toujours exister au vu de tout ce qui s'est passé dans l'histoire. Elle existera toujours, mais en plus de des présidentielles qui se rapprochent, c'est important qu'on se manifeste et qu'on se positionne par rapport à ce qui se passe.
0: Voilà, vous venez d'entendre Lou, manifestant qui a défilé, vous l'avez entendu dans le cortège de la marche des fiertés à Paris aujourd'hui. Il répondait à Simon Bénard.
5: Passe.
0: Voilà, vous venez d'entendre Lou, manifestant qui a défilé. Vous l'avez entendu dans le cortège de la Marche des Fiertés à Paris aujourd'hui. Il répondait à Simon Bénard. Voilà qui vient refermer cette édition. Merci à vous d'être à l'écoute de RFI.

0: en ce moment inquiets pour l'avenir et de quoi en particulier?
1: Bien sûr que les patrons sont inquiets, comme tous les Européens sont inquiets de l'avenir, pour cause de la situation interne aussi, pour cause de toutes les crises mondiales et globales que nous avons devant nous. Mais je commencerai peut-être par la bonne nouvelle. J'avais fait dans les 12 derniers mois des visites dans quasiment toutes les capitales européennes. J'ai visité tous les patrons européens, toutes les organisations de Business Europe. Et une conclusion de tout cela, c'est que les patrons européens, ils croient en Europe. Ils savent que c'est seule l'Europe des 27, ou l'Europe élargie aussi, la zone européenne, c'est le seul moyen de travailler ensemble, de développer les marchés uniques, de développer des projets économiques communs, c'est le seul moyen de rester significatif à l'échelle globale. Sans cela, il n'y a pas un seul pays qui croit qu'avec son potentiel nucléaire comme la France, son potentiel économique comme l'Allemagne, son potentiel culturel et entrepreneurial comme la Pologne, qu'un pays tout seul peut faire face à tous ces challenges globaux. Donc, bonne nouvelle, c'est qu'on n'a pas un plan B. Donc, les patrons européens, oui, ils sont inquiets. Oui, ils veulent plus de dynamisme dans les solutions européennes, mais ils croient en Europe.
0: Alors, comme chaque semaine, je vous propose d'ailleurs quelques morceaux choisis de l'actualité européenne. C'est l'Europe en bref avec Florine Hossfatter.
2: Deux leaders fragilisés sur le plan intérieur, mais unis sur la scène internationale. C'est l'image donnée par Pedro Sanchez et Emmanuel Macron les 29 et 30 septembre à Madrid. L'Espagne se démarque en Europe par sa fermeté face à Donald Trump et ses positions sur la Palestine. Mais les deux dirigeants ont réaffirmé leur unité face aux principaux défis européens, à commencer par l'augmentation du budget de l'Union européenne ou l'importance d'une gestion solidaire et coordonnée de la crise de Ceuta. Le président français a d'ailleurs souhaité
3: « Welcome back »
2: en réponse à la suggestion du Premier ministre britannique Andy Burnham de se rapprocher à nouveau de l'UE. En matière de coordination, justement, les ministres européens de la Défense se sont réunis à Bruxelles pour discuter d'une réponse collective aux attaques hybrides de la Russie. La Commission a proposé la création d'un mécanisme d'urgence inspiré de l'article 4 du traité de l'OTAN. Le but ? Organiser la riposte européenne face aux attaques ne constituant pas une agression armée, comme l'incendie survenu dans une entreprise de drones à Tallinn, en Estonie, en août dernier. Les autorités estoniennes ont accusé cette semaine la Russie d'être à l'origine de ce qu'ils désignent comme un acte de sabotage. Si la crainte d'une pénurie en approvisionnement a été écartée en Europe, les prix du pétrole et du gaz flambent. Le commissaire européen à l'énergie Dan Jorgensen alerte.
4: Déjà, lors d'un hiver normal, près de 50 millions de personnes en Europe ne sont pas en mesure de chauffer correctement leur logement. Cet hiver pourrait donc être encore pire.
2: Pour soulager les entreprises, l'UE propose de reporter d'un an la loi européenne contre les émissions de méthane liées aux importations d'hydrocarbures, au grand dam des organisations environnementales.
0: Alors, Maciej Kwiatkowski, patron des patrons européens, la crise énergétique a déjà provoqué un surcoût de 100 milliards d'euros pour l'approvisionnement des 27. Quelles conséquences pour les entreprises qui craignent d'ailleurs des restrictions des exportations, pense aux États-Unis, et quelles mesures vous préconisez?
1: Effectivement, on a l'augmentation des prix d'énergie en moyenne. La moyenne européenne sur 12 derniers mois, c'est quasiment 13% d'augmentation des prix d'énergie. Et ça, c'est la moyenne qui, sachant que l'augmentation liée à la crise de détroit de Hormuz, ce n'est que 6-7 mois. Donc, la crainte, c'est encore la détérioration de la compétitivité des entreprises européennes, mais ce n'est pas que pour les entreprises. Bien sûr, ça touche directement aussi les consommateurs. Donc là, il y a un, les marges européennes qui vont encore diminuer dans les entreprises, mais deux, les prix, l'inflation, on la voit un peu partout, l'inflation qui redémarre. Qu'est-ce qu'on attend? Je dirais, à court terme, il y a des actions au niveau national. Donc, plusieurs pays, plusieurs gouvernements ont pris des mesures de diminuer les taxes, notamment sur le carburant. Mais nous, en qualité de Business Europe, on parle des solutions long terme. Et dans ces solutions long terme, il n'y en a pas 36 000. Il y a le marché unique d'énergie. Donc, il faut que l'on partage plus nos actifs. Je commençais dans la première partie de votre émission. On a parlé de cette solidarité ou de cette vision européenne des patrons. Elle est de plus en plus visible, elle est en plus en plus quelque part concrète.
0: Mais les patrons ne sont pas pour, par exemple, une taxe sur les super profits générés justement par ces crises énergétiques pour les énergéticiens, en particulier les grands groupes pétroliers, qui finalement profitent de cette flambée des prix.
1: Il n'y a pas une position commune, il y a des positions par pays, donc notamment dans mon pays, en Pologne, cette taxe, super taxe, vient d'être signée hier soir par le président, donc elle rentre en vigueur à partir de maintenant. Donc,

0: ça permettra de compenser les coûts. Mais il faut savoir que la compensation des coûts de pétrole, pour les consommateurs et pour les entreprises, on parle de sommes énormes avec les États européens qui sont déjà quand même chargés lourdement en dette. Donc, les marges de manœuvre à court terme, je crois qu'elles sont pas énormes. Il faut compter sur quelque part l'accalmie globale pour que les prix reviennent à la normale.
1: Vous êtes à la tête, on le disait, du plus grand lobby patronal européen qui a demandé à la Commission européenne de geler les nouvelles réglementations de l'Union européenne qui entraînent des coûts supplémentaires pour les entreprises dans les domaines, en particulier de la politique environnementale et sociale. Est-ce que jeter par la fenêtre la législation verte, le pacte vert de l'Union européenne, ça va restaurer notre compétitivité un tant soit peu? Et les entreprises qui ont fait des efforts de transition écologique ne vont-elles pas être pénalisées?
0: Personne ne veut jeter par la fenêtre la défense de la planète. Je dirais, après la canicule qu'on a eue dans toute l'Europe cette année et l'année précédente, il n'y a personne qui dit on veut arrêter la défense de la planète. La question maintenant, et ça c'est un peu mon dada personnel, c'est qu'il faut qu'on arrive à mieux calculer les objectifs et les coûts et nos capacités de la rapidité d'action. Parce qu'on a parlé beaucoup dans les années passées des ambitions climatiques. Et donc on a imposé des régulations, mais ensuite on s'est pas beaucoup soucié des coûts associés, de l'impact sur les prix, de l'impact sur la compétitivité. Donc d'un côté, on va avoir une planète défendue, ça on en a besoin. On a besoin de défendre les climats, ça c'est très clair. Mais en même temps, on n'a jamais réglé, mais en même temps, on voudrait avoir des prix compétitifs pour les consommateurs. En même temps, on a aussi par exemple l'arrivée de l'industrie de la défense. Donc si on a besoin d'investir dans la défense, ben là on a des images de fond avec la sidérurgie. On peut pas faire de la défense qu'avec des drones en plastique. On aura besoin plus de métallurgie. Si on veut être souverain, on aura besoin de la garder aussi que possible, aussi fortement que possible en Europe. Donc ça remet en cause pas la défense de la planète, mais ça remet en cause éventuellement des timings et certaines régulations, comme par exemple le fameux système ETS, donc le certificat d'émission CO2, mais qui était en train de fermer l'industrie. Donc oui, on défend la planète, mais on a besoin d'objectifs et on a besoin d'objectifs très clairs. Et ici, il faut regarder les coûts que ça va ramener pour les entreprises et pour les consommateurs.
1: Parlons justement plus précisément de cette industrie. Vous êtes rendu plusieurs fois en Ukraine. Qu'est-ce que les entrepreneurs européens ont à apprendre de ce pays qui est particulièrement en pointe, notamment sur les industries de défense? On pense aux drones. Et surtout, est-ce que la perspective d'une reconstruction de ce pays post-guerre, eh bien, enchante un petit peu la future adhésion au club européen, intéresse les grands patrons?
0: La réponse est oui, dans toutes ces dimensions-là. Donc, il est clair que l'Ukraine a énormément d'atouts qui ne sont pas que des atouts d'éventuels profits de reconstruction, parce que les Ukrainiens, déjà, ils reconstruisent l'Ukraine depuis le premier jour de l'invasion russe. Donc, ils les font tout seuls et ils se débrouillent plutôt très bien. Donc, le jour, et on veut tous que ça approche le plus vite possible, le jour où il y a la fin de cette guerre, il y aura des grands projets de reconstruction. Mais ce qui est important, c'est la créativité de l'industrie. Il faut pas oublier que déjà du temps de l'Empire soviétique, l'Ukraine était un pays d'ingénieurs, était un pays d'aviation, de sciences spatiales ou de technologies spatiales. Donc aujourd'hui, ça s'est traduit dans leur avantage dans ce qui est des technologies de drones, de tous ces outils de combat autonomes et aussi de l'informatique. Donc il y a un énorme apport intellectuel technologique qui viendra d'Ukraine vers l'Europe. Il y aura la reconstruction, bien sûr, mais la coopération avec les Ukrainiens, et que ce soit dans le domaine militaire, que le domaine de dual use. Donc ensuite, la traduction de ces drones vers les drones qu'on utilisera dans l'industrie, dans l'agriculture. Donc ça, c'est un point très fort. Et puis le dernier point très fort de l'Ukraine, aujourd'hui, ils ont des réseaux énergétiques, la capacité énergétique lourdement frappée, mais il faut dire que l'Ukraine, avant la guerre, avait des capacités de fournir de l'énergie pour l'Europe. C'est un pays d'une forte expérience nucléaire et comme il y a la renaissance nucléaire en Europe, ça peut aussi contribuer à quelque part équilibrer mieux nos réseaux européens.
1: Quand on parle des industries de la défense, l'Union européenne a adopté l'an dernier un immense programme SAFE d'achat commun militaire, avec d'ailleurs une préférence européenne. Est-ce que les entrepreneurs européens commencent à en bénéficier? Est-ce que vous le constatez? Et puis, les Britanniques qui ont quitté l'Union européenne voudraient aussi percevoir ces financements. Paris est pour, Berlin est contre. Vous vous situez où?
0: Ces fameux projets SAFE, le premier pays qui bénéficie de ces projets en chiffre absolu, plus de 40 milliards d'euros, c'est la Pologne. Et je peux vous dire que les contrats ont été signés quasiment dans les semaines qui suivaient les lancements des programmes. Donc oui, l'industrie locale, mais aussi les partenaires, les fournisseurs internationaux, et ils commencent déjà à bénéficier, au moins côté contractuel, de cet argent-là. C'est très bien que dans les clauses, il y avait aussi les clauses de coopération avec l'Ukraine, parce que ça bénéficie au pays, parce que l'Ukraine, ce qui est assez remarquable, c'est qu'ils arrivent à se défendre contre les Russes, et en même temps, ils arrivent à vendre leur technologie et leur production, par exemple dans les pays du Golfe, pour les protéger dans l'actuelle guerre contre l'Iran. Donc ça, c'est un flux d'argent supplémentaire pour les industries européennes.
1: Et les Anglais, dans tout ça, qui veulent en plus maintenant se rapprocher de l'Union européenne un maximum, ils sont bienvenus, vraiment ?
0: Il y a deux choses. Je parlais déjà de cet esprit un peu fédéraliste des patrons. On comprend très bien que plus que nous sommes nombreux dans le club européen, plus nous allons avoir du poids par rapport aux États-Unis, à la Chine, à l'Inde, demain à l'Indonésie et toutes ces nouvelles puissances qui vont arriver. Donc, on a besoin des amis. L'Angleterre, on s'en plaignait quand elle était à l'intérieur de l'Union européenne. Mais aujourd'hui, je dirais, le comportement britannique, il est quand même très inclusif. Et je crois que les discussions vont très bien. Donc, les patrons n'ont aucun problème avec les retours de l'Angleterre. Tout au contraire, ça augmentera la puissance des frappes européennes.
1: Partons en direction de l'Allemagne, un autre pays, effectivement, premier pays de la zone euro. L'usine Volkswagen de Zwickau, en Saxe, figure parmi les sites menacés de fermeture dans le cadre du plan massif de restructuration que prépare le constructeur allemand. Le site, transformé récemment pour produire 100% de véhicules électriques, compte 8000 employés. Il subit la concurrence chinoise et la baisse des ventes de voitures en Europe. Paradoxe, les Allemands chercheraient d'ailleurs un partenaire chinois pour se relancer, ce qui brise un tabou. Reportage tout de suite de notre envoyé spécial Anne Maillet.
2: Un peu de réconfort devant les grilles de Volkswagen à Zwickau.
3: Une petite glace pour la route ?
2: Madeleine Taubert distribue des tracts et des glaces à ses collègues. Leur usine, le premier site du constructeur 100% électrique, est menacée de fermeture.
3: Ça fait peur. Beaucoup d'argent a été investi sur ce site. On a traversé une transformation totale en passant du thermique à l'électrique. Et là, on se sent abandonné.
2: Zwickau est la plus vieille ville automobile d'Allemagne. Audi y est née en 1909. La RDA y a produit la Trabant. Après la chute du mur, Volkswagen en a fait sa vitrine. Mais le groupe est en difficulté et pourrait supprimer près de 100 000 emplois. À la mairie, on réclame des comptes aux constructeurs.
3: Les gens ont besoin de savoir où ils vont. On ferme pas, ou alors on ferme pour de bon. Les gens sont fatigués, ils sont épuisés. La moindre des choses, ce serait d'avoir de la clarté pour pouvoir construire l'avenir.
2: D'autant que toute l'économie de la ville risque d'en pâtir. Dans son commerce ouvert en 1884, Diego Wünsch sent déjà la crise.
4: Les gens dépensent moins, ils font attention à ce qu'ils ont dans leur porte-monnaie et ils le gardent. Tous se demandent ce qui va leur arriver, ils ont peur de se retrouver surendettés s'ils se font virer.
2: Une perspective que Madeleine refuse d'envisager. Chez Volkswagen depuis ses 17 ans, comme son père avant elle, elle n'a jamais imaginé son avenir ailleurs.
3: Ma mère m'a demandé il y a quelques jours ce que je comptais faire si notre site ferme. Et je ne sais pas. Pour moi, c'est ma maison et j'y suis attachée, je n'ai pas de plan B.
2: Zwickau a survécu à la chute du mur et à la fin de la Trabant. Face à la crise de Volkswagen, les salariés promettent de se mobiliser.
1: Maciej Witulski, patron des patrons européens, sur la concurrence chinoise qui écrase la voiture électrique européenne. Qu'attendez-vous de l'Europe ? Qu'elle se défende, qu'elle ferme ses portes, que les constructeurs s'allient avec les Chinois ?
0: Mais je pense que fermer les portes, c'est pas une option. Aujourd'hui, que de déclarer une guerre commerciale ouverte à la Chine, je pense qu'on n'a pas vraiment les moyens, un financier, deux aussi politiques, parce que il est clair que comme nous ne jouons pas tous ensemble dans le 27 pays européens, on n'aura pas une possibilité. Et puis on est trop dépendant par naïveté, par une ouverture, par une volonté aussi de baisser les prix, parce que faut pas oublier que ça vient du fait que cette dépendance à la Chine, ça permettait d'avoir d'un côté les ambitions de développement d'Europe, d'autre côté la pression vers les prix bas. Donc maintenant, il va falloir malheureusement côté business, mais aussi côté employé, ou côté consommateur, on paye quelque part les prix. Donc je crois que le temps des produits pas chers, il sera quelque part peut-être pas complètement terminé, mais modéré. Avec la Chine, il faut qu'on trouve un équilibre. Donc aujourd'hui, faut pas oublier que l'an dernier, on parlait d'un chiffre qui était très frappant, 1 milliard de déficit commercial Europe-Chine par jour. Mais ce n'est plus vrai, c'est 1,3 milliard, donc ça a augmenté de 30% en un an.
1: Et il y a la question des transferts de technologie, l'inquiétude pour les transferts de technologie.
0: Voilà, nous avons quelque part naïvement investi toutes nos technologies à Shenzhen, en Chine, il y a 30 ans. Et aujourd'hui, ce qu'on attend, c'est qu'il y ait des Shenzhen chinois en Europe. Que cette technologie chinoise, qu'éventuellement l'investissement chinois, mais sous un contrôle européen, de même que ça a été il y a 30 ans en Chine, mais soit développé ici. On ne peut pas couper l'IA, mais il faut qu'on reprenne le contrôle. Le contrôle sur les technologies et aussi le contrôle sur les entreprises elles-mêmes.
1: Alors parlons de votre pays, la Pologne, si vous le voulez bien. Au cours des 10 dernières années, l'économie polonaise est devenue l'une des grandes réussites européennes. Son PIB a doublé. La croissance est de plus 3,8% en 2026. Donald Tusk est revenu au pouvoir, le libéral, donc en 2023, battant le parti ultra-conservateur et débloquant 137 milliards d'euros gelés en raison de manquements à l'état de droit par l'Union européenne. Quelles leçons pour vous ?
0: En 35 ans, parce que je suis l'enfant de cette transition, j'ai terminé mes études à l'université juste en 1989. Depuis 1989 jusqu'à aujourd'hui, le PIB par habitant en Pologne a augmenté de 266%. Donc effectivement, c'est un pays d'une énorme réussite. La leçon, c'est quelque part pas oublier l'entrepreneuriat. Je pense que la Pologne, elle a l'entrepreneuriat, cette ouverture à l'entreprise, c'est l'ouverture au business privé. C'est quelque chose qui revient maintenant en Europe. Moi, je sens à ma position aujourd'hui à Bruxelles qu'il y a beaucoup plus d'ouverture à discuter avec les business, un peu d'équilibre entre les partenaires sociaux qui sont hyper importants parce que le modèle européen social, on peut pas se permettre de le perdre.
1: Et l'état de droit, mais qui est aussi important aussi.
0: Cette équipe, l'état de droit, c'est la base. J'en sais quelque chose personnellement, on en sait quelque chose en Pologne pendant les 8 années du régime pas complètement libéral que nous avons eu. Ça, on est définitivement pour la défense. Mais d'autre côté, il faut que nous ayons des propositions intéressantes pour nos citoyens, parce qu'on ne peut pas se fâcher contre les votes dans divers pays européens s'il n'y a pas une proposition de retour à la croissance des patrons, des partenaires sociaux et des politiques à Bruxelles et dans les pays membres.
1: On termine sur les relations avec Donald Trump, qui a imposé aux Européens un accord de commerce déséquilibré et les Européens qui en profitent pour signer 80 accords avec d'autres pays du monde, ce qui pose un certain nombre de questions aux citoyens. Pour vous, c'est la bonne voie ?
0: Je pense quelque part, pour rester un peu provocateur, cette pression des États-Unis, ça nous a ouvert les yeux, ça nous a poussé vers plus d'agressivité et aussi d'action internationale. On ouvre des nouveaux traités de libre-échange, comme celui avec Mercosur, comme celui qu'on va signer au mois de décembre, je crois, avec l'Inde. Il y a en file d'attente aussi l'Australie et l'Indonésie. Donc ça donne des ouvertures pour nos exportations. Ça nous donne des accès à matières premières dont on aura besoin. Et ça, il n'y a pas que les États-Unis, il y a aussi la Chine. Et ça donne des arguments dans les négociations. Parce que qui que ce soit qui prenne la Maison-Blanche après le président Donald Trump, la relation, je pense que ne sera pas la même. Donc, il faut qu'on ait des éléments, il faut qu'on ait des arguments pour passer le mot très à la mode des deals futurs avec les États-Unis, avec la Chine et avec d'autres puissances en essence sur la planète.
1: Maciek Witucki, merci d'avoir été notre invité aujourd'hui. Merci à vous de nous avoir suivis sur France 24 et Radio France Internationale. Restez sur nos antennes. L'actualité internationale y continue, bien sûr.

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1: Bonjour, bienvenue sur RFI, bienvenue dans le goût du monde. Quelle saveur a le monde quand on perd le goût de soi? Quand le fait de manger est source de conflits avec soi, contre soi? Comment renouer une relation apaisée à la nourriture? De quoi est fait ce chemin pour retrouver le plaisir de manger? Cette sensation particulière que l'on a auscultée, disséquée, sous-pesée, occultée et parfois interdite. Nouvelle émission autour des troubles dans le ventre dont témoignent près de la moitié des personnes travaillant dans la restauration selon votre enquête pour le magazine Fooding. Lorraine Malka, bonjour.
2: Bonjour Clémence.
1: Merci d'être avec nous.
2: Avec plaisir.
1: Vous êtes journaliste, autrice donc de cette enquête, mais aussi de mangeuse, histoire de celles qui dévorent, savourent ou se privent à l'excès, aux éditions Pérégrine. Vous analysez dans ce livre et mettez en perspective le rapport des femmes avec l'alimentation. Je crois qu'il y a eu un avant et un après mangeuse. Je pense qu'on peut en témoigner aujourd'hui, en tout cas nous on peut le dire.
2: Ça
1: bonjour Shainez Kacham.
3: Bonjour les filles, je suis ravie d'être là avec vous.
1: Merci d'avoir accepté notre invitation. Shainez, vous êtes cuisinière, vous êtes chef privé, vous êtes végane, c'est important.
3: C'est ça.
1: À 21 ans, vous avez déjà écrit deux livres. Et là, vous avez...
3: Ouais, bientôt 4.
1: Vous êtes créatrice, voilà, vous êtes créatrice de contenu, des millions de likes sur TikTok, un phénomène en réalité, des plats véganes d'une gourmandise folle.
4: Spaghetti à la bolognaise, c'est...
3: Mais sans viande.
4: C'est parti.
5: En Big 2026, il y a encore des gens qui pensent que les véganes ne mangent absolument rien. Et bien pour la peine, je vous emmène dans mon assiette, on va voir s'ils mangent.
6: Shortisport, j'ai 30 minutes pour manger. J'ai commencé par faire des nouilles de poireaux. Je veux faire cuire dans de l'eau bouillante comme des pâtes classiques. Pendant que ça cuit, je fais cuire mon hachet de l'huile et ça part en cuisson. Et le résultat à obtenir, c'est une sauce hyper crémeuse comme ça. Dans une assiette, je dépose les nouilles de poireaux, notre petit hachet, le jus de cuisson et maintenant la petite sauce cacahuète.
7: Ça me dire à moi que c'est dur de manger des légumes.
8: Les Albanais, ça va? On vous dérange pas? Pourquoi vous nous cachez des dingueries comme ça? Comment j'ai pu attendre 22 ans avant de goûter un triléti? Non, mais ce gâteau, c'est la gourmandise à l'état pur.
1: Avec espièglerie et surtout une grande envie de partager vos racines du Maroc au Portugal à la Kabylie et bien d'autres pays. Votre passion pour l'Asie et la cuisine végane. Il y a cependant une part de vous que vous partagez de plus en plus souvent, que vous racontez en tout cas avec beaucoup de courage. À la source, je crois, cette question et cette part de votre enquête, Lorraine, une relation compliquée à la nourriture, avancée pour expliquer une envie de travailler dans le milieu de la restauration. C'est un peu le point de départ de votre enquête. Et après, je vous poserai une question, Shainez.
2: Absolument, Clémence. C'est vrai, j'ai mené donc une enquête dans la continuité de mon livre Mangeuse, une enquête pour le Fooding. La question que je soulevais, c'était de savoir est-ce qu'il était fréquent qu'en travaillant dans la restauration, on développe des troubles, des conduites alimentaires, ou alors même qu'on se mette à développer cette vocation pour la cuisine parce qu'on a des troubles des conduites alimentaires. Et il se trouve effectivement que des deux côtés, c'est quelque chose de vraiment que j'ai pu documenter, que j'ai pu constater, puisque c'est une enquête à la fois chiffrée et où j'ai recueilli des témoignages. Donc juste pour donner une petite idée, parmi les près de 400 professionnels de la cuisine qui se sont confiés à moi, près d'un tiers déclarent s'être mis à la cuisine comme une thérapie par l'immersion, comme j'appelle ça dans mon enquête, c'est-à-dire une façon de chercher à réparer un rapport douloureux à l'alimentation en y travaillant et donc en développant cet art de cuisiner.
1: Ce qui est complètement paradoxal quand on y pense, en réalité, on s'étonne souvent que ça puisse être un problème et que ça puisse être la source de vocation. Un bout de vous partagé en tout début de votre dernier livre, Ma cuisine végétale, Shainez, un bout de vous partagé en tout début de livre dans lequel vous confiez en une phrase très subtilement que vous avez perdu 35 kilos et écrivez-vous le lien avec votre corps et votre alimentation. Quelle est cette histoire? D'où provient ce trouble et cette difficulté?
3: Alors, c'est une super question parce que je pense que tout part de là. Moi, je suis devenue végane il y a à peu près 7 ans après une grosse perte de poids. Perte de poids qui a un peu conduit tout doucement vers le trouble du comportement alimentaire.
1: Parce que vous avez dit 35 kilos, c'est pas, ouais. C'est énormément de poids.
3: J'en ai perdu plus en fait.
1: Ouais.
3: On va dire que les 35 premiers kilos perdus étaient assez. Je sais pas si on peut utiliser ce mot, si c'est le bon mot, le mot sain. En faisant du sport, en s'alimentant correctement. Et ensuite, il y a un moment où on ne sait plus s'arrêter. Et quand on ne sait plus s'arrêter, ça dérape forcément. Et on ne sait plus trop où on est dans son alimentation, surtout quand on est jeune, qu'on a 16 ans. Bah, franchement, on se cherche sur beaucoup de points, dont le point alimentaire. Et donc, j'ai commencé tout doucement à essayer de me renseigner sur l'alimentation. Et je suis tombée un jour sur un documentaire sur le véganisme. Et je me suis dit, pourquoi pas, en fait. Et en fait, tout part de là. Je suis devenue végane du jour au lendemain, très très vite. Et une obsession pour la nourriture a commencé. La nourriture végétale, du coup, dans ce cas-là. Et voilà, c'est un peu l'explication du pourquoi cette phrase représente beaucoup pour moi dans ce livre.
1: Choisir le véganisme, c'est pas anodin. Et notamment quand on est une jeune femme de 16 ans et qu'on cherche un peu à se construire par rapport à la société, c'est de donner aussi un signe à la société en disant « moi j'ai décidé d'eux et je me distingue de cette manière-là aussi ». Qu'est-ce qui, je reviens juste sur votre perte de poids considérable, parce que vous avez beaucoup de courage en fait, y compris sur vos réseaux. Merci. De plus en plus, depuis une rencontre notamment à Rock en Seine l'année dernière avec Lorraine Malka, je crois, où cette parole commence à se libérer, à parler de ces troubles des conduites alimentaires, c'est compliqué. C'est souvent associé à de la honte. Comment est-ce que vous arrivez justement à expliquer, à raconter l'origine de cette perte de poids?
3: Dans ma famille, il y a beaucoup de sujets qui ont été toujours très tabous. Moi, j'ai toujours été une femme très en chair. J'ai toujours vécu une famille très viandarde, très gourmande, si on peut utiliser ce mot ici. Pas de privation particulière à ce niveau-là. Et quand j'ai cherché à perdre du poids, j'ai perdu très très vite du poids. Et en fait, dans ma famille, c'est vite devenu tabou, ce truc de « tu deviens trop maigre ». Alors qu'avant, j'étais trop grosse. Et vite, quand je te disais, ça a conduit au trouble du comportement alimentaire, et sauf que personne n'en parlait. Pendant 6 ans, j'ai laissé germer l'idée que c'était la honte d'avoir des troubles du comportement alimentaire. Et quand j'ai rencontré Lorraine, en fait, je me suis dit « mais waouh, on peut en parler en public ».
1: Parce que c'était sur scène,
3: dingue.
1: C'était lors d'un festival de rock.
3: C'était dingue, j'étais fatiguée, j'avais trop mal à ce moment-là. Et comme je disais à Lorraine, je voulais trop annuler l'interview, je me sentais pas bien. Et en fait, je suis arrivée, les 5 premières minutes, je me suis dit, mais c'est trop bien ce qui se passe. C'est trop bien. J'ai l'impression que je faisais une confession en public. En plus, il y avait un public super, les gens étaient hyper réactifs. C'est la première fois de ma life, je me disais, mais en fait, je peux lâcher ce truc, tu vois. Je peux souffler, je peux en parler comme si mes épaules se déchargeaient.
1: Une forme de libération.
3: Ouais, vraiment.
1: Par la parole.
3: Ouais.
1: C'est ce que vous aviez noté, je crois, d'ailleurs.
2: C'était justement le journal Libération qui avait organisé ça et c'était une journaliste qui nous interviewait et qui a très bien créé le lien. Et ce qui est fréquent, en tout cas, quand c'est ce qui s'est passé, j'ai l'impression, en rencontrant Shainez, mais c'était vraiment une rencontre effectivement très forte. Et ce qui arrive assez souvent, et comment je l'explique, c'est que dans Mangeuse, j'ai vraiment mené une enquête à la fois sur la société contemporaine, les femmes de notre société contemporaine et leur rapport à la nourriture, mais aussi sur l'histoire. Et j'ai l'impression que ce recul historique, le fait d'inscrire ce rapport troublé, tourmenté à la nourriture dans une trajectoire historique, dans le temps long et dans une histoire collective liée à la condition des femmes et à la condition de privation si fréquente qui s'explique par une histoire de mœurs, qui s'explique par des histoires liées au corps, aux injonctions sur le corps, mais aussi sur le désir, sur des choses qui sont très profondément ancrées dans notre société. J'ai l'impression que ça libère quelque part parce qu'on se culpabilise, on est dans une société extrêmement culpabilisante qui fait de la minceur une valeur et qui nous pathologise individuellement et qui cherche à comprendre individuellement comment on en est arrivé là, etc. Alors qu'il y a une explication beaucoup plus sociétale et historique qui, quelque part, nous libère, effectivement.
1: Je ne sais pas si on l'a bien compris depuis le début de cette émission. En fait, vous êtes sur TikTok, vous présentez, vous partagez des recettes depuis plusieurs années maintenant. Vous êtes sur Instagram, vous êtes très suivie. On sent, on voit toute la gourmandise. Donc, la personne qui nous montre la manière dont elle fait ses pâtes et les mange avec gourmandise, une gourmandise réelle, et en même temps, celle qui avoue avoir une vraie difficulté avec la manière dont elle se nourrit. On a l'impression d'avoir vraiment deux facettes et donc arriver à les réconcilier, ça vous permet aussi de vous réconcilier ?
3: Ouais, totalement. Franchement, c'est une autre forme de soulagement et de paix d'esprit, hein. Celle de pouvoir manger sans calculer quoi que ce soit, sans se dire « mais... oh, là, je mange trop, oh, je vais grossir, oh, je vais avoir mal au ventre, oh, c'est pas raisonnable. Oh, » Franchement, la nourriture, c'est censé être... Mais bon, c'est un besoin de base, effectivement. Mais si ça peut être du plaisir aussi, juste du plaisir, quelle bénédiction, en fait. Quelle bénédiction. Franchement, moi, ça prend trop de place dans ma tête et ça en prenait encore plus avant. Tout doucement, j'arrive à me réconcilier avec moi-même. Et à sortir de justement tous ces mœurs, toute cette condition qu'on essaye d'appliquer aux femmes et aux hommes, beaucoup aux femmes, mais c'est hyper dur. Parce que c'est vrai qu'il y a un côté un peu massant, tu vois, de se dire, ah, mais en fait, ces 5 dernières années, j'ai pris énormément de plaisir à créer du contenu, à créer des recettes, à donner des conseils à ma communauté, etc. Tout tournait autour de l'alimentation, mais c'était aussi le plus gros problème de ma life. J'ai jamais eu de problème de santé autre que ça, par exemple. Tout tourne autour de ça.
0: Donc c'est un autre versant en fait de cette obsession.
3: C'est ça.
0: Pour le coup, vous avez un mal qui devient une force.
3: Exactement.
0: En la partageant.
3: Exactement. Donc c'est un peu ce truc où ça maintient, ça stabilise le tout.
0: Alors juste, je profite de ce moment pour rappeler que vous avez souffert d'anorexie, de boulimie et également l'hyperphagie. Ce sont des troubles, ce sont des maladies mentales avec des effets physiques, des pertes de mémoire, ouais. D'attention.
3: Mmh. Moi, il y a beaucoup de choses qui en découlent dont on n'est pas forcément au courant. Moi, je ne vois pas beaucoup de gens en parler sur les réseaux sociaux. C'est vrai que j'étais assez étonnée quand j'essaie un peu de m'enseigner, etc. Parce que c'est le premier mouvement qu'on fait en tant que jeune. On va sur les réseaux sociaux et on tape TCA, boulimie, etc. Et on regarde un peu ce qu'il en découle. Et c'est vrai que je n'ai jamais vu quelqu'un avoir un témoignage dans lequel je peux me retrouver. Je n'ai jamais vu quelqu'un... en parler de façon similaire. Pourtant, je suis sûre qu'il y a des dizaines de milliers de personnes qui vivent la même chose.
0: Et maintenant que la parole se libère, c'est presque plus facile de parler.
3: Ouais.
0: En même temps, c'est intéressant ce que vous disiez sur cette image projetée sur les réseaux. On reste vraiment sur une image, en fait, une image de cette minceur, une image de cette maladie qui est présentée aussi sur les réseaux, mais avec peu d'explications écrites. Est-ce que c'est quelque chose que vous avez pu noter également, par exemple, avec les gens que vous avez rencontrés à l'occasion de cette enquête, Lorraine Malka? Est-ce qu'on vous a décrit également ce glissement? Cette perte de relation entre ce qu'on mange, son corps et soi.
2: C'est très difficile de trouver des informations pour s'identifier et pour savoir qu'on souffre de troubles des conduites alimentaires. Mmh. Et ça a été mon cas, c'est-à-dire que moi, en menant mon enquête pour mangeuse, je me suis rendu compte que j'étais totalement concernée. Et ça a été un cheminement très long pour le comprendre et pour l'admettre, parce que c'est une maladie du déni, où on ne veut pas... Admettre qu'on ne mange pas assez ou qu'on mange trop, etc., ça veut dire que quelqu'un va venir se mêler de notre assiette et va venir nous dire ce qu'on doit manger, alors que c'est hors de question.
0: Et prendre un contrôle sur le contrôle absolu que vous avez sur la manière dont vous mangez.
2: Exactement. Et qui est le seul contrôle qu'on réussit à maintenir peut-être sur notre vie, puisque c'est aussi une maladie qui est celle de reprendre une forme de contrôle sur notre corps et sur notre assiette.
0: Shine, vous êtes d'accord avec...
3: Je suis tellement d'accord, elle a trop bien expliqué. Le contrôle qu'on pense avoir, parce qu'au final tout est hors de contrôle. Parmi les choses que j'ai vécues moi personnellement, il y a eu beaucoup de pertes de mémoire, beaucoup de pertes de dents, de cheveux, des peaux très sèches, des bleus sur tout le corps parce qu'on est sous-alimenté, du coup bah forcément on n'a pas assez d'énergie pour quoi que ce soit. Il y a eu beaucoup de dysmorphie. Donc
0: dysmorphie, ça veut dire qu'on a une mauvaise, une étrange ou une mauvaise image de son corps et de soi, physiquement.
3: Exactement. Il y a aussi des troubles de la parole. Je bégayais beaucoup, j'avais bégayé de ma vie. Il y a eu la dépression, des troubles visuels. Maintenant, je porte des lunettes avec une correction hyper sévère. Et tellement d'autres que je dois oublier. En fait, on est lentement en train de périr, mentalement et physiquement.

0: Je voulais juste dire un mot de ça, de ce contrôle, parce que on a des maladies de TCA qui sont clairement identifiées maintenant. Pas forcément par ceux qui en souffrent, mais en tout cas qui sont identifiés. Et on commence à avoir d'autres mouvements, comme l'orthorexie, qui est le contrôle absolument de tout pour une alimentation extrêmement saine. Ouais. On va arriver également à d'autres mouvements qui relèvent en fait des troubles des conduites alimentaires, mais qui ne sont pas cliniquement identifiés comme tels, pas encore en tout cas. Qu'est-ce qu'on fait de tout ça, justement, de ces maladies qui sont des maladies graves? Vous en témoignez d'ailleurs très bien. Qu'est-ce qu'on fait de tout ça, de ce contrôle et de cette distance qui s'établit de plus en plus avec les corps, en réalité?
1: Je pense que c'est un relâchement à faire. Moi, je travaille tous les jours. Hein. Il y a ce que je pense et ce que je veux. Donc, c'est deux choses différentes. Mais c'est vrai que par rapport à ce que tu dis, moi aussi, des fois, je suis dans une phase où, par exemple, je fais beaucoup de sport cette année. Je me suis mise au sport.
0: Oui, il y a beaucoup de sport chez vous cette année. Beaucoup,
1: j'adore
0: beaucoup.
1: J'adore ça. Et des fois, ça devient trop malsain.
0: Du MMA, même, je crois, non? Il y a pas
1: de
0: MMA.
1: J'ai essayé un peu plein de trucs. Tu vois, j'ai fait de la lutte et tout. J'ai essayé plein de cours différents. C'est trop fun. Première fois de ma vie, j'ai jamais fait de sport de ma life. Et je me suis mise cette année et je me suis découvert des aptitudes trop cool. En fait, je pense que tout le monde en a. Hein. Juste, on se sous-estime des fois. Mais il faut se lancer parfois et juste voir ce qui se passe. Mais franchement, je me sens en vie. Très agréable.
0: Et vous remerciez votre corps d'ailleurs à un moment.
1: Ouais, clairement. Oui,
0: merci, je t'ai fait souffrir pendant.
1: C'est lui qui me porte et en fait, on se rend pas compte que sans notre corps, on est rien en fait, finalement. Et moi, j'ai vraiment envie de redonner toute cette gratitude à mon corps. Ces dernières années, je l'ai maltraité. Et je pense qu'il ne le mérite pas. Mmh.
0: Puis vous expliquez que c'est un combat quand même, c'est un combat permanent contre cette maladie qui est là.
1: Oui,
0: physiquement ça va mieux.
1: Mmh. Physiquement ça va beaucoup beaucoup mieux, franchement. Sur tous les points, j'ai même retrouvé mes règles. Ce qui est une dernière des choses qu'on retrouve quand on a des TCA. Ça met beaucoup de temps à venir pour certaines personnes.
2: Mmh. Super belle nouvelle.
1: Ça faisait 7 ans que je n'avais pas eu. Dingue.
2: Incroyable.
1: Merci.

0: Shogiana, la Soudanaise, Soulaf sur RFI, un titre de la playlist de RFI. Merci beaucoup à l'équipe. Vous nous rejoignez, bienvenue. Vous écoutez Le Goût du Monde avec la chef vegan et créatrice de contenu Shainez Kacham. Elle partage sur les réseaux des recettes de plats délicieux et se réconcilie avec son alimentation, le véganisme pour terrain d'entente. Et la journaliste Lorraine Malka, autrice d'une enquête sur les troubles alimentaires dans le milieu de la restauration et de mangeuse aux éditions Périgaïne.
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0: Et il y a un message que j'ai bien aimé aussi, où vous dites bah, « ça va mieux, en ce moment la vie est facile avec moi ». Et vous dites aussi « après la pluie vient le soleil et parfois la pluie revient ». Et c'est cette espèce de dynamique aussi qu'il est important de réaliser. Ouais. Le témoignage est important parce que vous vous adressez à des gens qui peut-être sont dans un tunnel aujourd'hui, et en vous lisant, on réalise qu'ils ne sont pas seuls.
2: Clairement. C'est déjà toujours agréable de ne pas se sentir seul, mais d'avoir un sentiment commun avec quelqu'un aussi. Enfin, on vit plus ou moins mal la solitude selon les gens. Moi, j'ai longtemps été seule. Ça fait un an que j'habite seule maintenant. Je suis très, très, très sociable, mais j'aime beaucoup, beaucoup, beaucoup, beaucoup être seule. C'est la seule chose qui permet de me réguler maintenant et de m'écouter, on va dire. Et c'est vrai que quand je poste des témoignages ou des petites stories comme ça, de temps en temps, où j'écris, j'aime beaucoup écrire. J'ai tellement de retours, c'est indécent. Plus que sur les recettes. En fait, moi, je pensais qu'avant, je devais juste faire des recettes et basta, j'étais pas plus. Et en fait, c'est tellement agréable de pouvoir partager ses pensées et de voir qu'il y a des gens qui ressentent les mêmes choses ou que ça les aide potentiellement. Et puis, ça libère aussi de partager ses pensées, franchement, vachement, d'écrire tout court d'ailleurs. Et ouais, la pluie est nécessaire pour le beau temps. Franchement, l'un va avec l'autre, on peut pas tout le temps aller bien. Et c'est quoi ce monde qui veut nous dire de tout le temps être souriant, de tout le temps aller bien, de tout le temps faire comme si tout était OK? Mais non, c'est faux en fait, c'est pas vrai. Des fois, tu vas mal et c'est comme ça que c'est par là qu'il faut passer pour aller bien.
0: Lorraine.
3: Je trouve ça bouleversant en fait, parce que ça fait des années que je suis Shainez sur les réseaux, ça fait très longtemps qu'elle est présente sur les réseaux et qu'elle nous transmet tout ça. Moi, j'ai toujours cru que à travers la cuisine et la nourriture, il y avait quelque chose d'existentiel et de philosophique qui pouvait s'exprimer. Et je trouve que Shainez en est la preuve à travers tout ce qu'elle raconte. Elle se livre peu, je crois que je t'ai jamais entendu déployer aussi longtemps ta pensée qu'aujourd'hui, mais au final, à travers les petites choses que tu nous confies, à la fois sur ton rapport au corps, à la nourriture, sur le plaisir de cuisiner, de manger, mais aussi sur la souffrance que ça peut procurer, sur ton rapport à la spiritualité aussi, et au sport et au corps, il y a quelque chose qui se dit de notre rapport profond, humain, existentiel, à son propre bourreau intérieur et à la possibilité de se câliner, comme tu disais. Et je voudrais citer la phrase qui conclut mon article dans le Fooding, qui est de toi, Shainez, où tu m'as dit « Ce que je cuisine est si bon que je veux réapprendre à savourer, à arrêter de tout gâcher avec ma maladie. La cuisine est la seule addiction que j'espère garder toute ma vie. » Et ça me fait penser à ce que tu disais aussi sur le sport, c'est-à-dire c'est vraiment un rapport comme ça à l'addiction, mais aussi à une addiction qu'on accepte, à un rapport à son bourreau intérieur qu'on accepte pour se câliner, quoi.
2: Je te remercie. Ça me fait plaisir d'entendre cette phrase. Je la relis souvent et elle me m'émeut à chaque fois. Ouais, je pense que c'est important de se câliner, comme tu dis. Et de pas écouter son bourreau intérieur, même s'il est toujours là, il sera toujours là.
3: C'est
2: un
3: petit truc
2: de sabotage, tu vois, d'en tenir compte, ouais. Il y a un ping-pong qui se fait.
3: C'est ça.
2: Et pas le nier non plus, mais ouais, c'est dur, hein, franchement. Moi, je dis souvent que quand ça va pas, je passe en mode robot et je fais juste ce qui me semble le mieux pour moi et je m'écoute plus, tu vois. Je m'écoute plus parce qu'il y a des fois où, en fait, il faut pas s'écouter. On peut avoir des pensées un peu très gentil envers nous-mêmes, tu vois.
0: Vous êtes votre meilleur ennemi.
2: Ouais, c'est ça, exactement. C'est vraiment la bonne phrase. Mmh. Et donc, parfois, il faut juste se mettre en mode robot et ça va passer.
0: Ouais, et vivre la chose. Ouais. Je voudrais juste revenir quelques instants sur ce qu'on est en train de traverser aussi en ce moment dans la société, à savoir le culte de la minceur qui revient, toute cette affaire autour d'Ariana Grande, et aussi cet article paru dans l'Humanité dans lequel vous êtes citée et dans lequel vous parlez, Lorraine Malka, de Pierre Cazemajor, qui parle de la représentation du corps, qu'à ce niveau d'exposition, les réseaux deviennent un espace où se construisent les représentations du corps. Qu'est-ce qu'on fait de ça ?
3: Cette enquête menée dans l'Humanité, effectivement, elle montre que le rapport des hommes et des femmes à leur corps est de plus en plus dégradé. Les réseaux sociaux expliquent en partie cela, hein, puisque évidemment, on sait à quel point l'algorithme favorise les jolis corps nus et aussi les jolies photos de nourriture. Donc c'est un mélange de choses qui font que on est vraiment dans ce rapport tellement normé à la nourriture et à la health food, etc. Et au corps normé aussi. Mais ce que je trouve assez frappant et beau, c'est ce que vous disiez tout à l'heure, Clémence, c'est l'émergence progressive à laquelle participe Shinez de faire vraiment, de briser un peu ce côté très normatif et ce carcan impossible et d'accepter de montrer ses failles et ses vulnérabilités, ce qui est très dur parce que c'est pas du tout fait pour ça. Le lieu du réseau social, l'algorithme ne favorise pas ça. Et donc je trouve ça extrêmement courageux et réjouissant en fait de voir cette parole qui doucement émerge et qui fait des réseaux sociaux un lieu politique possible.
4: Complètement.
2: Comme je vous disais, toute ma vie j'ai été rondelette. J'ai jamais spécialement pensé à maigrir. J'ai jamais été spécialement sur les réseaux sociaux à l'époque. Et quand j'ai commencé à être sur les réseaux sociaux, mon obsession pour la maigreur est devenue folle. Et c'est aussi à ce moment-là qu'on te fait le plus de compliments.
4: Oui, c'est ça.
2: Ah ouais, j'ai jamais reçu autant de compliments que quand j'étais dans une maigreur extrême. Donc il y a aussi ce truc hyper massant de complimenter la maigreur extrême, tu vois. Je trouve que ça, maintenant, intrusif, moi, j'arrive plus à le faire. De commenter les physiques tout court, tu vois, sur les réseaux sociaux, c'est très difficile. Moi, je sais que plus le temps avance, moins je scrolle. Parce que scroller, ça me fait vraiment beaucoup de mal. Et plus j'arrive à me libérer aussi, tu vois, à libérer ma parole. J'ai plus envie de suivre les tendances ou d'essayer d'être tendance. Je veux limite créer une nouvelle tendance, tu vois, juste celle de l'acceptation. Il y a tellement de personnes qui comprennent pas encore qu'elles sont déplacées dans certains propos, tu vois. Il y a tellement de choses sur les sociaux aujourd'hui qui ne devraient pas être là actuellement. Donc c'est vraiment des plateformes très compliquées. Moi, je pense que on devrait tous temporiser ça en s'éloignant. En tant que créatrice de contenu, en tout cas, je veux partager de bonnes ondes en prenant les ondes des réseaux sociaux. Moi, c'est pas possible. J'y arrive plus.
4: Oui, parce qu'il y a aussi les likes, il y a aussi les mauvaises appréciations, il y a aussi la volée de bois vert qu'on se prend après un post qui ne plaît pas. Enfin, c'est tout ça.
2: Il y a beaucoup de gens qui essayent de me demander des conseils pour plein de choses différentes, pour les TCA, pour la perte de poids, pour la prise de poids, du coup, comme j'ai pris du poids. Mais je ne donne aucun conseil. Aucun conseil, parce qu'en fait, déjà, on est tous différents. Ma définition du mot sain n'est pas la tienne. Et surtout, en fait, j'ai remarqué ça quand je vois sous des posts, des fois, je lis des commentaires. Et tu sais, t'as des gens qui disent, bon, il faut manger 5 cuillères de graines de chia par jour pour perdre 30 kilos. Et t'es là, mais qu'est-ce qu'il me raconte? En fait, effectivement, il y a plein d'aliments hyper sains sur cette planète, tu vois, mais tout peut être sain. Mais la quantité et toi, ce que t'en fais, ça peut vite déraper, tu vois. Et ça, c'est ce que j'ai appris. Vraiment, c'est que le mot sain, il change tellement selon ce que t'en fais. Mais il y a beaucoup de gens qui cherchent des conseils sur les sociaux et peut-être que c'est ce qu'on devrait arrêter de faire, en fait.
4: En tout cas, merci beaucoup, Shinez.
2: Avec grand plaisir.
4: Et merci, Lorraine.
3: Merci, Clémence. Merci, Shinez.
4: Les liens pour vous suivre, pour vous lire, sont sur la page du Goût du Monde, ainsi que les liens vers l'enquête du Fooding, bien sûr, la série consacrée aux troubles dans le ventre sur RFI dans le Goût du Monde, et puis Mangeuse, bien sûr, les références chez Peregrine. Merci beaucoup à Guillaume Munier pour la mise en onde de ce Goût du Monde, à vous tous de votre fidélité. On aime vos commentaires, vos mots laissés ici et là, alors n'hésitez pas. 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Une très belle semaine à tous.

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0: Thaïs Moreau.
2: Bonjour à toutes et à tous. À la une de cette édition, l'Espagne en crise. Les manifestations monstres se poursuivent. Après le rejet de deux textes au Parlement pour tenter de répondre à la crise du logement qui sévit dans le pays, on y revient dès le début de ce journal. Les premiers éléments de l'enquête l'affirment. L'incident ce mercredi lors du vol Fly Dubai, qui reliait les Émirats Arabes Unis à Israël, était bel et bien un acte terroriste préparé par le copilote. Précision à suivre. L'actualité, c'est aussi la Lettonie qui devrait garder sa ligne pro-Union européenne et ukrainienne selon les sondages après les élections législatives de ce samedi. Et puis enfin du football, ce samedi soir, l'Espagne a battu la République tchèque 3-1 lors de la troisième journée de Ligue des Nations. En Espagne, le pays n'en peut plus, selon le chef de l'opposition de droite qui a appelé ce samedi le Premier ministre espagnol Pedro Sanchez à convoquer des élections anticipées. La crise du logement sévit dans le pays depuis l'expulsion, il y a plus d'une semaine, d'une femme de 87 ans de son appartement. Ce samedi, ils étaient des dizaines de milliers dans les rues de Madrid et dans d'autres villes espagnoles à protester après le rejet par la droite la veille de deux décrets de loi autour du droit au logement des locataires. Le gouvernement du Premier ministre socialiste se retrouve désormais au pied du mur, lâché notamment au Congrès par ses alliés les indépendantistes catalans, François Musso.
3: La capitale est occupée dans ses points névralgiques par ceux qui manifestent pour le droit au logement, pour l'interdiction des expulsions, pour l'intervention contre les fonds d'investissement et pour le renouvellement automatique des contrats de location. Alors que cette réforme a été rejetée par la majorité des députés, les protestataires sont omniprésents autour de la Puerta del Sol, de la place de Cibeles ou encore de la place d'Espagne où on peut entendre ce slogan crié à plein poumon. Madrid sera la tombe des rentiers. Tel est le message vociféré avec ardeur. Parmi les manifestants, la porte-parole Valeria Racou assure qu'une semaine d'indignation populaire après l'éviction de l'octogénaire Marie Carmen a eu plus de poids que 8 ans d'un gouvernement progressiste. Et ce, en référence au chef du gouvernement Pedro Sanchez. Clairement, les manifestants se disent prêts à aller jusqu'au bout, c'est-à-dire jusqu'à la grève générale. Une colère que Pedro Sanchez, justement, va prendre en compte alors qu'il doit décider d'ici peu s'il convoque ou non des élections législatives anticipées. François Musso, Madrid RFI.
2: Vous êtes un véritable héros. Le Premier ministre israélien Benjamin Netanyahou a invité ce samedi en Israël, en tant qu'hôte d'honneur, le pilote indien du vol Fly Dubai. Ce vol qui devait relier les Émirats Arabes Unis à Tel Aviv a failli virer au drame ce mercredi alors que le copilote a tenté de faire crasher l'avion en attaquant le commandant de bord. Une attaque qui est bel et bien un acte terroriste selon les premiers éléments de l'enquête. Marine de la Moissonnière, l'assaillant était interdit de pilotage pour des raisons de sécurité par les autorités omanaises.
4: D'après les premiers éléments de l'enquête, le copilote a utilisé la hache de secours du cockpit pour attaquer le pilote et prendre les commandes de l'avion, un acte terroriste selon le procureur général. D'après plusieurs médias internationaux, l'homme, un Omanais, avait été interdit de piloter des avions pour des raisons de sécurité par les autorités de Mascate. Elles estimaient qu'il s'était radicalisé en Syrie, le pays de sa mère. Après avoir quitté son employeur Omanair, il avait postulé auprès de la compagnie Emirates, qui n'avait pas voulu de lui. Il avait finalement rejoint Fly Dubai il y a quelques mois apparemment. L'homme est toujours détenu aux Émirats Arabes Unis, où l'enquête se poursuit pour éclaircir ses motivations et les circonstances exactes de l'attaque. Les investigations devront notamment établir si la compagnie Fly Dubai a procédé aux vérifications d'usage avant de l'embaucher. Autre question, comment un Omanais a-t-il pu se retrouver aux commandes d'un avion transportant des Israéliens alors que les deux pays sont en froid. Tel Aviv interdit de vol les pilotes originaires de pays qui n'ont pas de relations diplomatiques avec Israël.
2: Marine de la Moissonnière. Au Yémen, nouvelles étapes dans l'escalade entre les Houthis du Yémen et les forces gouvernementales yéménites soutenues par l'Arabie Saoudite. Le groupe rebelle iranien affirme ce samedi avoir ciblé un site du géant pétrolier Aramco à Riyad, provoquant des incendies. Un peu plus tôt dans la journée, les rebelles ont assuré que l'armée saoudienne aurait frappé 26 fois Sanaa, la capitale yéménite, contrôlée par les Houthis. Information pour l'heure non confirmée par le Royaume saoudien. Il est bientôt 1h06 à Riga, en Lettonie. Les citoyens étaient invités aux urnes ce samedi pour les élections législatives. Selon les premiers sondages, la ligne pro-européenne et ukrainienne de ce pays balte ne devrait pas changer. Le parti Liste Unie du Premier ministre Andris Kulbergs est arrivé en tête avec 35,6% des voix. Ce n'est pas encore terminé, mais c'est plus élevé que prévu, a-t-il réagi. Même si l'homme politique pourrait avoir du mal à conserver sa coalition de centre-droit, les partis populistes, eux, ont également gagné un peu de terrain. Le scrutin dans le pays a été surtout marqué par la menace russe croissante sur ses voisins et le coût de la vie. La Russie, on en parlait. En Moldavie, l'ambassadeur de Russie a à nouveau été convoqué ce samedi après une nouvelle intrusion de missiles et drones depuis l'Ukraine. Fin septembre, la Moldavie a recensé plus de 80 violations impliquant des missiles et des drones de fabrication russe et iranienne depuis l'invasion russe en Ukraine en 2022, dont 44 cette année. À Kiev, en Ukraine, ce samedi, la Russie, elle, a à nouveau appelé les diplomates et étrangers à quitter la capitale après de nouvelles frappes. La Corée du Nord affirme que l'intelligence artificielle est impliquée dans le tir d'un missile en direction de la mer de l'Est, survenu ce samedi. Une information non confirmée pour l'heure par la Corée du Sud ou le Japon, et donc à prendre avec précaution. Cette attaque est une nouvelle démonstration de force de Pyongyang dans un contexte particulier avec Séoul, Camille Ruiz.
5: C'est la sœur de Kim Jong-un, Kim Yo-jong, qui l'annonce. D'après elle, le missile lancé aujourd'hui vers 6h30 du matin, heure de Corée, et retombé en mer de l'Est, serait équipé d'intelligence artificielle. L'armée sud-coréenne n'infirme ni ne confirme l'information à l'heure actuelle. Ce tir intervient dans un contexte de tension entre les deux pays depuis un incident à la frontière. Le 21 septembre, 3 soldats sud-coréens ont été blessés par une explosion de mine à la DMZ, dont 2 gravement. L'armée accuse le Nord et demande des excuses. Mais Kim Yo-jong nie toute implication. Elle réitère vendredi dernier en déclarant, je cite, « vouloir couper toute relation avec le Sud pour toujours ». De son côté, le gouvernement de Lee Jae-myung tente d'apaiser les relations, ce qui a toujours été la ligne directrice de la politique du président. Manifestement, Pyongyang ne l'entend pas de cette oreille. Camille Ruiz, Séoul, RFI.
2: La DMZ, vous l'entendiez, cette zone démilitarisée qui se situe et sépare les deux Corées, une bande de terre de 250 km de long. Dans l'actualité en France à présent, dans le scandale qui accuse Jordan Bardella d'avoir écrit en 2013 des messages antisémites, Marine Le Pen, elle maintient totalement sa confiance, je cite, à son premier ministre putatif en cas de victoire à la présidentielle. La candidate d'extrême droite pour 2027 s'est exprimée pour la première fois dans la presse ce samedi, 2 jours après la publication par le média d'investigation Mediapart, à l'origine de ces révélations, d'éléments d'authentification de ces messages. Message que continue de démentir Jordan Bardella. Toujours en France ce samedi, la marche des fiertés s'est tenue dans tout le pays. Annulée en juin dernier à cause de la canicule, des milliers de personnes ont défilé pour défendre les droits des personnes LGBTQ+, dans une ambiance bon enfant, mais aussi et surtout en vue de la présidentielle de 2027. Lou est un artiste de 60 ans et pour lui, plus que jamais, il est nécessaire de se retrouver pour défendre la différence. Écoutez.
6: Pour moi, c'est important d'être avec ces gens-là, avec la différence, reconnaître la différence. Pour moi, c'est essentiel dans une époque ou dans un gouvernement qui veut dominer ou essayer de récupérer tout. Moi, je pense que c'est aujourd'hui important encore plus de reconnaître cette différence-là. Voilà. Je fais partie de cette communauté aussi, et pas seulement par orientation, mais par sens politique. Et puis ça me réjouit de voir une jeunesse qui est aussi activiste, qui réagit bien par rapport à tout ce qui se passe aujourd'hui dans le monde, sans compter la présidentielle, parce que je pense que la Pride, elle doit toujours exister au vu de tout ce qui s'est passé dans l'histoire. Elle existera toujours, mais en plus de des présidentielles qui se rapprochent, c'est important qu'on se manifeste et qu'on se positionne par rapport à ce qui se passe.
2: Des propos recueillis par Simon Bénard. Et puis du football pour finir ce journal. Nouvelle rencontre lors de la troisième journée de Ligue des Nations. Les champions du monde, l'équipe de football d'Espagne, se sont imposés 3-1 contre la République tchèque ce samedi pour son deuxième match à domicile. 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
10: Bonjour à tous et bienvenue dans ce nouveau numéro du débat africain sur RFI en partenariat avec nos confrères de la rédaction de Jeune Afrique. Chaque semaine, nous donnons la parole aux journalistes et éditorialistes du continent. Quel regard portent-ils sur l'actualité en Afrique et ailleurs dans le monde? Que retiennent-ils? Qu'est-ce qui les interpelle? Qu'est-ce qui les divise? Nos consoeurs et confrères sont avec nous pour confronter leur point de vue. Dans la deuxième partie de ce débat africain, les violentes attaques de colons israéliens contre des familles palestiniennes.
11: Des colons, au moins une centaine, ont fait irruption et ont commencé à briser des vitres et à incendier des voitures.
10: Le témoignage d'un habitant de Cisjordanie qui a vécu ces violentes attaques de colons israéliens. Et selon le journal Haaretz en Israël, l'armée ferme les yeux. Jusqu'où iront les colons en Cisjordanie? Nous poserons la question à nos invités. Mais tout de suite, l'actualité en Afrique. Deux sujets aujourd'hui. Au Burkina Faso d'abord, 4 ans après son coup d'État, le capitaine Ibrahim Traoré vantait son bilan dimanche dernier aux invités. Mais tout de suite, l'actualité en Afrique. Deux sujets aujourd'hui. Au Burkina Faso d'abord, 4 ans après son coup d'État, le capitaine Ibrahim Traoré vantait son bilan dimanche dernier. Mais cette nation ouest